0: essence. Et quand, au bout d'un certain moment, dans tous les secteurs, quand on arrive à saturation, j'ai changé. Maintenant, je travaille dans le secteur événementiel, institutionnel.
1: C'est très proche de ce que vous faisiez auparavant, quand même, hein. Ça touche la population.
0: Oui, l'objectif, c'est tendre la main à ceux qui, à un certain moment de leur vie, se trouvent face à un mur et les aider à trouver la solution. On n'est pas là pour juger, on n'est pas là pour leur dire vous êtes des bons ou des mauvais citoyens. On est là pour vous dire, voulez vous en sortir? Donnez-vous les moyens. On est là pour vous aider et ensemble, on s'en sortira et on vous aidera.
1: Alors, vous avez organisé la projection du film Le 13e round. Il y avait Mohamed
0: Le
1: Ali Nehdi,
0: producteur,
1: le
0: oui.
1: producteur. C'est un film qui a été primé au Caire.
0: Il a été primé dans 3 festivals.
1: Pourquoi avez-vous choisi de projeter ce film? Comment s'est passée la rencontre avec le producteur, l'équipe du film?
0: Alors, la projection de ce film, c'est parce que parmi les missions de notre association aussi, c'est promouvoir la culture tunisienne, pas seulement par rapport à tous les citoyens, mais aussi par rapport aux membres de notre communauté, qui la plupart ont perdu beaucoup de connaissances sur leur culture d'origine. Par principe, on se dit, si on veut qu'ils deviennent des bons citoyens, des acteurs de la société, il faut pas qu'ils aient un point noir par rapport à leur culture d'origine. Il faut qu'ils sachent quelle est la richesse de leur culture d'origine, en s'en imprégner et ramener le meilleur avec eux pour construire leur citoyenneté actuelle. Parce que, nous vivons ici en France, 60% de cette communauté-là, plus que 60, 63%, sont des franco-tunisiens. Et on ne veut pas partir avec l'idée que nous disaient nos parents à l'époque, on est venu pour travailler, on partira. Non, nos enfants sont là, sont des citoyens français, et on veut qu'ils soient des bons citoyens français et qu'ils servent ce pays-là, qui nous a donné cette chance-là et qui l'a donné à nos parents. Il y a eu un échange à la République et je peux vous dire que l'une des grandes assurances que j'ai eues, c'est que moi je l'ai vu 3 fois ce film-là. On a fait 3 projections différentes. La première diffusion, je me suis dit, j'étais très sceptique par rapport au cinéma tunisien à cette période-là. Après Révolution, il y avait un mélange de tout et je ne pensais pas qu'il pouvait avoir vraiment l'excellence. Parce que ce film-là, ce qu'il a fait, en fait, quand il a pris tous les maux de la société, il a transféré sur la vie d'une famille. J'ai prévenu tout le monde, quand vous entrez dans ce film-là, si vous retenez vos larmes, chapeau. Je suis un homme de culture maghrébine, on dit l'homme ne doit pas pleurer, il ne pleure jamais, ainsi de suite, et j'ai pas su retenir mes larmes.
1: Ça fait écho aux réalités que vivent.
0: C'est en fait, quand c'est une transcription de des maux de la société depuis la Révolution en Tunisie, qui est dans un quartier populaire avec tous les manques, avec tous les besoins, avec tous les faux espoirs. Et d'ailleurs, le film, le 13e round, il parle entre autres, parce que le papa du héros de ce film-là, c'est un ancien boxeur champion, un ancien champion, et il parle, c'est la boxe, pas comme sport, mais la boxe comme un combat de la vie. Et c'est soit en bas, soit on est battu. Mais je peux pas tout raconter.
1: Oui.
0: Je dis aux gens, allez le voir. Vous allez découvrir l'excellence du cinéma, pas seulement tunisien, parce que ce film-là, ça peut, à toutes les populations, toutes les origines, toutes les cultures, on peut vivre cette vie-là. On fait une immersion totale quand on regarde le film et on se dit, waouh, il a su raconter ma vie.
1: Mais c'est tout de même une belle reconnaissance, hein,
0: Oui.
1: d'avoir été primé 3 fois.
0: 3 fois.
1: 3 fois. C'est un très bon chiffre, le 3. Après cette projection, est-ce que vous avez d'autres projets culturels ou artistiques prévus pour les prochains mois, cet été?
0: On est en train de préparer plusieurs débats sur la citoyenneté. On a la même équipe du cinéma qui nous ont dit qu'ils sont en train de travailler sur un autre film qui évoque encore d'autres problèmes plus profonds sur la citoyenneté. Le citoyen, quand il se trouve ses droits bafoués, quand il va jusqu'à perdre l'espoir dans l'avenir et tout ce que peut suivre cela, je pense que ça sera aussi un film qui me fera encore pleurer.
1: Il y aura toujours l'équipe du film, réalisateur, producteur. Vous faites toujours en sorte que l'équipe soit là.
0: On fait toujours en sorte, au moins pour une projection, à ce que l'équipe soit là et à ce qu'il y ait un échange avec le public. Parce que ils sont là, pas pour leur dire, regardez mon film, il est le meilleur, non. C'est pour dire, quels sont vos points d'interrogation, quels sont vos questionnements, qu'est-ce que vous n'avez pas bien compris. On est là pour vous dire, voici ce qu'on a voulu vous transmettre. Est-ce qu'on a réussi notre mission?
1: Et vous répondent quoi, le public?
0: Le public, une grande partie qui nous ont dit, attendez que j'arrête mes larmes après, parce que c'est vrai, le sujet était poignant. Et là, il va y avoir des diffusions un peu sur la région parisienne, mais c'est pareil. Tous les, ce qu'on appelle les films un peu exotiques par rapport aux standards européens, ils ont toujours des difficultés pour trouver des salles de projection, pour leur donner des accords. On leur dit, si vous faites pas plein de salles, vous risquez de ne plus avoir des salles, ainsi de suite.
1: Et où est-ce qu'on peut voir le film?
0: Pour voir le film, il faut aller sur le site le13eround.fr. Vous avez toutes les informations, vous avez une information sur tous les prix qu'il a eu, sur les salles de diffusion, les jours, les horaires, les prix et tout ça. Apprenons à travailler ensemble, à construire la citoyenneté future de nos enfants. On est tous dans le même bateau. Si ça coule, on coulera tous. Alors soyons tous sincères et travaillons ensemble pour emmener ce bateau de la citoyenneté vers le bon quai.
1: Mohsen Semni, merci d'avoir été avec nous dans les voies de l'égalité.
0: Merci madame et merci à tous vos auditeurs.
1: Bien entendu, ceci n'était qu'une expérience sonore. Les voies de l'égalité.

0: 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Bonjour à toutes et à tous et bienvenue en direct du parc de Lèche. Aujourd'hui, Alternative FM, votre radio locale, a installé son studio mobile pour partager avec vous une parenthèse d'été au rythme des 4 éléments. Pendant cette émission, nous allons rencontrer celles et ceux qui font vivre la maison des jeunes et de la culture, ses partenaires et bien sûr les habitants venus profiter de cette belle après-midi. Morgane Despons, bonjour.
1: Bonjour Marie.
0: Vous êtes la directrice de la Maison des Jeunes et de la Culture. Comment vous et votre équipe avez imaginé cet après-midi et au parc de Lèche et pourquoi avoir choisi le thème des 4 éléments et surtout que représente cette parenthèse d'été ?
1: Alors, chaque été, nous avons à cœur de proposer un temps fort ouvert à tous. Après la parenthèse bien-être, la parenthèse nature, nous avons voulu cette année construire cette journée avec les associations locales et les associations partenaires de la MJC. L'idée était double, d'abord d'offrir aux habitants un moment convivial avec des animations et des ateliers gratuits en plein air pour se rencontrer et pour partager une expérience ensemble. Et ensuite, c'était une manière aussi de renforcer les liens entre les acteurs de territoire et de valoriser la richesse du tissu associatif local. Alors, pour ce qui est du thème, en fait, le thème des 4 éléments est un thème universel qui parle à tout le monde. Il est à la fois suffisamment vaste pour laisser libre cours à l'imagination et permettre à chaque association partenaire de proposer une animation en lien avec son savoir-faire. Et ça en faisait un excellent fil conducteur pour cette journée.
0: Alors, sous votre stand, vous avez du maquillage proposé aux enfants, mais aux grands également.
1: À tous.
0: À tout le monde. Et c'est avec le thème toujours des 4 éléments.
1: Tout à
0: Quel
1: fait.
0: Quel genre de maquillage on peut retrouver ?
1: Alors, on a fait des flammes pour symboliser le feu. On a fait des vagues pour l'eau. Des fleurs pour la nature. Qu'est-ce qu'on avait d'autre encore ? Des nuages pour symboliser l'air, le ciel, voilà.
0: Et la MJC ne propose pas uniquement des ateliers, vous avez d'autres missions que vous menez auprès des habitants. Est-ce que vous pourriez nous en parler un peu ?
1: Oui, bien sûr. Alors déjà aujourd'hui, on propose des ateliers, mais en fait, on était l'association organisatrice de la journée. Et sinon, en effet, on connaît souvent la MJC pour ses activités, mais notre rôle va évidemment bien au-delà. Nous sommes un lieu de vie ouvert à tous, où l'on peut apprendre, rencontrer des personnes, monter des projets, être accompagné et s'impliquer dans la vie locale. Et notre mission, c'est avant tout de créer du lien social et de permettre à chacun et chacune, quel que soit son âge, de s'épanouir et de devenir acteur de son territoire.
0: Est-ce que vous pourriez nous en dire un petit peu plus sur le partenariat avec Emmaüs Connect ? C'est nouveau ?
1: Ah oui, Emmaüs Connect, en effet, c'est un nouveau partenariat. En fait, la MJC est devenue depuis peu relais numérique, donc structure relais numérique. Et donc, ça permet en fait d'offrir aux personnes qui sont dans une précarité sociale, économique ou numérique, un équipement numérique, donc des ordinateurs. Ça peut être aussi de l'équipement pour la téléphonie mobile, les cartes SIM, etc. Donc voilà, c'est vraiment pour permettre

0: aux personnes d'être équipées à la maison. Donc évidemment, il y a des critères pour pouvoir y accéder. Mmh. Ce ne sera pas pour tout le monde. Il faut vraiment être dans une précarité sociale, numérique ou économique.
1: Il y a beaucoup de personnes qui viennent à la MJC pour bénéficier de ça.
0: Alors pour l'instant, on a ouvert le service pour l'instant principalement aux adhérents de la MJC qui sont déjà engagés dans le parcours numérique, donc qui viennent très régulièrement à la MJC pour apprendre à utiliser l'ordinateur et à découvrir en autonomie les démarches numériques. Voilà, donc là on est vraiment dans un processus d'éducation populaire pour permettre aux gens d'apprendre et de devenir autonomes. Et donc là, ce service avec le relais numérique permet de continuer de poursuivre en fait l'autonomie, parce que souvent les personnes ne sont pas équipées à la maison. Mmh. Donc elles gardent une dépendance aussi avec la MJC. Et là, le fait de pouvoir offrir à prix très réduit, parce que c'est vrai que je ne l'ai pas dit, c'est un équipement à prix solidaire, ça permet aux gens de s'équiper à la maison et de continuer leur parcours d'autonomie de chez soi.
1: Et si vous deviez résumer cette saison qui vient de s'écouler en trois mots, ce serait lesquels choisir?
0: En trois mots, c'est difficile de choisir.
1: Volonté, persistance, combativité.
0: Alors, on va dire enthousiasme. Mmh. Voilà, toujours. Qu'est-ce que je pourrais dire d'autre? Détermination. Mmh. Et joie.
1: Joie.
0: Voilà, la joie, c'est aussi important et c'est aussi ce qui fait qu'on a envie de continuer, d'aller vers les autres, de faire que cette MJC reste un lieu de vie, de joie, de sourire, pour se rencontrer, pour continuer à monter des projets ensemble et à bâtir l'avenir.
1: C'est pas la première fois que la MJC sort de ses murs et organise un événement sur la ville. Qu'est-ce qui vous rend la plus fière lorsque vous voyez le parc de Lèche rempli de familles comme aujourd'hui?
0: Bah, écoutez, c'est vrai qu'on aime aussi sortir de nos murs, aller vers, comme on dit, aller vers les habitants. Ce type d'action dans le parc est très important pour nous, parce que des fois on nous voit pas ou les gens ne nous connaissent pas forcément, malgré que la MJC a 60 ans et qu'elle est là depuis de très nombreuses années sur le territoire. C'est toujours essentiel d'aller vers les habitants. Donc c'est vrai que ce qui nous rend heureux, ce qui nous rend fiers, c'est déjà de voir toute cette belle collaboration avec les associations partenaires et puis les sourires, la satisfaction des habitants, des personnes, des personnes, des petits, des grands, des ados, qui passent des moments agréables ensemble. Voilà, ce côté aussi intergénérationnel, c'est important pour nous.
1: Et vous collaborez avec pas mal de partenaires. Cette année, vous avez de nouveaux partenaires qui sont venus.
0: Oui, on développe, comme on dit, notre ancrage territorial. Donc on a des nouveaux partenaires, des nouvelles associations aussi qui se créent. Donc on a l'Engagé qui est juste à côté, on a les Artistes Éveillés, donc c'est des nouvelles associations avec qui on avait déjà un lien qui s'était construit autrement. Et puis de toute façon, la MJC a toujours travaillé en collaboration avec des partenaires, parce que c'est aussi ce qui permet d'apporter un savoir-faire différent, un autre regard. Et puis finalement, c'est les habitants aussi, les personnes et personnes qui en bénéficient de tout ça. Donc nous, c'est vraiment cet objectif et cet intérêt général qui nous tient, quoi. Donc on aime travailler avec des partenaires. Les projets sont plus riches, ça permet de toucher plus de monde et puis d'offrir plus d'opportunités aussi. Donc c'est important de pas rester isolé.
1: Je suppose que les adhérents persanés vous font des retours. Quel a été le plus beau que vous avez reçu cette année? Retour.
0: Alors, on a eu de très beaux témoignages parce que la MJC traverse aussi une période difficile. Je ne vais pas rentrer dans les détails forcément, mais comme beaucoup d'associations aujourd'hui, la santé financière est très fragile. Et on a fait une communication évidemment auprès de nos adhérents et on a eu des témoignages très très forts qui nous disent mais c'est notre MJC, elle est précieuse, on tient à elle, qu'est-ce qu'on peut faire, il faut qu'elle continue à exister. Donc ça c'est des choses qui sont poignantes. Mm-hmm.
1: Et une journée comme celle-ci apporte forcément une autre dimension que lorsqu'on assiste à un spectacle dans la MJC. Est-ce que vous avez l'ambition de rouvrir une nouvelle parenthèse cet hiver ?
0: Alors c'est vrai que les parenthèses, on les fait plutôt l'été. On les fait plutôt l'été, mais pourquoi pas ? De toute façon, rien n'est figé dans le marbre. Il y a des choses que on travaille une programmation pour la saison. Là, elle est déjà projetée évidemment pour la saison 2026-2027. Mais on se laisse toujours la possibilité de créer, d'avoir des nouvelles initiatives un peu spontanées. Donc on verra, on verra.
1: Alors, les inscriptions sont déjà ouvertes. On peut s'inscrire à la MJC, adhérer dès maintenant pour la nouvelle année.
0: Tout à fait. La MJC, déjà, elle reste ouverte tout l'été. Donc, vous pouvez venir nous voir quand vous le souhaitez. On est ouvert du lundi au vendredi. Donc, sur des horaires un peu plus restreintes que d'habitude. C'est 9h30, 18h. Mais voilà, si vous souhaitez venir juste vous renseigner ou même procéder à une inscription, c'est tout à fait possible. Et ensuite, on sera présent au forum associatif à la rentrée. Donc, si je dis pas de bêtises, c'est le samedi 5 septembre au gymnase Jacques Duclos. Et ensuite, on aura aussi nos portes ouvertes le samedi 12 septembre. Mmh. Et donc là, c'est un temps fort de la rentrée où les personnes peuvent venir découvrir les activités qu'on propose, les essayer, rencontrer les professeurs, avant vraiment de commencer la saison des activités.
1: Est-ce qu'il y aura des nouveaux ateliers qui seront mis en place pour la rentrée ?
0: Oui, il y a des nouveaux ateliers. Alors, je vais faire marcher ma mémoire, là, d'un seul coup. Donc, on va proposer de la danse afro. Ça, c'est une nouvelle activité. D'ailleurs, vous allez pouvoir vous initier tout à l'heure à la danse afro, c'est à 17h. Donc ça, ce sera l'année prochaine, ce sera le mercredi soir. J'ai pas les horaires exacts en tête, je crois que c'est 20h-21h. On propose aussi un atelier de comédie musicale pour les ados, parce que jusqu'à maintenant c'était pour les enfants 8-12 ans, et maintenant on en ouvrira un pour les ados. Et je réfléchis si on a d'autres ateliers. Là, il n'y en a pas d'autres qui me viennent en tête, mais voilà.
1: Mmh. Et la MJC ? Ce sont des activités, mais avant tout des rencontres. Et aujourd'hui, les rencontres sont nombreuses au parc de Lèche. Vous travaillez avec de nouveaux partenaires. Vous dites qu'il y a l'Engagé,
0: oui.
1: C'est une nouvelle association qui vient tout juste de s'ouvrir sur la ville de Persan.
0: Oui.
1: Est-ce que vous pourriez...
0: Ils sont à côté de moi, là, ils me font coucou.
1: Nous parler un petit peu de ce partenariat.
0: Écoutez, je pense qu'ils vont venir tout à l'heure pour se présenter. Donc je vais leur laisser la parole, mais oui, c'est un nouveau partenariat. Alors on connaît bien Cécile Carré et Magali Vasquez aussi, puisque on était partenaire de l'association Clé. Et donc elles étaient très investies dans cette association là et c'est une association qui œuvre contre l'illettrisme notamment, mais je les laisserai se présenter. Et donc on est ravis d'avoir tissé ce nouveau lien avec eux.
1: Donc il y aura des projets qui seront menés avec eux la saison prochaine?
0: On va leur laisser le temps de s'organiser, se construire, parce que c'est vrai, de monter une association c'est pas de tout repos, surtout quand on a une activité aussi professionnelle en parallèle. Mais bien sûr que on va mener des choses ensemble prochainement, quoi.
1: Mmh. Mmh. si vous voulez rajouter quelque chose avant qu'on passe aux associations présentes.
0: Alors merci déjà Marie d'être présente à la radio Alternative FM. Merci aussi à tous nos partenaires et équipes mobilisées pour votre présence aujourd'hui. Votre enthousiasme et votre engagement ont rendu cette journée possible. Donc un grand merci, on est ravis de construire ce projet avec vous au service des habitants.
1: Morgane Despont, merci pour toutes ces informations. Juste après la pause musicale, on passe avec l'association L'Engagé.
0: Merci Marie.
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0: Nous sommes bien en direct du parc de Lèche pour une parenthèse d'été proposée par la MJC de Persan. Nous sommes avec l'association L'Engagé. Mesdames, bonjour.
1: Bonjour.
0: Alors, est-ce que vous pouvez vous présenter l'association ? C'est une jeune association qui vient de s'ouvrir à Persan.
1: Exactement. Toute jeune puisqu'elle a été créée le mois dernier.
0: Oui.
1: Et donc cette association, donc intitulée L'Engagé, consiste à lutter contre l'illettrisme, donc accompagner des adultes qui ont été peu scolarisés en langue française, à consolider leur savoir de base et les savoirs, les fondamentaux.
0: Alors l'association a été ouverte il n'y a pas très longtemps.
2: Non, il y a 3 semaines officiellement. Donc c'est un projet que nous avons monté à plusieurs amis en fait.
1: C'est ça.
2: Notamment une de nos grandes amies, Madame Colna, qui est à l'Agence nationale de lutte contre l'illettrisme. Et moi, évidemment, parce que j'en fais partie depuis très longtemps. Ça fait 10 ans que je travaille pour l'illettrisme sur la ville de Persan. Et on s'est malheureusement rendu compte que la communauté du Haut-Val d'Oise était une...
1: atteignait des taux d'illettrisme supérieurs à la moyenne nationale.
2: Voilà, donc on s'est dit qu'il fallait absolument qu'on arrive à monter une association pour aider les personnels, les Beaumontois évidemment autour, et surtout qu'ils puissent ne pas se déplacer trop loin et qu'ils puissent rester sur Persan pour qu'on puisse les accompagner.
0: Alors, depuis, je suppose que vous n'avez pas encore d'adhérents. Vous êtes à combien de bénévoles dans l'association ? Ça démarre doucement ?
2: Doucement,
1: c'est ça. On a déjà des bénévoles de formés. Et maintenant, l'idée, c'est de nous faire connaître davantage pour répondre aux besoins de ces publics.
0: D'accord. Donc, vous profitez de cette parenthèse d'été pour vous faire connaître. Sous votre stand aujourd'hui, vous proposez quoi ?
2: Alors, dans un premier temps, je voulais remercier la MJC qui nous a accueillis à bras ouverts pour nous prêter un bureau, des salles pour qu'on puisse commencer à travailler dès le mois de septembre avec nos futurs apprenants, puisque pour l'instant, on n'a pas de local. Donc, grâce à eux, on va pouvoir développer l'apprentissage sur Persan. Alors, notre stand, ce sont des jeux sur les lettres en lien avec les 4 éléments. Donc les enfants ou les adultes peuvent composer avec des syllabes, des lettres, des mots. Donc on utilise le son, l'image et évidemment la construction de mots avec
1: de
2: les
1: mots,
2: lettres.
1: De phrases.
2: Voilà. Ils ont quatre stands à faire, un petit passeport. Et s'ils réussissent tout le passeport, ils partent avec un petit diplôme.
0: Donc c'est pour les enfants, mais c'est pour les adultes aussi.
2: Aussi.
0: Vous en avez reçu là aujourd'hui ? D'adultes ? Pas encore. D'accord. Donc, à partir de septembre, vous serez dans les locaux de la MJC. Et comment ça va fonctionner, l'association ? Vous allez être en partenariat avec d'autres structures ?
2: Alors, on a un partenariat sûr avec la MJC. Et là, je suis en train de travailler avec la France Travail. Qui donc est très impliqué dans l'illettrisme depuis toujours, surtout sur Persan en tout cas. Donc on va certainement avoir un partenariat justement pour l'année prochaine, parce qu'il faut le temps que ça se mette en place, pour qu'il y ait un repérage à l'agence France Travail de Persan et qu'on puisse ensuite envoyer en diagnostic donc, à nos bénévoles pour pouvoir avoir des apprenants qui ont besoin, ne serait-ce que pour l'emploi. Alors pour trouver un emploi ou dans leur emploi, sachant que beaucoup d'illettrés travaillent, mais ils sont en situation compliquée par rapport à la lecture et l'écriture évidemment. Donc ce partenariat se met en place tout doucement et puis bien évidemment on va tenter aussi de toucher des associations du territoire pour pouvoir accompagner ces personnes aussi au niveau culturel puisque c'est une chose importante, donc des visites à Paris, les emmener, leur faire découvrir la culture puisque une personne en situation d'illettrisme ne s'autorise pas à aller vers la culture.
0: C'est pas évident de d'avouer son illettrisme. Comment est-ce que vous pourriez faire en sorte d'aider ces personnes sans qu'ils se sentent gênés ? Comment est-ce qu'on peut faire ? C'est pas évident.
2: On a des techniques.
1: On a des techniques de repérage. Puisqu'en fait, ces personnes ont des stratégies de contournement. Et au fil du temps et des années, enfin, de nos années d'expérience et de confrontation avec ces publics, on parvient à les déceler. Et l'idée, c'est de les guider, de leur indiquer qu'il est possible d'apprendre à tout âge, de les mettre en confiance aussi et de les valoriser un maximum.
0: Alors, pour être bénévole dans votre association, il faut être formé. Quelles sont les compétences à avoir ?
2: Alors, pour nous, il n'y a pas besoin forcément de compétences. Dans un premier temps, il faut juste avoir envie d'aller vers les autres, de les accompagner sans jugement, hein, puisque justement, l'illettré souvent a honte parce qu'il ne sait pas lire et écrire, donc il ne l'avoue pas. Donc, il faut vraiment être très ouvert dans l'empathie. Ensuite,
1: nos bénévoles seront formés. Enfin, certains le sont déjà. Et donc, on les forme, on les sensibilise à l'illettrisme, on leur donne des bases de construction pédagogique pour pouvoir construire leurs séquences et les accompagner de manière hebdomadaire, de manière individualisée, en face à face, à un apprenant face à un bénévole. Ou au sein d'ateliers, en petits groupes.
0: C'est pas la peine d'être professeur dans les écoles ?
1: Non, pas du tout. Puisque ce sont majoritairement des savoirs de base. Donc, alors évidemment, il faut savoir écrire le français et également maîtriser les calculs de base, savoir un peu, avoir un peu de pédagogie, savoir expliquer les choses en les formulant de manière différente, de façon à ce que les gens comprennent sans se braquer.
2: Et on a beaucoup de chance, c'est que nous avons une formatrice formée.
1: Formatrice pour adultes, et j'ai travaillé 10 ans au sein d'une association qui lutte contre l'illettrisme.
0: D'ailleurs, justement, je voulais vous poser cette question. Vous avez déjà été dans une autre structure comme celle-ci ?
1: Ben voilà, oui. Enfin, moi j'ai travaillé pendant 10 ans en tant qu'assistante pédagogique.
0: Donc, ça sera au cas par cas ? À partir du mois de septembre, la personne qui viendra, le personnel qui viendra ou le Beaumontois qui viendra vers vous, est-ce que ce sera ce que vous allez proposer, le dispositif que vous proposez, ce sera en groupe ou individuel ?
1: Initialement, ce sera de l'individuel et en fonction des disponibilités de chacun, l'idée c'est aussi de concevoir en parallèle des ateliers, donc des accompagnements en groupe.
0: D'accord.
2: Dans un premier temps,
1: qui favorise la stimulation,
2: Dans un premier temps, sachant que ces personnes ont beaucoup de mal à se montrer aux autres, parce qu'il y a ce regard, forcément, c'est vrai que le face-à-face, mon bénévole, mon apprenant,
1: ça rassure
2: jusqu'à ce qu'ils aient une certaine autonomie et reprennent confiance. Et à partir de ce moment-là, effectivement, on peut les conduire vers des ateliers un peu plus collectifs, mais parce qu'il y a vraiment un besoin de confiance en soi. Et ça, c'est important. C'est pour ça que les bénévoles, je vous dis, c'est l'envie d'aider l'autre. Après, voilà, on formera, on a tout ce qu'il faut pour former les personnes. Et on a déjà des bénévoles qui sont formés, d'ailleurs.
0: Donc, vous prenez vos quartiers au mois de septembre à la MJC de Persan. Est-ce que on va pouvoir vous retrouver sur un événement dans la ville bientôt ?
2: Bah, on
1: au forum des associations.
0: Au forum des associations, vous y serez ?
2: Oui,
0: d'accord.
2: On y sera. Et le 1er octobre, c'est ça ? Que je me gourre pas. Normalement, le 1er octobre, dans le cadre des Journées nationales de lutte contre l'illettrisme, on monte un événement avec au Palace de Beaumont. En partenariat avec France Travail, où on va inviter des entreprises notamment, et puis toute personne intéressée d'ailleurs, pour pouvoir faire des échanges après avoir visionné des petits courts-métrages.
1: Sous forme de ciné-débat.
2: Voilà, un ciné-débat de façon à ce que les entreprises prennent conscience qu'ils ont dans leurs salariés des personnes en situation d'illettrisme et de pouvoir les accompagner. Et puis aussi de pouvoir embaucher des personnes en situation d'illettrisme, puisque derrière, on peut mettre notre association, par exemple. Ça a été le cas pour Trior. Il y a eu des travaux qui ont été mis en place pour aider des personnes qui aujourd'hui savent lire et écrire.
0: C'est Donc, Trior qui est venu vers vous ?
2: Alors non, on avait fait la promotion lors de la...
1: Il y a 7-8 ans maintenant.
2: Lors justement d'un ciné-débat au Palace. Ils sont venus. Madame Arnais donc faisait à l'époque partie de Trior, et au vu de l'intérêt effectivement de l'entreprise, ils ont effectivement mis en place des cours pour les
1: personnes.
2: Voilà. Donc c'est faisable sur notre territoire.
0: Alors sous votre stand, il y a 4 jeux. Qu'on peut parcourir. Est-ce que vous pourriez nous en dire un petit peu plus ? Parce que c'est très intéressant. Juste après, on repart avec un diplôme. C'est ça ?
1: C'est ça.
0: Oui.
1: En fait, face aux 4 éléments, donc à la thématique de cette année, on associe des jeux de lettres majoritairement. Donc ça va... liées à différents degrés d'illettrisme. Ça va des plus faciles donc à la construction de mots grâce à des lettres, la construction de mots ou de phrases à partir de syllabes ou de mots déjà composés, l'association d'images et mots. Voilà. Donc les choses qui sont adaptées aux enfants, mais qui concernent également certains adultes.
0: Certains adultes aussi peuvent s'y prêter.
2: Bien sûr, non, tout à fait.
1: En soi, on accompagnera des adultes. Mm-hmm. Une personne donc, en situation d'illettrisme est adulte.
2: Les syllabes, c'est pour l'eau. Donc, on a créé bateau, rivière, etc. Donc, il faut qu'ils retrouvent les petites balles de ping-pong avec les syllabes dedans et recomposer le mot. Pour le vent, c'est des petites balles de ping-pong qu'on doit souffler. Et là, c'est le son. Donc, on montre une image, par exemple, arbre. Et la petite balle doit s'orienter vers la bonne image parce que là, on est sur du son. Le feu, c'est les flammes. Donc là, c'est les constructions aussi avec des mots et des images. Phrase, ouais. Et puis, l'air, je ne sais plus.
1: L'air, c'est les balles.
2: Et la terre, c'est des images aussi où on doit on regarde l'image et on doit recomposer le mot arbre, fleur, etc. Donc c'est des choses très simples, mais qui pour une personne en situation d'illettrisme peut être extrêmement compliqué. Donc c'est pour ça qu'on invite aussi les adultes à jouer avec leurs enfants s'ils veulent pour pouvoir faire tout ça. Donc on a créé un petit passeport.
0: Voilà.
2: Et ensuite vous repartez avec votre petit diplôme de famille ou individuel.
0: Alors, avant de partir, est-ce que vous pourriez nous donner les contacts si on veut vous joindre, si on veut adhérer à l'association ?
1: Alors, l'adresse de... Enfin, on a une adresse mail, l'association, donc l'engager, les savoirs pour, vers la liberté. Et c'est langage.lsvll@gmail.com.
0: Très bien.
1: Merci.
0: Merci à vous et on vous retrouve au Forum des associations.
2: Avec grand plaisir, merci beaucoup.
0: Et
2: merci
0: pour dans les locaux accueil de la MJC. Merci.
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0: En direct du parc de Lèche, c'était Clara Luciani.
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0: Nous sommes à présent avec l'association Les Artistes Éveillés. Bonjour.
2: Bonjour.
0: Alors, est-ce que vous pourriez vous présenter et présenter votre association ?
2: Bonjour, donc je suis Thomas Edmond, président de l'association Les Artistes Éveillés. Nous sommes une association d'art persanaise qui vient de se créer en janvier 2026. On est tout nouveau et on propose de la peinture, de la musique, du cinéma. Et nous voulons développer donc un réseau d'artistes et de bénévoles intéressés par l'art de manière générale et de l'art positif, bienveillant et lumineux.
0: Alors, vous êtes artiste à la base ?
2: Oui, moi-même, je suis artiste. J'ai fait des études de peinture au lycée. Maintenant, je suis en licence cinéma à l'université et j'ai toujours fait de la peinture. Ma grand-mère me donnait des cours de peinture lorsqu'on était petit dans ma ville et donc j'ai fait des expositions. Et à présent, à 21 ans, j'ai envie de lancer à Persan, dans ma ville où on est arrivé il y a 3-4 ans maintenant, une exposition de peinture. Une dynamique autour du cinéma également, des tournages et même de la musique puisque je chante aussi.
0: Oh, c'est très large, vous portez plusieurs casquettes. Sous votre stand, on peut voir une exposition, ce sont vos peintures.
2: Ce sont mes œuvres, exactement. On voit de l'acrylique sur toile, donc ce sont des peintures que j'ai réalisées surtout une série en Italie lors de mon voyage scolaire au lycée que j'ai choisi de vous présenter aujourd'hui. Et un petit peu aussi de pastel, donc une série d'arbres que j'avais faites puisqu'on est dans les éléments aujourd'hui. J'ai voulu présenter... il y en a 10 hein, des œuvres sur les arbres et là j'en ai présenté 3 aujourd'hui.
0: C'est très beau. Alors, vous vous inspirez de quoi ou de qui ? Comment vous créez vos peintures, vos œuvres ?
2: Ce qui m'inspire, moi, c'est vraiment les paysages, c'est la nature et c'est au cœur de l'association, cette connexion avec soi, avec le vivant. Donc, je prends beaucoup de photographies, surtout avec mon téléphone quand je suis en balade ou en voyage, c'est le plus pratique. Et donc, lorsque je vois un beau paysage ou même des beaux petits éléments, je choisis de les prendre en photo et plus tard chez moi j'en fais des dessins, j'en fais des aquarelles ou des peintures.
0: Ça vous arrive de commencer une œuvre et puis de la terminer des mois plus tard ?
2: Oui, souvent entre le temps de commencer l'œuvre et de travailler sur ma musique à côté ou mes courts-métrages, je peux reporter, surtout pour la peinture, beaucoup plus tard une œuvre. Mais heureusement, il existe donc les expositions avec des dates limites pour proposer les œuvres, donc ça me force, ça m'oblige à être productif et à les terminer à temps, on va dire.
0: Vous êtes partenaire de la MJC de Persan.
2: Exactement.
0: Vous avez déjà exposé au sein des locaux de la MJC.
2: Oui, tout à fait. Dans le hall, j'avais proposé une quinzaine d'œuvres et le public avait beaucoup aimé surtout l'acrylique, donc j'en suis très content. Et ça a marqué notre rencontre avec la MJC autour de ce projet. Puis après, j'ai fait des petits concerts aux 60 ans de la MJC. Je suis passé sur scène à d'autres petits événements. J'ai pu faire un atelier de peinture également pour les enfants. C'était de la gouache, également pour les 60 ans de la MJC, et donc on a commencé à créer des liens autour de l'art, et aujourd'hui on est partenaire avec mon association Les Artistes Éveillés.
0: Donc, alors vous avez donné un concert pendant les 60 ans de la MJC, donc vous avez tout un répertoire. Vous allez sortir un album ?
2: Oui, j'ai sorti un EP avec 7 chansons qui est sur les plateformes. Moi, sur les plateformes, c'est Thomas Edmond. Et mon EP, c'est Esquisse de Luxe. Mm-hmm. Parce que Esquisse, c'est le premier dessin, c'est le lancement. Et un EP, ça sert à présenter un peu l'univers. Je commençais avec du rap et un petit peu de la pop. Et maintenant, je suis que dans la pop. Et je prépare donc un projet de musique. J'ai déjà 15 chansons qui sont prêtes pour sortir bientôt. Et avec mes amis compositeurs que j'ai rencontrés au lycée, dans mon lycée d'art ou à l'université maintenant, on enrichit ça et bientôt on sortira les projets. Et grâce à l'association, le but c'est de rassembler des artistes qui soient intéressés pour faire des concerts, des petits festivals avec nous et de créer un réseau pour justement enrichir nos projets tous ensemble comme les miens.
0: Vous êtes musicien aussi, vous jouez d'un instrument?
2: Non, moi je chante et j'écris seulement mes textes. Donc j'écris également mes scénarios de films, j'écris mes chansons je peins, etc. Tout ce qu'on a dit juste avant.
0: Mais comment vous faites pour vos cours, puisque vous devez avoir un emploi du temps bien chargé?
2: Oui, tout à fait. Donc surtout pendant les vacances, je peins principalement. Et mes études, ce sont donc du cinéma, donc ça me permet de créer des courts-métrages pour l'université, de les proposer au festival sur ce modèle. Et j'ai allié il n'y a pas longtemps la musique et le cinéma, puisque j'ai réalisé une comédie musicale qui s'appelle Le cœur à la fête, avec des jeunes qui sont à une soirée. Il va y avoir la rupture du couple principal pendant qu'ils organisent la fête d'anniversaire surprise de leur ami. Donc c'est toute une organisation. Et j'ai donc réuni les compositeurs que je connaissais. On a fait 5 chansons qui ont beaucoup plu. Et donc j'essaye d'allier tout ensemble.
0: Cette comédie musicale, on peut la voir où, quand?
2: Elle est sur ma chaîne YouTube actuellement, qui est Thomas Edmond, donc mon prénom et mon nom de famille. Et je l'ai proposée récemment à des festivals. Elle a été sélectionnée au French Duck Film Festival, par exemple. Et surtout sur ma chaîne YouTube, pour l'instant, elle n'a pas de programmation encore en cinéma, parce que c'est un projet étudiant. Je montre tout sur ma chaîne, mes vidéos de vlog, de peinture, de cinéma. Et voilà, dans les festivals, petit à petit, on commence.
0: Et puis, du côté cinématographique, donc il y a des courts-métrages qui sont envisagés, comment ça se passe?
2: Oui, on a créé l'association pour réunir des membres et avoir des subventions pour enrichir nos projets. Par exemple, dans le cinéma, on pourra faire une sélection de projets. Moi, j'ai déjà des scénarios en tête qu'on pourrait commencer. Et,
0: avec des jeunes personnes?
2: Pas encore, justement, parce qu'on vient d'arriver. Là, c'est le premier événement qu'on fait. Donc, je cherche un maximum à créer un réseau à Persan et dans la communauté de communes. Parce que moi, j'étais à l'université Paris 8 à Saint-Denis. Donc, j'ai mon réseau sur Paris et j'aimerais bien aussi retrouver des jeunes qui sont motivés comme moi dans ma commune pour qu'on crée tous ensemble.
0: Il y a des projets bientôt. À la rentrée, on va pouvoir vous retrouver au forum.
2: Oui, au forum des associations, et aussi on organise une projection d'un film documentaire au Beaumont Palace, donc c'est juste à côté, puisque j'ai réalisé un film sur l'histoire du Beaumont Palace, sur ce cinéma emblématique qui a été créé dans les années 1900, c'est quand même l'un des premiers cinémas qui a été créé, donc on revient sur l'enjeu de sa création, ses évolutions dans le temps, comment il a survécu à la Seconde Guerre mondiale. Il faut savoir qu'il a été occupé par les Allemands pendant la Seconde Guerre mondiale, et également comment fonctionne le CNC, car c'est un cinéma communal qui a aussi besoin des aides de la ville de Beaumont. Donc on raconte tout ça dans un film de 1h20 qui sera le 18 septembre, juste avant les journées du patrimoine.
0: Et c'est vous le réalisateur?
2: C'est moi qui ai réalisé, oui.
0: Juste après, il y aura un échange avec le public?
2: Exactement. On va faire donc 1h20 de film, et ensuite il y aura un dialogue. Je vais expliquer l'histoire de la création de ce documentaire. Il faut savoir que je l'ai réalisé pour un cours d'économie du cinéma, où on étudiait les cinémas emblématiques, mais du côté des salles et vraiment du public, pas des films ou quoi. Et la professeure nous avait dit de choisir un cinéma un peu original, et forcément le Beaumont Palace, avec toute son histoire, j'étais obligé d'en faire un projet.
0: C'est déjà noté ou pas encore?
2: Oui, il a été noté.
0: C'était quoi votre note?
2: Je connais pas la note exacte du film, mais sur les 3 projets qu'on a eus, j'ai eu 17 sur 20 dans toute la matière. Donc ça a été très apprécié.
0: C'est très bien. Et puis pour terminer, sous votre stand, on peut voir vos peintures. Qu'est-ce qu'on peut retrouver d'autre?
2: On peut retrouver un atelier de coloriage aujourd'hui. J'ai dessiné 5 modèles avec une grenouille, des nénuphars pour le thème de l'eau. Il y a également un chat et quelques paysages pour que les enfants puissent colorier eux-mêmes à partir de dessins originaux et donner envie aux jeunes, aux artistes, à tout le monde de rejoindre l'association si jamais ils sont motivés par les expositions ou par ce qu'ils peuvent découvrir, la musique ou le cinéma.
0: Et puis, dernière question, est-ce que vous donnez des cours? Et si on veut vous joindre, adhérer à l'association, comment on fait?
2: Je ne donne pas de cours, mais il m'arrive de faire des tutos sur ma chaîne YouTube. Donc premièrement, il y a ma chaîne YouTube Thomas Edmond, c'est Thomas et Edmond, c'est E-D-M-O-N-D, et il y a le mail de l'association qui est lesartisteveillees@gmail.com. C'est tout simple, les artistes éveillés.
0: Merci.
2: Merci.
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0: On poursuit maintenant avec l'atelier Cham. Bonjour.
3: Bonjour.
0: Alors, est-ce que vous pouvez présenter votre atelier, votre association, votre partenariat avec la MJC ?
3: Donc, je suis Cham, fondatrice de Les Ateliers de Cham depuis 2017. Donc, on est spécialisé dans les ateliers créatifs, donc pour enfants et adultes, autour du mouvement, du vent et du recyclage. Donc aujourd'hui, on participait ici à l'événement avec la création de moulins à vent en transformation d'intercalaire, donc pour rentrer dans le thème du vent.
0: Donc, vous avez pris des intercalaires, il y avait des brindilles.
3: Et on a pris des intercalaires, on a fourni des gabarits, donc une forme à redessiner sur l'intercalaire. Ensuite, on découpe la forme. On découpe des traits pour plier ensuite l'hélice. Tout ça est fixé sur une tige de métal qui est rattachée sur un tuteur. Mmh. Et donc après, avec le vent, l'hélice qu'on a fabriquée tourne.
0: Alors, depuis l'ouverture de cette parenthèse d'été, les enfants ont envahi votre stand. Mmh. Combien de moulins à vent avez-vous fabriqué avec
3: On eux? En a fait 35 au total.
0: Wow, 35 aujourd'hui, oui. Il y a eu des idées assez originaux.
3: Oui. Beaucoup de jolis dessins, on a eu des décorations sur le thème de la mer, donc l'eau, on a eu beaucoup de fleurs et quelques décorations avec des dessins géométriques.
0: Les filles et les garçons sont venus, hein.
3: Oui.
0: C'était pas uniquement des filles.
3: Et les adultes.
0: Et les adultes aussi.
3: Oui.
0: Ah d'accord, ok. Vous faites d'autres activités sur la ville ?
3: Alors sur la ville pour l'instant, on n'a pas d'autres animations de prévues, mais peut-être qu'en 2027, on fera un atelier autour des cerfs-volants, avec une conception de cerfs-volants, donc de A à Z, avec la fixation des baguettes de bambou sur la voilure, sur la feuille de papier, l'installation des rubans, du fil et l'envol.
0: Et dans l'association, vous avez combien de bénévoles ?
3: Nous, on n'est pas beaucoup, on est 3-4, et on est spécialisé donc, dans les cerfs-volants, les toupies et les moulins à vent depuis 40 ans.
0: D'accord. Donc, vous avez déjà des cerfs-volants avec des formes assez étranges, tout ça ?
3: Oui, on a une exposition autour des cerfs-volants du monde, donc avec des modèles traditionnels. On a une trentaine de pays, du coup, des cerfs-volants d'une trentaine de pays. Donc, on va avoir des cerfs-volants rectangulaires, on va avoir des cerfs-volants en forme de menthe religieuse, de crabe.
0: C'est pas facile à fabriquer, à faire voler aussi.
3: Alors, pour les faire voler, quand ils sont bien préparés, c'est pas trop compliqué. Mmh. On a vraiment des cerfs-volants traditionnels, donc avec une seule ligne, monofile. Et pour les fabriquer, oui, certains demandent plus de technicité, où on va devoir apprendre à tailler le bambou.
0: Ah.
3: Donc on taille le bambou, ensuite on va par exemple le chauffer sur une lampe à alcool pour le mettre en forme. Et du coup on va pouvoir fabriquer des cerfs-volants en volume.
0: Mmh. Et puis pour les toupies, est-ce que vous pourriez nous en dire plus ? Comment on fabrique des toupies ? Est-ce que vous participez aussi à des concours ?
3: Oui, alors on organise du coup deux festivals de toupies sur l'année. Un au mois de février et un au mois de mars, donc dans le Val d'Oise. Un à Marines et le second à Vauréal. Et on participe aussi à la Coupe du Monde de toupies de jonglage.
0: D'accord.
3: Donc là, ça va être une toupie sur laquelle on installe un fil. Ensuite, on la lance, on peut la rattraper dans la main, la faire aller sur le fil. Mmh. Donc, c'est des toupies qui sont assez anciennes, au départ en bois. Maintenant, elles sont aussi en plastique. Et on peut faire plein de figures avec.
0: Et le plus facile à fabriquer, c'est les moulins à vent.
3: Oui, moulin à vent ou les toupies.
0: Les toupies
3: ouais,
0: aussi.
3: Je dirais que les toupies, c'est assez facile à fabriquer. Une fois qu'on a compris qu'il faut bien trouver le centre et mettre l'axe bien droit, on peut vraiment s'amuser et transformer énormément d'objets en toupies.
0: Et puis pour terminer, est-ce que vous êtes à la recherche de bénévoles ?
3: Alors oui et non. lors de l'organisation des festivals, on recherche des bénévoles. Donc pour le mois de février, mars et le mois de mai également pour le festival des cerfs-volants.
0: Et si on veut vous joindre, si on veut avoir plus d'informations, est-ce que vous pouvez laisser des coordonnées ?
3: Oui, alors vous pouvez nous envoyer un mail à les ateliers, donc ateliers au pluriel, les ateliers de Cham, donc D-E et Cham, mon prénom, donc S-H-A-M, @gmail.com.
0: Merci.

0: On referme cette parenthèse d'été au rythme des quatre éléments avec les pompiers de Persan. Bonjour.
1: Bonjour à vous.
0: Alors aujourd'hui, au parc de Lèche, vous avez installé un camion de pompiers, le véhicule, pour expliquer au public comment fonctionne le métier de pompier. Comment s'est passée cette journée pour vous ?
1: Cette journée s'est relativement bien passée. Comme je l'avais prévu, le camion attire beaucoup les enfants. C'est un camion qui a vocation à l'incendie, justement à combattre le feu, ce qu'on appelle dans notre jargon un fourgon pompe-tonne, un FPT. Et le but, c'est d'attirer les enfants. Malheureusement, peu d'échanges, parce qu'ils voient surtout le camion, ça les fait briller. Quelques échanges avec les adultes. Mais voilà, après sur internet on peut trouver plein de vidéos, dont une qui avait été tournée avec le concours des sapeurs-pompiers du Val d'Oise au centre de formation départementale, d'une émission qui est quand même relativement célèbre qui s'appelle C'est toujours pas sorcier. Le titre de l'émission est Au feu les pompiers, donc vous pouvez retrouver dessus beaucoup d'informations sur comment se passe le feu.
0: Et puis on pourra vous retrouver, on vous retrouve notamment tout au long de l'année sur des événements de la municipalité de Persan où on vous a vu à Proxred Aventure la semaine dernière. On vous retrouvera au mois de septembre pendant le forum.
1: Effectivement, nous sommes régulièrement sollicités et nous faisons partie, je pense, Madame Potin est derrière et pourrait le confirmer. Nous faisons partie des partenaires réguliers de la mairie. Nous étions sur le Proxred samedi. Nous serons effectivement normalement sur le forum des associations de début septembre. Je dis normalement parce que l'actualité, je ne veux pas vous l'apprendre, est très, très sensible actuellement et nous avons beaucoup de sollicitations extra-départementales. Et même si le centre de Persan peut paraître de plus petite taille par rapport aux autres structures du département, nous avons des personnels qui ont participé au renfort de Fontainebleau et qui sont aussi également partis dans le sud de la France. On a actuellement un agent qui y est, un autre qui est dans les starting blocks et potentiellement d'autres qui vont partir d'ici à la fin de semaine.
0: Merci pour toutes ces informations et d'avoir partagé avec nous ce moment dans cette parenthèse d'été cet après-midi au parc de Lèche. Merci.
1: Merci à vous.
0: Cette parenthèse d'été au rythme des quatre éléments touche bientôt à sa fin. Merci à la MJC de Persan, à toutes les associations, aux bénévoles, aux partenaires et aux habitants d'avoir partagé ce moment avec nous. Merci également à vous, chers auditeurs, d'avoir suivi cette émission spéciale, la radio locale Alternative FM, votre radio de proximité, continue de vous accompagner tout au long de l'été. Très belle fin de journée à tous.
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0: 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Bonjour à toutes et à tous et bienvenue en direct du parc de Lèche. Aujourd'hui, Alternative FM, votre radio locale, a installé son studio mobile pour partager avec vous une parenthèse d'été au rythme des quatre éléments. Pendant cette émission, nous allons rencontrer celles et ceux qui font vivre la Maison des Jeunes et de la Culture, ses partenaires et bien sûr les habitants venus profiter de cette belle après-midi. Morgane Despont, bonjour.
1: Bonjour Marie.
0: Vous êtes la directrice de la Maison des Jeunes et de la Culture. Comment vous et votre équipe avez imaginé cet après-midi et au parc de Lèche et pourquoi avoir choisi le thème des quatre éléments et surtout que représente cette parenthèse d'été?
1: Alors, chaque été, nous avons à cœur de proposer un temps fort ouvert à tous. Après la parenthèse bien-être, la parenthèse nature, nous avons voulu cette année construire cette journée avec les associations locales et les associations partenaires de la MJC. L'idée était double, d'abord d'offrir aux habitants un moment convivial avec des animations et des ateliers gratuits en plein air pour se rencontrer et pour partager une expérience ensemble. Et ensuite, c'était une manière aussi de renforcer les liens entre les acteurs de territoire et de valoriser la richesse du tissu associatif local. Alors pour ce qui est du thème, en fait, le thème des quatre éléments est un thème universel qui parle à tout le monde. Il est à la fois suffisamment vaste pour laisser libre cours à l'imagination et permettre à chaque association partenaire de proposer une animation en lien avec son savoir-faire. Et du coup, ça en faisait un excellent fil conducteur pour cette journée.
0: Alors, sous votre stand, vous avez du maquillage proposé aux enfants, mais aux grands également.
1: À tous.
0: Tout le monde. Et c'est avec le thème toujours des quatre éléments.
1: Tout à
0: Quel genre de maquillage on peut retrouver?
1: Alors, on a fait des flammes pour symboliser le feu. On a fait des vagues pour l'eau. Des fleurs pour la nature. Qu'est-ce qu'on avait d'autre encore? Des nuages pour symboliser l'air, le ciel, voilà.
0: Et la MJC ne propose pas uniquement des ateliers, vous avez d'autres missions que vous menez auprès des habitants. Est-ce que vous pourriez nous en parler un peu ?
1: Oui, bien sûr. Alors déjà aujourd'hui, on propose des ateliers, mais en fait, on était l'association organisatrice de la journée. Et sinon, en effet, on connaît souvent la MJC pour ses activités, mais notre rôle va évidemment bien au-delà. Nous sommes un lieu de vie ouvert à tous, où l'on peut apprendre, rencontrer des personnes, monter des projets, être accompagné et s'impliquer dans la vie locale. Et notre mission, c'est avant tout de créer du lien social et de permettre à chacun et chacune, quel que soit son âge, de s'épanouir et de devenir acteur de son territoire.
0: Est-ce que vous pourriez nous en dire un petit peu plus sur le partenariat avec Emmaüs Connect ? C'est nouveau ?
1: Ah oui, Emmaüs Connect, en effet, c'est un nouveau partenariat. En fait, la MJC est devenue depuis peu relais numérique, donc structure relais numérique. Et donc, ça permet en fait d'offrir aux personnes qui sont dans une précarité sociale, économique ou numérique, un équipement numérique, donc des ordinateurs. Ça peut être aussi de l'équipement pour la téléphonie mobile, les cartes SIM, etc. Donc voilà, c'est vraiment pour permettre aux personnes d'être équipées à la maison. Donc évidemment, il y a des critères pour pouvoir y accéder. Ce ne sera pas pour tout le monde. Il faut vraiment être dans une précarité sociale, numérique ou économique.
0: Il y a beaucoup de personnes qui viennent à la MJC pour bénéficier de ça.
1: Alors pour l'instant, on a ouvert le service pour l'instant principalement aux adhérents de la MJC qui sont déjà engagés dans le parcours numérique, donc qui viennent très régulièrement à la MJC pour apprendre à utiliser l'ordinateur et à découvrir en autonomie les démarches numériques. Voilà, donc là on est vraiment dans un processus d'éducation populaire pour permettre aux gens d'apprendre et de devenir autonomes. Et donc là, ce service avec le relais numérique permet de continuer de poursuivre en fait l'autonomie parce que souvent les personnes ne sont pas équipées à la maison. Donc elle garde une dépendance aussi avec la MJC. Et là, le fait de pouvoir offrir à prix très réduit, parce que c'est vrai que je ne l'ai pas dit, c'est un équipement à prix solidaire, ça permet aux gens de s'équiper à la maison et de continuer leur parcours d'autonomie de chez soi.
0: Et si vous deviez résumer cette saison qui vient de s'écouler en trois mots, ce serait lesquels choisir?
1: En trois mots, c'est difficile de choisir.
0: Volonté, persistance, combativité.
1: Alors, on va dire enthousiasme. Mm-hmm. Voilà, toujours. Qu'est-ce que je pourrais dire d'autre? Détermination. Mm-hmm. Et joie.
0: Joie.
1: Voilà, la joie, c'est aussi important et c'est aussi ce qui fait qu'on a envie de continuer, d'aller vers les autres, de faire que cette MJC reste un lieu de vie, de joie, de sourire, pour se rencontrer, pour continuer à monter des projets ensemble et à bâtir l'avenir.
0: C'est pas la première fois que la MJC sort de ses murs et organise un événement sur la ville. Qu'est-ce qui vous rend la plus fière lorsque vous voyez le parc de Lèche rempli de familles comme aujourd'hui?
1: Bah, écoutez, c'est vrai qu'on aime aussi sortir de nos murs, aller vers, comme on dit, hein, aller vers les habitants. Ce type d'action dans le parc est très important pour nous, parce que des fois on nous voit pas ou les gens ne nous connaissent pas forcément, malgré que la MJC a 60 ans et qu'elle est là depuis de très nombreuses années sur le territoire. C'est toujours essentiel d'aller vers les habitants. Donc c'est vrai que ce qui nous rend heureux, ce qui nous rend fiers, c'est déjà de voir toute cette belle collaboration avec les associations partenaires et puis les sourires, la satisfaction des habitants, des personnes, des personnesses, des petits, des grands, des ados qui passent des moments agréables ensemble. Voilà, ce côté aussi intergénérationnel, c'est important pour nous.
0: Et vous collaborez avec pas mal de partenaires. Cette année, vous avez de nouveaux partenaires qui sont venus.
1: Oui, on développe, comme on dit, notre ancrage territorial. Donc on a des nouveaux partenaires, des nouvelles associations aussi qui se créent. Donc on a l'Engagé qui est juste à côté, on a les Artistes Éveillés, donc c'est des nouvelles associations avec qui on avait déjà un lien qui s'était construit autrement. Et puis de toute façon la MJC a toujours travaillé en collaboration avec des partenaires, parce que c'est aussi ce qui permet de d'apporter un savoir-faire différent, un autre regard, et puis finalement c'est les habitants aussi, les personnels et personnelles qui en bénéficient de tout ça. Donc nous c'est vraiment cet objectif et cet intérêt général qui nous tient, quoi. Donc on aime travailler avec des partenaires. Les projets sont plus riches, ça permet de toucher plus de monde et puis d'offrir plus d'opportunités aussi. Donc c'est important de pas rester isolé.
0: Je suppose que les adhérents persanés vous font des retours. Quel a été le plus beau que vous avez reçu cette année? Retour.
1: Alors, on a eu de très beaux témoignages, parce que la MJC traverse aussi une période difficile. Je ne vais pas rentrer dans les détails forcément, mais comme beaucoup d'associations aujourd'hui, la santé financière est très fragile et on a fait une communication évidemment auprès de nos adhérents et on a eu des témoignages très très forts qui nous disent mais c'est notre MJC, elle est précieuse, on tient à elle, qu'est-ce qu'on peut faire, il faut qu'elle continue à exister. Donc ça c'est des choses qui sont poignantes.
0: Et une journée comme celle-ci apporte forcément une autre dimension que lorsqu'on assiste à un spectacle dans la MJC. Est-ce que vous avez l'ambition de rouvrir une nouvelle parenthèse cet hiver?
1: Alors c'est vrai que les parenthèses, on les fait plutôt l'été. D'accord. On les fait plutôt l'été, mais pourquoi pas, de toute façon, rien n'est figé dans le marbre, hein. Il y a des choses que... On travaille un programme, une programmation pour la saison. Là, elle est déjà projetée, évidemment, pour la saison 2026-2027. Mais on se laisse toujours la possibilité de créer, d'avoir des nouvelles initiatives un peu spontanées. Donc, on verra. Mm-hmm. On verra.
0: Alors, les inscriptions sont déjà ouvertes. On peut s'inscrire à la MJC, adhérer dès maintenant,
1: ouais,
0: pour la nouvelle année.
1: Tout à fait. La MJC, déjà, elle reste ouverte tout l'été. Donc, vous pouvez venir nous voir quand vous le souhaitez. On est ouvert du lundi au vendredi. Donc, sur des horaires un peu plus restreintes que d'habitude. C'est 9h30-18h. Mais voilà, si vous souhaitez venir juste vous renseigner ou même procéder à une inscription, c'est tout à fait possible. Et ensuite, on sera présent au forum associatif à la rentrée. Donc, si je dis pas de bêtises, c'est le samedi 5 septembre au gymnase Jacques Duclos. Et ensuite, on aura aussi nos portes ouvertes le samedi 12 septembre. Mmh. Et donc là, c'est un temps fort de la rentrée où les personnes peuvent venir découvrir les activités qu'on propose, les essayer, rencontrer les professeurs, avant vraiment de commencer la saison des activités.
0: Est-ce qu'il y aura des nouveaux ateliers qui seront mis en place pour la rentrée ?
1: Oui, il y a des nouveaux ateliers. Alors, je vais faire marcher ma mémoire, là, d'un seul coup. Donc, on va proposer de la danse afro. Ça, c'est une nouvelle activité. D'ailleurs, vous allez pouvoir vous initier tout à l'heure à la danse afro, c'est à 17h. Donc ça, ce sera l'année prochaine, ce sera le mercredi soir. J'ai pas les horaires exacts en tête, je crois que c'est 20h-21h. On propose aussi un atelier de comédie musicale pour les ados, parce que jusqu'à maintenant c'était pour les enfants 8-12 ans, et maintenant on en ouvrira un pour les ados. Et je réfléchis si on a d'autres ateliers. Là, il n'y en a pas d'autres qui me viennent en tête, mais voilà.
0: Mmh. Et la MJC, ce sont des activités, mais avant tout des rencontres.
1: Oui.
0: Et aujourd'hui, les rencontres sont nombreuses au Parc de l'Esch. Vous travaillez avec de nouveaux partenaires. Vous dites qu'il y a l'Engagé.
1: Oui.
0: C'est une nouvelle association qui vient tout juste de s'ouvrir sur la ville de Persan.
1: Oui.
0: Est-ce que vous pourriez...
1: Ils sont à côté de moi, là, ils me font coucou.
0: Nous parler un petit peu de ce partenariat.
1: Écoutez, je pense qu'ils vont venir tout à l'heure pour se présenter. Donc, je vais leur laisser la parole. Mais oui, c'est un nouveau partenariat. Alors, on connaît bien Cécile Carré et Magali Vasquez aussi, puisque on était partenaire de l'association Clé. Et donc, elles étaient très investies dans cette association-là. Et c'est une association qui œuvre contre l'illettrisme, notamment. Mais je les laisserai se présenter. Et donc, on est ravis d'avoir tissé ce nouveau lien avec eux.
0: Donc, il y aura des projets qui seront menés avec eux la saison prochaine ?
1: Oui, on va leur laisser le temps de s'organiser, se construire. Hein, parce que c'est vrai, de monter une association, c'est pas de tout repos. Surtout quand on a une activité aussi professionnelle en parallèle. Mais bien sûr que on va mener des choses ensemble prochainement, quoi.
0: Mmh. Mmh. Si vous voulez rajouter quelque chose avant qu'on passe aux associations présentes.
1: Alors merci déjà Marie d'être présente à la radio Alternative FM. Merci aussi à tous nos partenaires et équipes mobilisées pour votre présence aujourd'hui. Votre enthousiasme et votre engagement ont rendu cette journée possible. Donc un grand merci, on est ravis de construire ce projet avec vous au service des habitants.
0: Morgane Despont, merci pour toutes ces informations. Juste après la pause musicale, on passe avec l'association L'Engagé.
1: Merci Marie.
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0: Nous sommes bien en direct du parc de Lèche pour une parenthèse d'été proposée par la MJC de Persan. Nous sommes avec l'association L'Engagé. Mesdames, bonjour.
1: Bonjour.
0: Alors, est-ce que vous pouvez vous présenter l'association ? C'est une jeune association qui vient de s'ouvrir à Persan.
1: Exactement. Toute jeune puisqu'elle a été créée le mois dernier.
0: Oui.
1: Et donc cette association, donc intitulée L'Engagé, consiste à lutter contre l'illettrisme, donc accompagner des adultes qui ont été peu scolarisés en langue française, à consolider leur savoir de base et les savoirs, les fondamentaux.
0: Alors l'association a été ouverte il n'y a pas très longtemps.
2: Non, il y a 3 semaines officiellement. Donc c'est un projet que nous avons monté à plusieurs amis en fait.
1: C'est ça.
2: Notamment une de nos grandes amies, Madame Colna, qui est à l'Agence nationale de lutte contre l'illettrisme. Et moi, évidemment, parce que j'en fais partie depuis très longtemps. Ça fait 10 ans que je travaille pour l'illettrisme sur la ville de Persan. Et on s'est malheureusement rendu compte que la communauté du Haut-Val d'Oise était une...
1: atteignait des taux d'illettrisme supérieurs à la moyenne nationale.
2: Voilà, donc on s'est dit qu'il fallait absolument qu'on arrive à monter une association pour aider les Persanais, les Beaumontois évidemment autour, et surtout qu'ils puissent ne pas se déplacer trop loin et qu'ils puissent rester sur Persan pour qu'on puisse les accompagner.
0: Alors, depuis, je suppose que vous n'avez pas encore d'adhérents. Vous êtes à combien de bénévoles dans l'association ? Ça démarre doucement ?
2: Doucement,
1: c'est ça. On a déjà des bénévoles de former. Et maintenant, l'idée, c'est de nous faire connaître davantage pour répondre aux besoins de ces publics.
0: D'accord. Donc, vous profitez de cette parenthèse d'été pour vous faire connaître sous votre stand. Aujourd'hui, vous proposez quoi ?
2: Alors, dans un premier temps, je voulais remercier la MJC qui nous a accueillis à bras ouverts pour nous prêter un bureau, des salles pour qu'on puisse commencer à travailler dès le mois de septembre avec nos futurs apprenants, puisque pour l'instant, on n'a pas de local. Donc, grâce à eux, on va pouvoir développer l'apprentissage sur Persan. Alors, notre stand, ce sont des jeux sur les lettres en lien avec les 4 éléments. Donc les enfants ou les adultes peuvent composer avec des syllabes, des lettres, des mots. Donc on utilise le son, l'image et évidemment la construction de mots avec
1: de
2: les
1: mots,
2: lettres.
1: De phrases.
2: Voilà. Ils ont quatre stands à faire, un petit passeport. Et s'ils réussissent tout le passeport, ils repartent avec un petit diplôme.
0: Donc c'est pour les enfants, mais c'est pour les adultes aussi.
2: Aussi.
0: Vous en avez reçu là aujourd'hui ? D'adultes ? Pas encore. D'accord. Donc, à partir de septembre, vous serez dans les locaux de la MJC. Et comment ça va fonctionner, l'association ? Vous allez être en partenariat avec d'autres structures ?
2: Alors, on a un partenariat sûr avec la MJC. Et là, je suis en train de travailler avec la France Travail, qui donc est très impliquée dans l'illettrisme depuis toujours, surtout sur Persan en tout cas. Donc on va certainement avoir un partenariat justement pour l'année prochaine, parce qu'il faut le temps que ça se mette en place, pour qu'il y ait un repérage à l'Agence France Travail de Persan et qu'on puisse ensuite envoyer en diagnostic donc, à nos bénévoles pour pouvoir avoir des apprenants qui ont besoin, ne serait-ce que pour l'emploi. Alors pour trouver un emploi ou dans leur emploi, sachant que beaucoup d'illettrés travaillent, mais ils sont en situation compliquée par rapport à la lecture et l'écriture évidemment. Donc ce partenariat se met en place tout doucement et puis bien évidemment on va tenter aussi de toucher des associations du territoire pour pouvoir accompagner ces personnes aussi au niveau culturel puisque c'est une chose importante, donc des visites à Paris, les emmener, leur faire découvrir la culture puisque une personne en situation d'illettrisme ne s'autorise pas à aller vers la culture.
0: C'est pas évident d'avouer son illettrisme. Comment est-ce que vous pourriez faire en sorte d'aider ces personnes sans qu'ils se sentent gênés ? Comment est-ce qu'on peut faire ? C'est pas évident.
2: On a des techniques.
1: On a des techniques de repérage. Puisqu'en fait, ces personnes ont des stratégies de contournement. Et au fil du temps et des années, de nos années d'expérience et de confrontation avec ces publics, on parvient à les déceler. Et l'idée, c'est de les guider, de leur indiquer qu'il est possible d'apprendre à tout âge, de les mettre en confiance aussi et de les valoriser un maximum.
0: Alors, pour être bénévole dans votre association, il faut être formé. Quelles sont les compétences à avoir ?
2: Alors, pour nous, il n'y a pas besoin forcément de compétences. Dans un premier temps, il faut juste avoir envie d'aller vers les autres, de les accompagner sans jugement, hein, puisque justement, l'illettré souvent a honte parce qu'il ne sait pas lire et écrire, donc il ne l'avoue pas. Donc, il faut vraiment être très ouvert dans l'empathie.
1: Nos bénévoles seront formés. Enfin, certains le sont déjà. Mm-hmm. Et donc, on les forme, les sensibilise à l'illettrisme. On leur donne des bases de construction pédagogique pour pouvoir construire leurs séquences et les accompagner de manière hebdomadaire, de manière individualisée, en face à face, à un apprenant face à un bénévole. Ou au sein d'ateliers, en petits groupes.
0: C'est pas la peine d'être professeur dans les écoles ?
1: Pas du tout, puisque ce sont majoritairement des savoirs de base. Donc, alors évidemment, il faut savoir écrire le français et également maîtriser les calculs de base, savoir un peu, avoir un peu de pédagogie, savoir expliquer les choses en les formulant de manière différente, de façon à ce que les gens comprennent sans se braquer.
2: Et on a beaucoup de chance, c'est que nous avons une formatrice formée.
1: Formatrice pour adultes, et j'ai travaillé 10 ans au sein d'une association qui lutte contre l'illettrisme.
0: D'ailleurs, justement, je voulais vous poser cette question. Vous avez déjà été dans une autre structure comme celle-ci ?
1: Ben voilà, oui. Enfin, moi j'ai travaillé pendant 10 ans en tant qu'assistante pédagogique.
0: Donc, ça sera au cas par cas, à partir du mois de septembre, la

0: Il y a ce regard, hein, forcément. C'est vrai que le face-à-face, mon bénévole, mon apprenant, ça rassure. Jusqu'à ce qu'ils aient une certaine autonomie, ils reprennent confiance. Et à partir de ce moment-là, effectivement, on peut les conduire vers des ateliers un peu plus collectifs, mais parce qu'il y a vraiment un besoin de confiance en soi. Et ça, c'est important. C'est pour ça que les bénévoles, je vous dis, c'est l'envie d'aider l'autre. Après, voilà, on formera, on a tout ce qu'il faut pour former les personnes. Et on a déjà des bénévoles qui sont formés, d'ailleurs.
1: Donc, vous prenez vos quartiers au mois de septembre à la MJC de Persan. Est-ce que on va pouvoir vous retrouver sur un événement dans la ville bientôt?
2: On
3: au forum des associations.
1: Au forum des associations, vous y serez?
0: Oui,
1: d'accord.
0: On y sera. Et le 1er octobre, c'est ça que je me gourre pas? Normalement, le 1er octobre, dans le cadre des Journées nationales de lutte contre l'illettrisme, on monte un événement avec au Palace de Beaumont. En partenariat avec France Travail, où on va inviter des entreprises notamment, et puis toute personne intéressée d'ailleurs, pour pouvoir faire des échanges après avoir visionné des petits courts-métrages.
3: Et sous forme de ciné-débat.
0: Voilà, un ciné-débat de façon à ce que les entreprises prennent conscience qu'ils ont dans leurs salariés des personnes en situation d'illettrisme et de pouvoir les accompagner. Et puis aussi de pouvoir embaucher des personnes en situation d'illettrisme, puisque derrière, on peut mettre notre association, par exemple. Ça a été le cas pour Trior. Il y a eu des travaux qui ont été mis en place pour aider des personnes qui aujourd'hui savent lire et écrire.
1: C'est Trior qui est venu vers vous.
0: Alors non, on avait fait la promotion lors de la... Il y a 8 ans,
3: de forts besoins,
0: 7-8 ans maintenant, lors justement d'un ciné-débat au Palace. Ils sont venus. Madame Arnay donc faisait à l'époque partie de Trior, et au vu de l'intérêt effectivement de l'entreprise, ils ont effectivement mis en place des cours pour les personnes. Voilà. Donc c'est faisable sur notre territoire.
1: Alors sous votre stand, il y a 4 jeux. Qu'on peut parcourir. Est-ce que vous pourriez nous en dire un petit peu plus, parce que c'est très intéressant. Juste après, on repart avec un diplôme. C'est ça. Oui.
3: En fait, pour face aux 4 éléments, donc à la thématique de cette année, on associe des jeux de lettres majoritairement. Donc ça va. Liés à différents degrés d'illettrisme, ça va des plus faciles donc à la construction de mots grâce à des lettres, la construction de mots ou de phrases à partir de syllabes ou de mots déjà composés, l'association d'images et mots, des choses qui sont adaptées aux enfants mais qui concernent également certains adultes.
1: Certains adultes aussi peuvent s'y prêter.
0: Bien sûr, tout à fait.
3: En soi, on accompagnera des adultes. Une personne en situation d'illettrisme est adulte.
0: Les syllabes, c'est pour l'eau, donc on a créé bateau, rivière, etc. Donc il faut qu'ils retrouvent les petites balles de ping-pong avec les syllabes dedans et recomposer le mot. Pour le vent, c'est des petites balles de ping-pong qu'on doit souffler, et là c'est le son. Donc on montre une image, par exemple, arbre, et la petite balle doit s'orienter vers la bonne image parce que là on est sur du son. Le feu, c'est les flammes. Donc là, c'est les constructions aussi avec des mots et des images. Phrase, Et puis l'air, je ne sais plus.
3: L'air, c'est les balles.
0: Et la terre. La terre, c'est des images aussi où on regarde l'image et on doit recomposer le mot arbre, fleur, etc. Donc c'est des choses très simples, mais qui pour une personne en situation d'illettrisme peut être extrêmement compliquées. Donc c'est pour ça qu'on invite aussi les adultes à jouer avec leurs enfants s'ils veulent pour pouvoir faire tout ça. Donc on a créé un petit passeport.
1: Voilà.
0: Et ensuite vous repartez avec votre petit diplôme de famille ou individuel.
1: Alors, avant de partir, est-ce que vous pourriez nous donner les contacts si on veut vous joindre, si on veut adhérer à l'association?
3: Alors, l'adresse de... Enfin, on a une adresse mail, l'association, donc l'engager, les savoirs vers la liberté. Et c'est langage.lsvll@gmail.com.
1: Très bien.
3: Merci.
1: Merci à vous, et on vous retrouve au forum des associations.
0: Avec grand plaisir, merci beaucoup.
1: Et
0: merci
1: pour dans les locaux de la MJC. Merci.
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0: En direct du parc de Lèche, c'était Clara Luciani.
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0: Nous sommes à présent avec l'association Les Artistes Éveillés. Bonjour.
2: Bonjour.
0: Alors, est-ce que vous pourriez vous présenter votre association ?
2: Bonjour, donc je suis Thomas Edmond, président de l'association Les Artistes Éveillés. Nous sommes une association d'art persanaise qui vient de se créer en janvier 2026. On est tout nouveau et on propose de la peinture, de la musique, du cinéma. Et nous voulons développer donc un réseau d'artistes et de bénévoles intéressés par l'art de manière générale et de l'art positif, bienveillant et lumineux.
0: Alors, vous êtes artiste à la base ?
2: Oui, moi-même je suis artiste, j'ai fait des études de peinture au lycée. Maintenant je suis en licence cinéma à l'université et j'ai toujours fait de la peinture. Ma grand-mère me donnait des cours de peinture lorsqu'on était petit dans ma ville et donc j'ai fait des expositions. Et à présent, à 21 ans, j'ai envie de lancer à Persan, dans ma ville où on est arrivé il y a 3-4 ans maintenant, une exposition de peinture. Une dynamique autour du cinéma également, des tournages et même de la musique puisque je chante aussi.
0: Ah, c'est très large, vous portez plusieurs casquettes. Sous votre stand, on peut voir une exposition, ce sont vos peintures.
2: Ce sont mes œuvres, exactement. On voit de l'acrylique sur toile, donc ce sont des peintures que j'ai réalisées, surtout une série en Italie, lors de mon voyage scolaire au lycée, que j'ai choisi de vous présenter aujourd'hui. Et un petit peu aussi de pastel, donc une série d'arbres que j'avais faite, puisqu'on est dans les éléments aujourd'hui. J'ai voulu présenter... il y en a 10 hein, des œuvres sur les arbres et là j'en ai présenté 3 aujourd'hui.
0: C'est très beau. Alors, vous vous inspirez de quoi ou de qui ? Comment vous créez vos peintures, vos œuvres ?
2: Ce qui m'inspire, moi, c'est vraiment les paysages, c'est la nature et c'est au cœur de l'association, cette connexion avec soi, avec le vivant. Donc, je prends beaucoup de photographies, surtout avec mon téléphone quand je suis en balade ou en voyage, c'est le plus pratique. Et donc, lorsque je vois un beau paysage ou même des beaux petits éléments, je choisis de les prendre en photo et plus tard chez moi, j'en fais des dessins, j'en fais des aquarelles ou des peintures.
0: Ça vous arrive de commencer une œuvre et puis de la terminer des mois plus tard ?
2: Oh oui, souvent, entre le temps de commencer l'œuvre et de travailler sur ma musique à côté ou mes courts-métrages, je peux reporter, surtout pour la peinture, beaucoup plus tard une œuvre. Mais heureusement, il existe donc les expositions avec des dates limites pour proposer les œuvres, donc ça me force, ça m'oblige à être productif et à les terminer à temps, on va dire.
0: Vous êtes partenaire de la MJC de Persan.
2: Exactement.
0: Vous avez déjà exposé au sein des locaux de la MJC.
2: Oui, tout à fait. Dans le hall, j'avais proposé une quinzaine d'œuvres et le public avait beaucoup aimé surtout l'acrylique, donc j'en suis très content et ça a marqué notre rencontre avec la MJC autour de ce projet. Puis après, j'ai fait des petits concerts aux 60 ans de la MJC, je suis passé sur scène à d'autres petits événements, j'ai pu faire un atelier de peinture également pour les enfants, c'était de la gouache, également pour les 60 ans de la MJC et donc on a commencé à créer des liens autour de l'art et aujourd'hui on est partenaire avec mon association Les Artistes Éveillés.
0: Donc, alors, vous avez donné un concert pendant les 60 ans de la MJC, donc vous avez tout un répertoire. Vous allez sortir un album ?
2: Oui, j'ai sorti un EP avec 7 chansons qui est sur les plateformes. Moi, sur les plateformes, c'est Thomas Edmond. Et mon EP, c'est Esquisse de Luxe. Mm-hmm. Parce que Esquisse, c'est le premier dessin, c'est le lancement. Et un EP, ça sert à présenter un peu l'univers. Je commençais avec du rap et un petit peu de la pop. Et maintenant, je suis que dans la pop. Et je prépare donc un projet de musique. J'ai déjà 15 chansons qui sont prêtes pour sortir bientôt. Et avec mes amis compositeurs que j'ai rencontrés au lycée, dans mon lycée d'art ou à l'université maintenant, on enrichit ça et bientôt on sortira les projets. Et grâce à l'association, le but c'est de rassembler des artistes qui soient intéressés pour faire des concerts, des petits festivals avec nous et de créer un réseau pour justement enrichir nos projets tous ensemble comme les miens.
0: Vous êtes musicien aussi, vous jouez d'un instrument?
2: Non, moi je chante et j'écris seulement mes textes. Donc j'écris également mes scénarios de films, j'écris mes chansons et je peins, etc. Tout ce qu'on a dit juste avant.
0: Mais comment vous faites pour vos cours, puisque vous devez avoir un emploi du temps bien chargé?
2: Oui, tout à fait. Donc surtout pendant les vacances, je peins principalement. Et mes études, ce sont donc du cinéma, donc ça me permet de créer des courts-métrages pour l'université, de les proposer au festival sur ce modèle. Et j'ai allié il n'y a pas longtemps la musique et le cinéma, puisque j'ai réalisé une comédie musicale qui s'appelle Le cœur à la fête, avec des jeunes qui sont à une soirée. Il va y avoir la rupture du couple principal pendant qu'ils organisent la fête d'anniversaire surprise de leur ami. Donc c'est toute une organisation. Et j'ai donc réuni les compositeurs que je connaissais. On a fait 5 chansons qui ont beaucoup plu. Et donc j'essaye d'allier tout ensemble.
0: Cette comédie musicale, on peut la voir où, quand?
2: Elle est sur ma chaîne YouTube actuellement, qui est Thomas Edmond, donc mon prénom et mon nom de famille. Et je l'ai proposée récemment à des festivals. Elle a été sélectionnée au French Duck Film Festival, par exemple. Et surtout sur ma chaîne YouTube, pour l'instant, elle n'a pas de programmation encore en cinéma, parce que c'est un projet étudiant. Je montre tout sur ma chaîne, mes vidéos de vlog, de peinture, de cinéma. Et voilà, dans les festivals, petit à petit, on commence.
0: Et puis, du côté cinématographique, donc il y a des courts-métrages qui sont envisagés, comment ça se passe?
2: Oui, on a créé l'association pour réunir des membres et avoir des subventions pour enrichir nos projets. Par exemple, dans le cinéma, on pourra faire une sélection de projets. Moi, j'ai déjà des scénarios en tête qu'on pourrait commencer. Et,
0: avec des jeunes personnes?
2: Pas encore, justement, parce qu'on vient d'arriver. Là, c'est le premier événement qu'on fait. Donc, je cherche un maximum à créer un réseau à Persan et dans la communauté de communes. Parce que moi, j'étais à l'université Paris 8 à Saint-Denis. Donc, j'ai mon réseau sur Paris et j'aimerais bien aussi retrouver des jeunes qui sont motivés comme moi dans ma commune pour qu'on crée tous ensemble.
0: Il y a des projets bientôt à la rentrée. On va pouvoir vous retrouver au forum.
2: Oui, au forum des associations, et aussi on organise une projection d'un film documentaire au Beaumont Palace, donc c'est juste à côté, puisque j'ai réalisé un film sur l'histoire du Beaumont Palace, sur ce cinéma emblématique qui a été créé dans les années 1900, c'est quand même l'un des premiers cinémas qui a été créé. Donc on revient sur l'enjeu de sa création, ses évolutions dans le temps, comment il a survécu à la Seconde Guerre mondiale. Il faut savoir qu'il a été occupé par les Allemands pendant la Seconde Guerre mondiale, et également comment fonctionne le CNC, car c'est un cinéma communal qui a aussi besoin des aides de la ville de Beaumont. Donc on raconte tout ça dans un film de 1h20 qui sera le 18 septembre, juste avant les journées du patrimoine.
0: Et c'est vous le réalisateur?
2: C'est moi qui ai réalisé, oui.
0: Et juste après, il y aura un échange avec le public?
2: Exactement. Ah. On va faire donc 1h20 de film et ensuite il y aura un dialogue. Je vais expliquer l'histoire de la création de ce documentaire. Il faut savoir que je l'ai réalisé pour un cours d'économie du cinéma où on étudiait les cinémas emblématiques, mais du côté des salles et vraiment du public, pas des films ou quoi. Et la professeure nous avait dit de choisir un cinéma un peu original, et forcément le Beaumont Palace, avec toute son histoire, j'étais obligé d'en faire un projet.
0: C'est déjà noté ou pas encore?
2: Oui, il a été noté.
0: C'était quoi votre note?
2: Je connais pas la note exacte du film, mais sur les 3 projets qu'on a eu, j'ai eu 17 sur 20 dans toute la matière. Donc ça a été très apprécié.
0: C'est très bien. Et puis pour terminer, sous votre stand, on peut voir vos peintures. Qu'est-ce qu'on peut retrouver d'autre?
2: On peut retrouver un atelier de coloriage aujourd'hui. J'ai dessiné 5 modèles avec une grenouille, des nénuphars pour le thème de l'eau. Il y a également un chat et quelques paysages pour que les enfants puissent colorier eux-mêmes à partir de dessins originaux et donner envie aux jeunes, aux artistes, à tout le monde de rejoindre l'association si jamais ils sont motivés par les expositions ou par ce qu'ils peuvent découvrir, la musique ou le cinéma.
0: Et puis, dernière question, est-ce que vous donnez des cours? Et si on veut vous joindre, adhérer à l'association, comment on fait?
2: Je ne donne pas de cours, mais il m'arrive de faire des tutos sur ma chaîne YouTube. Donc premièrement, il y a ma chaîne YouTube Thomas Edmond, c'est Thomas et Edmond, c'est E-D-M-O-N-D, et il y a le mail de l'association qui est lesartisteveillees@gmail.com. C'est tout simple, les artistes éveillés.
0: Merci.
2: Merci.
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0: On poursuit maintenant avec l'atelier CHAM. Bonjour.
3: Bonjour.
0: Alors, est-ce que vous pouvez présenter votre atelier, votre association, votre partenariat avec la MJC ?
3: Donc, je suis CHAM, fondatrice de les ateliers de CHAM depuis 2017. Donc, on est spécialisé dans les ateliers créatifs, donc pour enfants et adultes, autour du mouvement, du vent et du recyclage. Donc aujourd'hui, on participait ici à l'événement avec la création de moulins à vent en transformation d'intercalaire, donc pour rentrer dans le thème du vent.
0: Donc, vous avez pris des intercalaires, il y avait des brindilles.
3: Et on a pris des intercalaires, on a fourni des gabarits, donc une forme à redessiner sur l'intercalaire. Ensuite, on découpe la forme, on découpe des traits pour plier ensuite les lisses. Tout ça est fixé sur une tige de métal qui est rattachée sur un tuteur. Mmh. Et donc après, avec le vent, l'hélice qu'on a fabriquée tourne.
0: Alors, depuis l'ouverture de cette parenthèse d'été, les enfants ont envahi votre stand. Mmh. Combien de moulins à vent avez-vous fabriqué avec
3: On en a fait 35 au total.
0: Wow, 35 aujourd'hui, oui. Il y a eu des idées assez originaux.
3: Oui. Beaucoup de jolis dessins, on a eu des décorations sur le thème de la mer, donc l'eau, on a eu beaucoup de fleurs et quelques décorations avec des dessins géométriques.
0: Les filles et les garçons sont venus, hein.
3: Oui.
0: C'était pas uniquement des filles.
3: Et les adultes.
0: Et les adultes aussi.
3: Oui.
0: Ah d'accord, ok. Vous faites d'autres activités sur la ville ?
3: Alors sur la ville pour l'instant, on n'a pas d'autres animations de prévues, mais peut-être qu'en 2027, on fera un atelier autour des cerfs-volants, avec une conception de cerfs-volants, donc de A à Z, avec la fixation des baguettes de bambou sur la voilure, sur la feuille de papier, l'installation des rubans, du fil et l'envol.
0: Et dans l'association, vous avez combien de bénévoles ?
3: Nous, on n'est pas beaucoup, on est 3-4, et on est spécialisé donc, dans les cerfs-volants, les toupies et les moulins à vent depuis 40 ans.
0: D'accord. Donc, vous avez déjà des cerfs-volants avec des formes assez étranges, tout ça ?
3: Oui, on a une exposition autour des cerfs-volants du monde, donc avec des modèles traditionnels. On a une trentaine de pays, du coup, des cerfs-volants d'une trentaine de pays. Donc, on va avoir des cerfs-volants rectangulaires, on va avoir des cerfs-volants en forme de mantes religieuses, de crabes.
0: C'est pas facile à fabriquer, à faire voler aussi.
3: Alors, pour les faire voler, quand ils sont bien préparés, c'est pas trop compliqué. On a vraiment des cerfs-volants traditionnels, donc avec une seule ligne, monofile. Et pour les fabriquer, oui, certains demandent plus de technicité, où on va devoir apprendre à tailler le bambou. Ah. Donc on taille le bambou, ensuite on va par exemple le chauffer sur une lampe à alcool pour le mettre en forme. Et du coup on va pouvoir fabriquer des cerfs-volants en volume.
0: Et puis pour les toupies, est-ce que vous pourriez nous en dire plus ? Comment on fabrique des toupies ? Est-ce que vous participez aussi à des concours ?
3: Oui, alors on organise du coup deux festivals de toupies sur l'année. Un au mois de février et un au mois de mars, donc dans le Val d'Oise. Un à Marines et le second à Vauréal. Et on participe aussi à la Coupe du Monde de toupies jonglage.
0: D'accord.
3: Donc là, ça va être une toupie sur laquelle on installe un fil. Ensuite, on la lance, on peut la rattraper dans la main, la faire aller sur le fil. Donc, c'est des toupies qui sont assez anciennes, au départ en bois. Maintenant, elles sont aussi en plastique. Et on peut faire plein de figures avec.
0: Et le plus facile à fabriquer, c'est les moulins à vent.
3: Oui, moulin à vent, les toupies.
0: Les toupies
3: ouais,
0: aussi.
3: Je dirais que les toupies, c'est assez facile à fabriquer. Une fois qu'on a compris qu'il faut bien trouver le centre et mettre l'axe bien droit, on peut vraiment s'amuser et transformer énormément d'objets en toupie.
0: Et puis pour terminer, est-ce que vous êtes à la recherche de bénévoles ?
3: Alors oui et non. Lors de l'organisation des festivals, on recherche des bénévoles. Pour le mois de février, mars et le mois de mai également pour le festival des cerfs-volants.
0: Et si on veut vous joindre, si on veut avoir plus d'informations, est-ce que vous pouvez laisser des coordonnées ?
3: Oui, alors vous pouvez nous envoyer un mail à les ateliers, donc ateliers au pluriel, les ateliers de Cham, donc D-E et Cham, mon prénom, donc SHAM@gmail.com.
0: Merci.

0: On referme cette parenthèse d'été au rythme des quatre éléments avec les pompiers de Persan. Bonjour.
1: Bonjour à vous.
0: Alors aujourd'hui, au parc de Lèche, vous avez installé un camion de pompiers, le véhicule, pour expliquer au public comment fonctionne le métier de pompier. Comment s'est passée cette journée pour vous ?
1: Cette journée s'est relativement bien passée. Comme je l'avais prévu, le camion attire beaucoup les enfants. C'est un camion qui a vocation à l'incendie, justement à combattre le feu, ce qu'on appelle dans notre jargon un fourgon pompe-tonne, un FPT. Et le but, c'est d'attirer les enfants. Malheureusement, peu d'échanges, parce qu'ils voient surtout le camion, ça les fait briller. Quelques échanges avec les adultes. Mais voilà, après sur internet on peut trouver plein de vidéos, dont une qui avait été tournée avec le concours des sapeurs-pompiers du Val d'Oise au centre de formation départementale, d'une émission qui est quand même relativement célèbre qui s'appelle C'est toujours pas sorcier. Le titre de l'émission est Au feu les pompiers, donc vous pouvez retrouver dessus beaucoup d'informations sur comment se passe le feu.
0: Et puis on pourra vous retrouver, on vous retrouve notamment tout au long de l'année sur des événements de la municipalité de Persan où on vous a vu à Proxred Aventure la semaine dernière. On vous retrouvera au mois de septembre pendant le forum.
1: Effectivement, nous sommes régulièrement sollicités et nous faisons partie, je pense, Madame Potin est derrière et pourrait le confirmer. Nous faisons partie des partenaires réguliers de la mairie. Nous étions sur le Proxred samedi. Nous serons effectivement normalement sur le forum des associations de début septembre. Je dis normalement parce que l'actualité, je ne veux pas vous l'apprendre, est très, très sensible actuellement et nous avons beaucoup de sollicitations extra-départementales. Et même si le centre de Persan peut paraître de plus petite taille par rapport aux autres structures du département, nous avons des personnels qui ont participé au renfort de Fontainebleau et qui sont aussi également partis dans le sud de la France. On a actuellement un agent qui y est, un autre qui est dans les starting blocks et potentiellement d'autres qui vont partir d'ici à la fin de semaine.
0: Merci pour toutes ces informations et d'avoir partagé avec nous ce moment dans cette parenthèse d'été cet après-midi au parc de Lèche. Merci.
1: Merci à vous.
0: Cette parenthèse d'été au rythme des quatre éléments touche bientôt à sa fin. Merci à la MJC de Persan, à toutes les associations, aux bénévoles, aux partenaires et aux habitants d'avoir partagé ce moment avec nous. Merci également à vous, chers auditeurs, d'avoir suivi cette émission spéciale, la radio locale Alternative FM, votre radio de proximité, continue de vous accompagner tout au long de l'été. Très belle fin de journée à tous.
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3: Les épisodes de forte chaleur sont désormais plus fréquents, plus intenses et plus longs. Il faut adapter nos villes, nos bâtiments et nos espaces publics pour mieux vivre avec ces températures souvent extrêmes. On en parle avec la directrice du salon de l'immobilier bas carbone, Madame Ferriel de Riche. Bonjour.
4: Bonjour.
3: Alors, les fortes chaleurs sont devenues un véritable enjeu de santé publique et d'aménagement du territoire. Aujourd'hui, il est indispensable de repenser la façon dont nous concevons nos villes et nos bâtiments. Alors, les experts du CIPCA proposent plusieurs solutions concrètes, comme des cours d'école oasis, puis de fraîcheur. Est-ce que ce sont des solutions déjà déployées dans le Val d'Oise ?
4: Oui, ce sont des solutions qui sont déjà déployées dans le Val d'Oise. En première couronne, deuxième couronne, du Grand Paris, où bien entendu les élus locaux et la région Île-de-France sont très soucieux de déployer ces solutions. Ouais. Mmh.
3: Et quelles sont, selon vous, les innovations qui suscitent aujourd'hui le plus d'intérêt et qui seraient surtout urgentes à mettre en place ?
4: Celles qui suscitent le plus d'intérêt pour celles et ceux qui habitent la ville où vivent, c'est bien entendu de trouver des solutions pour atténuer, on va dire, ces fortes chaleurs, en tout cas pouvoir vivre dans un peu moins de chaleur intense, en tout cas, voilà, parce que c'est très difficile. Et puis, côté, je pense, plutôt institutionnel et public, service public, c'est de développer des solutions comme, par exemple, la géothermie de surface ou le géocooling qui est en place, qui se développe très bien, qui a un coût certain, mais qui est très écologique en fait et naturel surtout.
3: Ces derniers jours, avec les épisodes de canicule, les ventes de climatisation ont fortement augmenté. Malheureusement, le recours massif à la climatisation peut accroître la consommation d'énergie et contribuer à long terme au changement climatique. Quelle alternative concrète les experts présents au salon de l'immobilier bas carbone pourrait proposer pour rafraîchir les bâtiments de manière plus durable?
4: Ouais, complètement, c'est ça en fait, c'est le côté intensif comme ça de consommation de clim. Alors, il y a des bonnes clims et puis il y en a des un peu moins bonnes, si je puis dire. Voilà. Aujourd'hui, il y a des climatisations qui sont plus reliées, je dirais, à des pompes à chaleur, vous voyez, mais qui sont beaucoup moins énergivores, beaucoup moins émissives. Ça déjà, donc ces acteurs sont présents sur le CIPCA et proposent des solutions qui sont plus viables pour l'environnement et qui contribuent à moins réchauffer, parce que on fait déjà très chaud à l'extérieur. Si on utilise les anciennes clims, notamment avec tous les tuyaux là qu'on trouve, vous savez, coincés dans les fenêtres en fait, et qui vont recracher un air chaud de manière intense, c'est pas bon. Donc il y a de très bonnes clims aujourd'hui. Il y a ce type de solution présente sur le salon. Il y a également d'autres solutions qu'on peut appliquer de manière assez simple sur ces logements, c'est-à-dire par exemple des vitres, et ça, ces acteurs sont aussi présents sur le salon, ce sont des vitres avec des films, en fait, qui vont empêcher la chaleur d'entrer, on baisse de 4 à 5 degrés quand même à l'intérieur des appartements ou des maisons, et ça, il faudrait quand même le développer, le déployer. Bien entendu, il y a des matériaux aussi qui vont rafraîchir l'intérieur, en tout cas, le bois fait son effet, ça c'est certain. On a aussi des peintures, l'air de rien, des peintures aujourd'hui naturelles qui sont souvent à base, vous savez, de coquillages ou d'huîtres et qui vont avoir un effet de réverbération en fait et qui, il fera moins chaud en tout cas sur les façades, voilà, les façades de votre appartement, de votre immeuble. Encore faut-il que la copropriété soit d'accord aussi pour utiliser ces nouveaux matériaux. On a tout ce qui est matériaux aussi biosourcés, c'est-à-dire le chanvre, tous ces matériaux qui font aussi leur effet. Et c'est comme ça qu'on construisait les maisons à l'époque. C'était avec de la terre, du chanvre, toutes ces matières qui sont beaucoup plus saines. Et puis, il y a toujours ce sujet de béton, parce que malheureusement, les fondations, les constructions, on emploie beaucoup de béton, on l'utilise. Et aujourd'hui, les acteurs du béton font aussi énormément d'efforts avec un béton bas carbone, un béton moins émissif, un béton qui chauffe moins. Et ces acteurs sont également présents sur le sol. Donc voilà, on va trouver des solutions sur le CIPCA qui peuvent être adaptées et appliquées directement sur un logement, sur un bâtiment à l'échelle d'une copropriété. utilisées, mais également des solutions qui peuvent être déployées à l'échelle des villes, du territoire, à une échelle plus urbaine.
3: Ce que les experts proposent, j'ai l'impression que c'est un mélange de principes architecturaux anciens et enrichis avec des innovations technologiques.
4: C'est... Complètement. Ouais, oui, c'est exactement ça. Vous savez, si je dois prendre par exemple l'exemple du Grand Paris et même de la ville de Paris, aujourd'hui il y a des rénovations de logements. Voilà, les bailleurs sociaux avec la mairie de Paris rénovent en utilisant en effet ces matériaux. J'aurais tendance à dire un peu ancestraux, mais c'est ça, on va réutiliser ces matériaux. Et puis forcément, il y a des innovations qui viennent aussi s'appliquer. Il faut vivre avec son temps, il faut vivre malheureusement avec ce réchauffement climatique. On le sait, on le dit, hein, en 2050, il fera 50 degrés. Donc l'idée aujourd'hui, c'est d'atténuer tout ça. Et en effet, on va venir appliquer aussi des solutions nouvelles comme les filtres dont je vous parlais sur les fenêtres. Il y a plein d'autres technologies aussi qui sont présentes sur les sites.
3: Alors, tout le monde ne peut pas rénover son logement ou construire un bâtiment bioclimatique. Pour les particuliers qui nous écouteraient aujourd'hui, est-ce qu'il existe des gestes simples ou des aménagements accessibles qui pourraient permettre de conserver un intérieur plus frais sans recourir systématiquement à la climatisation ?
4: J'aurais tendance à dire qu'en effet, on a forcément un réflexe individuel qui est un réflexe de survie, si je puis dire, quand il fait très chaud comme ça. Après, il y a des bons gestes à avoir. Moi, je vois des personnes âgées, par exemple, qui ont tendance à ouvrir leurs fenêtres parce qu'il y a un petit filet d'air, mais à l'extérieur, il fait 40 degrés. Et en fait, ça, c'est pas la solution du tout. Il faut déjà fermer ses volets. Il faut faire rentrer la fraîcheur le matin, certes. Fermer ses volets. Encore faut-il en avoir des volets. Je pense qu'il faudrait déjà que tous les appartements et toutes les maisons soient équipés de volets, idéalement en bois. C'est comme ça hein, qu'on vit dans le sud, c'est comme ça qu'on vit dans les régions où il faisait le plus chaud hein, avant que ça n'arrive dans nos villes, dans nos grandes villes. Déjà les volets, ensuite en intérieur, on parlait de climatisation tout à l'heure, mais il y a des petits rafraîchisseurs d'air aussi, vous savez, avec aujourd'hui c'est des humidificateurs où vous pouvez avoir des glaçons à l'intérieur ou autre, ça fonctionne très bien, ça humidifie l'air. Et puis il y a toujours ces ventilateurs, pareil, je fais référence à la manière dont on vit dans certains pays, certaines régions très chaudes, mais les ventilateurs qui sont au plafond fonctionnent aussi très bien. Ce sont des petites choses qu'on peut avoir chez soi, qui ne sont pas forcément trop onéreuses, encore faut-il pouvoir se le permettre. Et puis j'espère aussi qu'il y aura des aides et puis un engagement pour financer tout ça, mais il me paraît déjà essentiel d'avoir des volets.
3: Le salon s'adresse à un large public, professionnels de l'immobilier, collectivités, architectes, bureaux d'études, mais aux particuliers aussi.
4: C'est un salon professionnel, à la base pour trouver des solutions justement sur la rénovation des bâtiments qui existent aujourd'hui. Il faut absolument les rénover et surtout les adapter au changement climatique. Ça, c'est le grand sujet, qu'il s'agisse de bâtiments, de bureaux, de logements, de bâtiments logistiques, de bâtiments aussi de sites commerciaux. Et ensuite, on a le troisième jour du salon, donc cette année, ce sera le 3 septembre, le jeudi 3 septembre. On a un après-midi un peu plus ouvert au grand public, plus pour les étudiants, les personnes en recherche d'emploi ou en reconversion professionnelle, parce que justement, toutes ces innovations, toutes ces réflexions, tous ces matériaux qui sont utilisés aujourd'hui, créent de nouveaux métiers, ou en tout cas, on est à la recherche de talents, d'artisans, on a besoin de ces personnes, donc voilà, c'est un peu plus ouvert au grand public, mais encore une fois, pour rejoindre ce métier et ce secteur.
3: Madame Ferriel de Riche, merci d'avoir été avec nous. Je rappelle que le salon de l'immobilier bas carbone se tiendra du 1er au 3 septembre à Paris. Une journée dédiée aux solutions concrètes pour construire, rénover et aménager des villes plus résilientes face aux fortes chaleurs et plus largement aux défis du changement climatique.
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1: Bonjour, de notre Flash Info, aujourd'hui nous parlons d'écologie et d'environnement avec pour commencer Aude Guillaumard, délégué général de l'association Geste Propre qui sensibilise les plaisanciers et les usagers des ports à travers un programme Je Navigue, Je Trie, un programme qui encourage chacun à adopter des bons réflexes en mer comme à quai.
2: Ce programme en fait, ce qui est intéressant c'est qu'il agit vraiment sur le terrain et ce sont les équipes des ports qui vont se faire le relais un petit peu de on va dire des médiateurs et des ambassadeurs des gestes propres et donc qui vont encourager les plaisanciers à adopter on va dire les bons comportements et pour cela ils sont aidés, le programme met à disposition en fait du matériel de collecte, des cabatteries, des cendriers de poche, cette année il y a une nouveauté aussi, il y a les sacs pour les biodéchets parce que les biodéchets même si c'est biodégradable en fait c'est pas jeté n'importe où. C'est pas jeté dans la nature. C'est vrai que dans l'imaginaire, on dit, si c'est biodégradable, ça va moins impacter l'environnement, ce qui n'est pas tout à fait exact, hein, parce qu'en fait, un déchet reste une pollution. Ça peut modifier les caractéristiques, les milieux, les rivières. Et donc derrière, après, les végétaux qui poussent. Il y a plein de choses comme ça qu'on n'imagine pas. Donc ce programme met à disposition du matériel. Et en fait, dès que vous allez comme ça à la rencontre des plaisanciers et que vous leur donnez déjà des outils pour les aider à faire adopter les bons gestes, les garder à quai ou sur le bateau, si possible évidemment les trier. Et puis il y a tout un volet aussi pédagogique pour les sensibiliser avec des activités aussi pour les plus jeunes, des coloriages pédagogiques pour illustrer que les déchets en fait voyagent et que beaucoup des déchets qu'on retrouve dans les milieux aquatiques ont finalement d'abord été jetés sur terre. Donc il y a évidemment faire attention quand on est sur le bateau, mais faire attention quand on est à quai ou même en ville, parce que ça va voyager. Donc il y a des activités juniors, des coloriages, des livrets d'activités, des petits quiz, et tout cet environnement fait progresser en fait les comportements. Les ports qui sont partenaires de ce programme nous disent qu'ils observent une réelle amélioration des comportements, parce qu'on est dans cette logique de faciliter les gestes. Par définition, le déchet abandonné est compliqué à tracer parce que justement, il échappe au suivi. Ce qu'on retrouve dans les déchets marins, en tout cas, je ne sais pas si c'est en termes de composition, c'est une grosse majorité, c'est, je crois à 80% des déchets de matière plastique. Il y a plein de sortes de plastique. Il y a le plastique, évidemment, d'emballage. Le Lego, c'est du plastique. Le chewing-gum, c'est du plastique. Il y a évidemment, que ce soit les matériels de pêche. Enfin, aujourd'hui, on a énormément de choses qui sont en plastique. Donc, c'est majoritairement des objets, en effet, en plastique. Mais pas que. Le trognon de pomme, les gens n'ont pas forcément conscience que...

0: ça va avoir un impact, ça c'est sûr. Donc ça, la sensibilisation et la pédagogie peut aider. C'est tout l'objet justement de ce programme Je navigue, je trie, qui aujourd'hui devient Je navigue, je trie, je protège pour cette nouvelle édition, parce qu'en fait on travaille aussi avec la Fondation de la mer. On a un partenariat avec Éco-Geste Normandie, et on espère Éco-Geste qui sont de façon plus nationale, qui sont des ambassadeurs, qui vont aussi expliquer. Il y a certains déchets, en effet, on se rend moins compte, mais il y en a d'autres pour lesquels c'est plus compliqué. Il peut y avoir un manque de vigilance, il peut y avoir des fois aussi une difficulté selon le contexte. Quand on fait des expérimentations, des retours du type « la poubelle était trop pleine » ou « il n'y a pas assez de poubelles ». Dans certains pays, finalement, il n'y a plus de poubelles et ils sont plutôt plus propres. Donc, il y a toute une culture de se dire « finalement, quand je vais générer des déchets, d'avoir conscience de pouvoir les récupérer. Donc, est-ce que c'est avoir un petit sac avec soi et de pouvoir attendre la prochaine poubelle ? Ça, c'est des choses qui ne sont pas encore complètement passées, on va dire, dans la culture, en tout cas en France, mais dans certains pays. On se rend compte même dans certaines villes et dans certains milieux, finalement, plus on enlève les poubelles et plus les gens prennent conscience qu'ils ont la responsabilité de bien gérer leurs déchets. Le programme Je navigue, je trie, c'est vrai qu'il est déployé sur la période estivale, donc là où il va y avoir une plus forte fréquentation des ports de plaisance, qui sont des ports à la fois du bord maritime, des ports aussi lacustres et fluviaux. Donc voilà, ça touche en effet les plaisanciers et les personnes et les usagers de ces ports qui peuvent aussi graviter autour au moment de la belle période. Mais en effet, l'association a d'autres programmes et d'autres campagnes qu'elle lance tout au cours de l'année pour pouvoir s'adresser finalement au plus grand nombre et à des habitants aussi des villes ou sur des espaces naturels comme à la montagne, sur les bords de mer. Aujourd'hui, on est une toute petite association, donc on n'est pas très nombreux. Généralement, en fait, on construit du matériel pédagogique qu'on met à disposition. Donc on a un site internet sur lequel il suffit en fait de se connecter. On a un espace ressources et toutes les ressources pédagogiques, on a des petits quiz justement pour en savoir un peu plus, pour apprendre, tout ça est à disposition vraiment gratuitement et pour le plus grand nombre. Donc ça peut intéresser aussi sur des centres d'animation, des écoles. Donc tout ça est téléchargeable gratuitement. Mais nous, aujourd'hui, on n'est pas en capacité de se déplacer et d'aller adresser ces formations vraiment en présentiel. Et c'est vraiment une des demandes qu'on nous fait, justement, en s'appuyant sur des partenaires comme Éco-Geste, qui, eux, sont sur le terrain. Il y a cette idée qu'ils puissent vraiment se faire le relais. C'est ce qu'on teste déjà cet été avec la région Normandie. On aura des retours à la fin de l'été et je l'espère en effet qu'on pourra déployer plus largement parce que c'est toujours plus agréable quand on va raconter des anecdotes et qu'on aide en fait à la compréhension. Le programme Je navigue, je trie étant quand même déployé de façon assez massive sur les principaux ports, ils vont avoir tout le dispositif de collecte pour bien gérer les déchets à bord de leur bateau. Jusqu'aux biodéchets, les emballages, on offre toutes les choses. Donc le port peut juste nous solliciter, donc ils peuvent aussi porter la bonne parole s'ils le souhaitent. Mm-hmm. Sinon, essayer d'organiser leur espace bateau avec quand même toute cette logistique de tri. Évidemment, on a envie de toucher le plus grand nombre. Donc plus on a un développement, on va dire, de ce maillage de ports partenaires, ça fait partie de nos objectifs. S'associer avec des partenaires qui vont encore plus pouvoir faire de la pédagogie sur l'impact en fait des déchets abandonnés sur les milieux aquatiques. On travaille toujours en collectif. On ne donne pas des conseils, on ne dit pas jeter au bon endroit juste pour se faire plaisir, entre guillemets. C'est vraiment de comprendre derrière. C'est même pas un geste écologique, c'est un geste finalement très normal de respect global de l'environnement. Et peut-être que du coup, d'avoir conscience, si on ne respecte pas l'environnement, de pouvoir insister sur l'impact que peuvent avoir les déchets abandonnés, de tout type qu'ils soient, sur les milieux naturels. Parce que malheureusement, après, on n'en a pas encore conscience. On parle souvent d'environnement, mais tout ça va revenir en boucle dans la santé, parce que ça pollue les milieux aquatiques, ça pollue les sols, il y a un côté la faune et la flore, et finalement ça s'intègre complètement dans notre chaîne alimentaire.
1: Après les conseils de l'association Gestes Propres pour adopter des bons réflexes sur l'eau, nous nous dirigeons vers la forêt de Montmorency avec les élus du Val d'Oise qui montent au créneau contre les coupes rases programmées par l'Office national des forêts et demandent leur suspension dans l'attente d'un nouveau audit indépendant. Réunis le 8 juillet à l'initiative de la présidente du département, ils ont appris que l'Office national des forêts maintiendrait son programme pour les 3 prochaines années, les contrats de vente du bois ayant déjà été signés. Une décision jugée inacceptable par les collectivités concernées. Elle réclame la suspension des coupes jusqu'aux conclusions d'un audit indépendant annoncé par la région Île-de-France et ont décidé, dans cette attente, de suspendre leur soutien financier à l'ONF. Les élus rappellent que la forêt de Montmorency, fréquentée chaque année par près de 6 millions de visiteurs, constitue un patrimoine naturel majeur et estiment que le principe de précaution doit prévaloir. Et pour conclure, de son côté, Aurélien Taché, député du Val d'Oise, interpelle le gouvernement sur le risque d'incendie de forêt dans le département. Dans un communiqué, il rappelle que plusieurs massifs franciliens ont été classés cette année à risque d'incendie, entraînant des obligations de débroussaillement, mais qu'aucun massif valdoisien n'est concerné. Pourtant, selon lui, les secteurs comme la forêt de Loti présentent des caractéristiques comparables. Le Parlement demande à l'État s'il prévoit d'évaluer le risque dans le Val d'Oise et quels moyens seront mobilisés avec le SDIS 95 et les communes pour anticiper un éventuel classement avant qu'un incendie ne survienne. Excellente journée à tous.
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0: Les voix de l'égalité. Bonjour à tous et bienvenue dans Les Voix de l'Égalité. Cette semaine, nous laissons la place à la solidarité avec le festival Solidays qui a été annulé en raison des fortes chaleurs qui a eu des conséquences bien au-delà du volet culturel. Cet événement constitue l'une des principales sources de financement de l'association Solidarité Sida qui soutient depuis de nombreuses années la recherche, la sensibilisation et l'accompagnement des personnes vivant avec le VIH. Face à cette situation exceptionnel, Nicolas Aragona, citoyen engagé au quotidien sur les réseaux sociaux avec le compte Super Séro, a lancé une cagnotte nationale afin de mobiliser le grand public. Et pour comprendre les raisons de cette initiative et mesurer également l'élan de solidarité qu'elle suscite, on en parle tout de suite avec lui. Nicolas Aragona, bonjour.
1: Bonjour, merci de me recevoir.
0: Vous avez choisi de consacrer votre compte Super Séro pour faire de l'information et de la sensibilisation autour du VIH. Vous luttez également contre la sérophobie. À l'annonce de l'annulation du festival Solidays, votre première réaction a été de lancer immédiatement la cagnotte?
1: Oui, parce que moi, chaque année, je suis invité au Solidays dans la partie média avec les créateurs de contenu. Et donc, j'étais présent à Paris. Moi, je suis pas de Paris, je suis de Nice. L'annonce, elle a été extrêmement brutale puisque c'était quelques heures avant l'ouverture du festival. Je connais aussi surtout l'impact que ça a directement puisque en Solidays annulé, c'est à peu près 3 millions d'euros de pertes qui servira pas à accompagner des associations à l'échelle mondiale pour lutter contre le VIH et accompagner les personnes vivant avec le VIH. Ce qui m'a fait en flash, c'est 3 millions, ça fait combien de morts? On est dans un contexte qui est très particulier puisque il y a quelques années, les États-Unis ont coupé la PEPFAR qui représentait à peu près la moitié des financements mondiaux des luttes contre les épidémies. Et on sait que ça va générer des millions de morts supplémentaires d'ici 2030. On sait aussi que la France a réduit son budget dans les luttes contre les épidémies à l'échelle mondiale. Donc je crains aussi en retour de la pandémie, je parle vraiment en tant que citoyen. Et puis il faut savoir aussi qu'il y a une crise du préservatif en Chine aussi. C'est un contexte qui est vraiment très alarmant.
0: Les réseaux sociaux sont souvent critiqués, mais cette mobilisation communautaire montre bien que les réseaux peuvent être un formidable outil de solidarité, puisqu'il y a plus de 9000 euros qui ont déjà été collectés. Vous avez réussi, vous réussissez à mobiliser des milliers de personnes pour soutenir une association de santé publique. Est-ce que la cagnotte continue à grimper et que permettront les fonds qui seront collectés?
1: On a une première vague où on se stabilise vers 9-10 000 euros. Là, c'est normal, à un moment, ça commence un peu à flancher, donc ils vont relancer un peu de la communication. Le deuxième événement, c'est qu'avec Yacine Djebounoir, qui est le président de Chem France, on a décidé de lancer un gala qui sera sûrement en décembre, pendant la semaine du 1er décembre, de la journée de lutte mondiale contre le sida. Pareil, pour continuer à récolter des fonds pour Solidarité Sida. Notre objectif, je pense qu'on pourrait arriver à entre 40-50 000 euros, j'espère. Maintenant, c'est sûr qu'on est très loin des 3 millions. Le premier objectif, déjà, c'est de remobiliser autour de Solidays et de Solidarité Sida et de repolitiser l'événement et de faire comprendre aux gens, notamment aux politiques. Quand ils ont parlé à la télé, on avait l'impression qu'ils annulaient un événement festif. Solidays, c'est pas qu'un événement festif. Enfin, c'est festif, mais c'est pas que ça. C'est l'un des plus grands festivals de récolte de fonds pour aider des actions solidaires. Après cet argent-là, il va directement être reversé à Solidarité Sida.
0: Cet événement, c'est l'une des principales sources de financement de l'association.
1: Il me semble, oui, enfin, c'est la plus grosse, je pense. Ils doivent en avoir d'autres. Après, je vous avoue que je n'ai pas épluché. En tout cas, je sais que je crois que depuis que Solidarité Sida lance Soliday, je crois qu'ils sont quasiment à 40 millions d'euros, je crois, si je ne dis pas de bêtises, je crois. À peu près, c'est 3 millions par Soliday. Et pour revenir sur la question des réseaux sociaux, aussi, je pense qu'il y a aussi une tension générationnelle où j'ai l'impression qu'on met beaucoup en avant les pires choses qu'on puisse trouver sur les réseaux, mais il ne faut quand même pas oublier que sur les réseaux sociaux, il y a beaucoup de personnes qui sont des citoyens engagés, qui sont militants, qui parlent de féminisme, qui parlent de pédocriminalité, qui luttent contre le racisme, etc. Et il y a plein d'actions comme ça qui sont incroyables. On a vu même avec Gaza le nombre de cagnottes qui ont été faites, et ce n'est pas vraiment des actions qu'on a l'habitude de mettre en avant à la télévision. Donc il ne faut pas oublier que sur les réseaux, il y a des choses extraordinaires qui se passent et on est plein à faire des actions qui sont vraiment engagées de manière citoyenne.
0: Donc au-delà de l'urgence financière, cette mobilisation, c'est un peu aussi une manière pour vous de rappeler que la sensibilisation, la lutte contre les préjugés sur le VIH reste un combat d'actualité.
1: Disons qu'elle est malheureusement d'actualité, oui, et en même temps, malheureusement, personne n'en parle, quoi. C'est vrai que c'est très compliqué à amener comme sujet, et même moi, chaque année au Solidays, c'est un événement qui est assez compliqué, émotionnellement, parce que je suis toujours dans la partie média, donc où il y a d'autres créateurs de contenu, et pourtant ce sont des créateurs de contenu qui sont eux aussi engagés sur des luttes, mais je le vois bien, c'est-à-dire qu'ils n'ont pas conscience de l'événement dans lequel ils sont, c'est-à-dire qu'ils sont plus en train de profiter, de créer du réseau entre eux, mmh. et d'aller profiter des concerts, mais en réalité, je suis là, je crois que je suis officiellement la seule personne vivant avec le VIH qui est présent dans l'espace média, en tant que créateur engagé, et il n'y a pas cette action de venir soit vers moi pour me poser des questions sur le sujet, soit de même l'initiative de parler de sérophobie. Heureusement, il y a Isa qui avait le compte Abrecheur, qui elle est présente maintenant chaque année et qui est à mon sens la seule personne vraiment qui vient en Solid Days, qui n'est pas concernée et qui en parle, donc qui vient au festival, mais qui vient surtout pour militer. Heureusement qu'elle est là parce que ça, c'est un énorme support émotionnel pour moi.
0: Vous menez beaucoup d'actions dans l'année, vous êtes sur les réseaux chaque jour, mais vous êtes aussi sur le terrain. Vous collaborez avec des centres hospitaliers, est-ce que vous donnez des conférences dans les universités ?
1: Ça m'arrive, c'est assez aléatoire. Ce qui arrive le plus souvent, ce sont des accompagnements, parce qu'on n'est pas beaucoup de personnes avec le VIH sur les réseaux. On est 5-6, il y a Val, il y a Papillon, il y a Thierry, il y a Romain. On est quelques-uns sur les réseaux où on a énormément du coup de demandes. Mmh. Parce que si vous tapez VIH compte francophone, il y a beaucoup de personnes qui parlent de VIH ou de sérophobie en tant que personne vivant avec le VIH sur les réseaux, mais qui sont des contenus hispaniques, anglophones, etc. Mais francophones, on est 6, à peu près 6-7. Donc on se retrouve avec des demandes qui sont énormes et aussi beaucoup de pays africains qui sont francophones. Donc avec des personnes qui sont dans des ruptures de traitement ou qui sont surtout dans des pays où ils sont menacés de mort parce que peut-être homosexuels ou des femmes et isolées. On s'est retrouvé le mois dernier à accompagner une femme qui a été violée, qui s'est retrouvée enceinte, son frère avait tenté de l'égorger, elle s'est retrouvée à la rue enceinte avec le VIH, sans traitement, sans argent. On a aussi accompagné une personne que je vous donne des noms d'emprunt à chaque fois, c'est pas leur vrai prénom, mmh. mais Youssef qui a été agressé par son père, qui a eu le VIH aussi suite à une agression sexuelle, qui s'est retrouvé à la rue, et on a mis à peu près 6 mois, notamment avec Charles France pour l'accompagner, déjà lui mettre une cagnotte en place pour qu'il puisse rapidement trouver un logement, acheter un téléphone, parce qu'il contactait avec nous avec un genre de café. Déjà pour le mettre en sécurité et qu'il puisse payer les déplacements pour aller dans une grande ville où il y avait un hôpital. Il y a des pays où le traitement en théorie est accessible, mais il faut aussi pouvoir s'y rendre parce qu'il y a des déserts médicaux. Et on a bien mis 6 mois, ça c'est surtout Yacine et Shams France qui s'en est occupés, pour travailler avec l'ambassade, pour arriver à le faire venir en France. Là maintenant, aujourd'hui, il est en sécurité, d'ailleurs, en ce moment, il est à la maison. Il est arrivé à Paris, on est arrivé à lui trouver un hébergement. Là maintenant, il est stabilisé depuis quelques mois, et puis il m'a fait la surprise de venir me voir à Nice, maintenant qu'il m'a installé, quoi. Mmh.
0: Vous avez imaginé une peluche qui représente le VIH et vous avez expliqué qu'elle permet de rendre visible quelque chose qui par définition ne l'est pas. Est-ce que cette peluche est aujourd'hui utilisée comme un support de sensibilisation auprès des adolescents dans les centres sociaux?
1: Non, c'est pas le cas, mais j'adorais. J'ai Romain qui tient le collectif qu'on a monté et qui en fait maintenant aujourd'hui lui-même avec des crochets. Donc avec le crochet, il va faire ses VIH. On a eu de fortes demandes dans point de vue des personnes isolées, mais au niveau des structures, on n'est pas ultra accompagné. Il y a ce projet qui est toujours d'actualité, mais il faudrait que quelqu'un, en fait, un jour, puisse comprendre ne serait-ce que déjà l'intérêt de l'outil. Je pense qu'on n'en est même pas là, malheureusement. On n'en est même pas à parler de discrimination ou de sérophobie. On a aussi beaucoup de discrimination dans les milieux médicaux, donc on est quand même vraiment un peu en retard. Mais c'est vrai qu'idéalement, cet outil, il permet à la fois d'avoir un objet culturel et de pouvoir déjà permettre aux gens d'acheter des peluches pour soutenir l'association et pour pouvoir montrer quelque chose, avoir quelque chose à montrer, et puis c'est un objet un peu de curiosité de ah ben c'est quoi que t'as comme peluche, et puis ça permet de parler de ça. Mmh. Mais idéalement, moi derrière, j'aurais adoré que ça soit aussi un outil pédagogique pour les enfants. Par exemple, des parents vivant avec le VIH qui peuvent expliquer à leur enfant leur affection, comment ça fonctionne, etc.
0: Finalement, cette peluche peut être un moyen de dédramatiser le sujet pour mieux en parler. Ça peut faciliter les échanges, ouvrir des discussions, sans pour autant en minimiser les enjeux. Par exemple, auprès des jeunes dans les MJC, dans les collèges, les lycées.
1: Exactement. Et puis je pense que ce qui était intéressant, il y avait l'idée de faire la peluche avec le VIH, mais il y avait aussi l'idée de faire la peluche avec les globules blancs, avec les traitements, en expliquant les différentes molécules, puisque le traitement il est compliqué, c'est des multithérapies, il y a des inhibiteurs de transcriptase, de protéase, etc. Donc l'idée était vraiment de simplifier au maximum maximum un peu le cycle de vie du VIH pour expliquer aux gens vraiment comment fonctionne une épidémie. On a un peu commencé à comprendre avec la Covid, mais ce qu'il faut que les gens comprennent, c'est qu'il y a une différence entre une maladie et une infection. Et que beaucoup de gens encore parlent encore d'MST, alors qu'en fait, les MST, ça n'existe pas. Il n'y a pas de maladie sexuellement transmissible, il y a des infections sexuellement transmissibles. C'est important de faire la différence parce qu'une infection peut être asymptomatique. C'est-à-dire qu'une personne qui vit avec le VIH, qui a donc une infection, qui est chronique, si elle prend un traitement, elle ne le prend pas pour se soigner, parce qu'à proprement parler, elle n'est pas malade, elle prend pour contrôler l'infection et, entre guillemets, endormir le virus pour qu'il soit inactif. Même quand on vit avec le VIH, le traitement qu'on prend, il est préventif en réalité. C'est pas un traitement qui nous soigne. C'était vraiment aussi l'idée de pouvoir dédramatiser, de dire, voilà, quand on vit avec le VIH aujourd'hui, les personnes séropositives sont pas dangereuses, au contraire, elles sont la solution à l'épidémie, parce que plus il y a de personnes séropositives, moins il y a de personnes qui s'ignorent être porteuses du VIH. Il faut comprendre qu'il n'y a pas les séronégatifs et les séropositifs. Il y a ceux qui se dépistent et ceux qui ne se dépistent pas. Mmh. Ceux qui connaissent leur statut et ceux qui ne le connaissent pas. Le but, évidemment, c'est pas qu'il y ait de plus en plus de personnes infectées. Le but, c'est qu'on dépiste de plus en plus les personnes qui sont porteuses, donc les personnes séro-ignorantes. Il y a aussi l'initiation d'une personne vivant avec le VIH engagée, qui est en train de créer un bouquin à destination des enfants pour parler du VIH. Et je pense qu'il y a toutes ces questions psychosociales qui sont pas du tout traitées encore aujourd'hui. C'est Sophie Elena, la personne qui est en train d'écrire ce livre-là, et c'est le château fort imprenable, je crois. Je pense que pendant très longtemps, on a fait peur autour du VIH, alors qu'aujourd'hui, quand on a le VIH, qu'on est dépisté à temps, qu'on est traité, on a une espérance de vie qui est normale, on transmet plus le virus, c'est important de le dire, donc on peut avoir des enfants. C'est-à-dire que moi, avec mon mari, on n'a pas besoin de mettre de préservatif. Bien évidemment qu'avant, on a fait un bilan complet des IST, mais il n'y a aucun risque de transmission. On peut avoir des enfants, une espérance de vie qui est normale, enfin, tout va bien du moment que c'est pris en charge. Ce qui est dangereux avec le VIH, c'est de ne pas le savoir, parce que si on a le VIH, qu'on est infecté et qu'on ne se dépiste pas, le VIH, la plupart du temps, il est asymptomatique, en moyenne jusqu'à 8 ans. Ça veut dire que pendant 5 ans, 6 ans, 7 ans, on peut avoir le VIH sans le savoir et le transmettre sans s'en rendre compte. Et à un moment, on va développer une phase sida avec un effondrement du système immunitaire. Et puis là, ça se complique parce qu'on développe des maladies opportunistes qui, pour le coup, peuvent être très handicapantes, voire mortelles si on ne fait rien. Et je pense que pendant très longtemps, on a fait peur avec le VIH. C'était quelque chose qui reste aussi des années 80-90. Oui. Mais malheureusement, on voit bien aujourd'hui que la peur, elle ne suffit pas parce que la peur, elle a amené aussi beaucoup de déni. Beaucoup de gens qui ont peur de se faire dépister parce qu'ils ont peur d'apprendre qu'ils ont le VIH, et aussi beaucoup de discrimination, parce que qui dit avoir peur du VIH dit ne pas être informé correctement, dit stigmatiser les personnes séropositives. Et stigmatiser les personnes séropositives, concrètement, c'est stigmatiser les personnes qui se dépistent. Donc il y a quelque chose qui ne fonctionne pas dans cette addition-là. Et quand on essaie d'expliquer ça aux gens, il y a aussi beaucoup de personnes qui ont des biais sérophobes qui me disent « c'est terrible ce que vous faites parce que vous banalisez ». Mais on ne banalise pas le VIH. Ce qu'on banalise, c'est les personnes vivant avec le VIH. Ce qu'on banalise, c'est l'information. Ce qu'on banalise, c'est le dépistage. Maintenant, le VIH, c'est un virus. Ce qu'il faut, c'est le maîtriser, c'est le comprendre et surtout prendre conscience qu'on a tous les outils depuis quasiment 30 ans pour arrêter l'épidémie. Donc aujourd'hui, la lutte, elle n'est pas contre le sida en réalité. C'est une lutte qui est politique, c'est une lutte qui est médiatique. Mais quand on sait qu'on a des traitements efficaces depuis 30 ans, qu'on a des outils comme la PrEP, qui est un traitement qui protège du VIH, et qu'on a des outils comme le TPE, qui est un traitement post-exposition, c'est-à-dire qu'après un rapport à risque, une capote qui craque, on peut prendre ce traitement aux urgences dans les 48 heures qui va éliminer le VIH si on a été en contact. Enfin, je veux dire, on a tous les outils pour que l'épidémie, elle soit contrôlée. Et là, ce qu'on observe, c'est un rebond de l'épidémie et surtout un retour à une pandémie monstrueuse si personne ne fait rien. Et on voit bien avec le Solidays que Solidays a été annulé. Ce qui est bien, c'est que quand même sur les réseaux sociaux, il y a plein de gens qui ont fait des vidéos pour dire « mon Dieu, c'est terrible ». Maintenant, concrètement, qu'est-ce qu'on a fait? J'ai pas l'impression qu'on ait fait grand-chose. L'État qui a annulé, et je débat pas là-dessus, je pense que c'était sûrement une bonne chose d'annuler parce qu'il y avait cette période de canicule, mais c'est qu'est-ce que l'État propose en contrepartie? Est-ce que ça serait pas le temps de mettre en place un genre de téléthon ou d'émission? Je veux dire, c'est pas très compliqué de dire il faut faire une grande émission de soutien à Solidarité Sida pour être sûr que l'année prochaine on ait encore un Solidays.
0: Et d'ailleurs, je voulais vous poser cette question. Les épisodes de forte chaleur sont de plus en plus fréquents. À votre avis, est-ce que les associations devraient repenser leur modèle de financement pour faire face à ce genre d'aléas climatiques?
1: Je suis pas du tout spécialiste là-dessus, mais c'est vrai que quand on voit les vagues de chaleur, peut-être que repenser la période. c'est la seule chose que je me suis dit, c'est de me dire, c'est vrai qu'on sait qu'on va avoir de plus en plus de vagues de chaleur et plus tôt, donc peut-être que la solution, c'est que le Solid Days se fasse le mois d'avant. En tout cas, le modèle du festival est quand même un modèle qui fonctionne bien. Et puis ça amène beaucoup de jeunes aussi. Et puis il y a les conférences qui sont présentes, il y a des personnes séropositives qui prennent la parole sur scène. Le seul reproche que j'aurais pu faire, c'est le manque de politisation. J'espérais que plus d'artistes réagissent là, suite à l'annulation du Solid Days. J'ai l'impression d'être un peu le seul à essayer de proposer quelque chose, quoi. Je pense que je sais qu'il y a quelques artistes quand même qui ont fait quelques petits concerts à droite à gauche de soutien, et c'est super, mais c'est vrai que j'ai pas l'impression que les gens réagissent de manière à la hauteur de la gravité de ce qui se passe. Je pense que les gens réalisent pas.
0: On rappelle que la cagnotte a atteint les 9 250 € à ce jour, et il est toujours possible de faire des dons sur la plateforme Leti, Sauvons Solid Days. Et vous pouvez également soutenir les actions et suivre Nicolas Ragona sur son compte Super Cero. Bien entendu, ceci n'était qu'une expérience sonore. 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

0: 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Bonjour à toutes et à tous et bienvenue dans Les voix de l'égalité, votre rendez-vous consacré aux cultures, aux parcours humains et aux initiatives qui créent du lien et du dialogue. Aujourd'hui, nous vous proposons une émission spéciale autour du cinéma tunisien et de la vie associative à Argenteuil. L'Association des Tunisiens de France a organisé une projection exceptionnelle du film tunisien, le 13e Ronde, un film salué dans plusieurs festivals et notamment récompensé au Cairo International Film Festival qui aborde avec force des thématiques humaines et sociales profondes. Pour en parler, nous recevons aujourd'hui le président de l'association, Mohsen Semni. Monsieur, bonjour.
1: Bonjour.
0: Et merci d'être avec nous dans les voies de l'égalité. Pour commencer, pouvez-vous nous présenter l'association et ses principales missions? Pourquoi est-il important pour vous, pour votre association, de proposer des événements culturels comme cette projection de films tunisiens?
1: L'association des Tunisiens de France, elle existe depuis maintenant 23 ans. On l'a créée en 2003, le 1er avril 2003, on nous avait dit que c'était un poisson d'avril.
0: Pourquoi les gens y croyaient pas vraiment?
1: Alors, ils croyaient pas parce que à l'époque, la communauté tunisienne, qui est très importante quand même, elle est estimée entre 960 000 selon les chiffres, selon si c'est les statistiques tunisiennes ou françaises, jusqu'à 1 300 000 en France, qui représente 48% de toute la diaspora tunisienne à l'étranger. C'est le nombre le plus important, la concentration la plus importante. Et elle était un peu dispersée. Il y en a un peu partout dans la région parisienne. Seulement sur nous, sur le bassin d'Argenteuil, on a sur Argenteuil même 13 000 Tunisiens. Et sur le bassin d'Argenteuil, 23 000 Tunisiens. Quand je dis Tunisiens, attention, c'est citoyens d'origine tunisienne. Parce que c'est une communauté qui est importante, mais où il y a presque 65% qui ont la double nationalité, qui sont binationaux. Et on nous a dit à l'époque, c'est un poisson d'avril, c'est une association tunisienne qui va s'occuper de la communauté. Et ça va pas durer un an. Ça fait 23 ans que ça dure.
0: Comment elle a évolué jusqu'à aujourd'hui? Quelles ont été les grandes difficultés?
1: On est une association qui est composée de 100% de bénévoles. Tous les intervenants qui sont dans notre association, des bénévoles. On a les dirigeants d'association, les volontaires, les bénévoles. Et on a aussi des avocats qui font des permanences gratuites. On a des compétences qui font des permanences dans le social, dans l'administratif, dans le juridique ou autre, qui le font gratuitement, qui ne sont pas rémunérés, qui ne demandent rien. Ils informent les gens sur leurs droits, sur les moyens, les modalités, comment faire. Venez, que vous soyez tunisien ou pas tunisien de toute origine, vous avez une question de droit, vous avez une question par rapport à un litige, une information que vous aimeriez connaître, on est là pour vous renseigner et c'est gratuit.
0: Vous avez un guide, c'est uniquement pour les étudiants. Et comment ça fonctionne ce dispositif?
1: On va partir un peu de l'historique. Ça fait une vingtaine d'années qu'on s'était intéressé au secteur d'étudiants, sachant qu'en France, il y a à peu près 15 900 selon les statistiques de Campus France. 15 980 et quelques étudiants d'origine tunisienne. Et on s'est rendu compte que la plupart, ils nous appelaient quand ils étaient en difficulté. Et souvent, parfois, pour des choses basiques, des choses, quand on arrive d'un autre pays, qu'on n'est pas la culture, qu'on n'est pas le système social, qu'on n'est pas le fonctionnement de ce pays-là. Donc, on est perturbé, on va vers les mauvaises voies plutôt vers les bonnes. On a passé 4 ans à travailler sur ce guide-là. Et là, on a mis en place un guide pour l'étudiant tunisien, qui souvent viennent de Tunisie ou qui sont ici et qui veulent étudier, qui leur explique toutes les démarches de A jusqu'à Z, de l'idée le jour où il réussit son bac, il veut faire ses études universitaires ou il veut faire un master ou autre, jusqu'au moment de venir ici, s'installer, étudier, après s'installer, même pour revenir en Tunisie et retravailler, créer son poste de travail et son entreprise là-bas. Il y a 300 astuces pour l'aider, pour l'orienter dans le bon sens.
0: Vous faites du mentorat aussi?
1: Oui.
0: C'est pour les futurs étudiants, les étudiants déjà installés, les nouveaux arrivants aussi?
1: Oui, c'est souvent les membres de la communauté qui viennent nous voir, qui nous disent « j'ai telle compétence, j'ai tel savoir-faire, j'ai telle expertise, j'aimerais bien la mettre à la disposition de la diaspora ». Nous, on leur dit « attention, quand on dit la diaspora, pour nous, la diaspora, c'est pas seulement les Tunisiens, mais c'est aussi tous les citoyens ». On préfère parler de citoyens. Mmh. On est là pour vivre en France. On est là pour favoriser aussi l'intégration de ces gens-là qui arrivent pour qu'ils vivent pleinement leur citoyenneté.
0: Et donc, il existe des accompagnements plus personnalisés en complément du guide?
1: On a le guide, on a des permanences, des gens qui viennent, que ce soit un étudiant, que ce soit une compétence qui vient d'arriver, que ce soit des primo-arrivants qui arrivent, qui veulent connaître le comment faire, comment agir, quelles procédures suivre, comment ne pas dépasser les délais et autres. Et on a des compétences qui sont sur rendez-vous, gratuitement, qui coûtent rien du tout, qui sont à leur disposition, qui leur expliquent, qui les accompagnent, qui les aident à bien monter leur dossier et qui assurent le suivi.
0: On peut vous rencontrer sur Argenteuil uniquement ?
1: En présentiel, on est sur Argenteuil, mais par exemple, nos permanences, toutes nos permanences juridiques administratives ne se font pas que sur Argenteuil. Ça se fait en présentiel sur Argenteuil, de préférence pour ceux qui vivent sur la région parisienne. Ça leur permet d'avoir un contact direct avec un avocat, avec un spécialiste dans tel ou tel domaine. Et le contact direct, c'est normalement, la communication, elle passe mieux. Mais les gens qui sont pas sur la région parisienne, on a aussi des permanences téléphoniques. Sur rendez-vous, les gens nous contactent sur notre adresse mail contact.tunisiendefrance.org et ils prennent rendez-vous. Et on leur fixe rendez-vous. Et c'est, par exemple, si c'est avec un avocat, c'est l'avocat lui-même qui les contacte le jour J au créneau fixé. Et qui les écoute et qui leur transmet toutes les informations nécessaires.
0: Est-ce que vous envisagez d'ouvrir une autre antenne ou d'autres antennes en France ?
1: On aimerait bien, on accueillerait tout citoyen de toute origine qui souhaiterait faire ce genre d'initiative citoyenne pour les citoyens sans leur demander rien en échange et pour nous aider à ce qu'on aide le maximum possible de citoyens, surtout ceux qui ont des difficultés.
0: Alors, vous êtes très présent au niveau de l'accompagnement professionnel, vous aidez les étudiants à trouver des stages, vous êtes en partenariat avec des écoles, des centres de formation.
1: C'est au fur et à mesure de l'évolution, on commence à être en contact. Maintenant, c'est les établissements qui nous contactent, il y a des centres de formation qui nous contactent, on a un centre de formation qui nous a contacté bientôt, on est en train d'établir une convention et on va travailler ensemble sur tout l'accompagnement de A jusqu'à Z.
0: Quelles sont les principales missions prioritaires de l'association ?
1: Ouh, elles sont nombreuses. Elles sont nombreuses. Alors, on a l'accompagnement social, administratif, juridique de tout citoyen qui se trouve à un certain moment de sa vie en difficulté. Et nous, on leur propose de l'écoute, une présence, des gens, des compétences qui vont les écouter, même si nous, on ne sait pas le faire, on les dirige vers des capacités en mesure de les aider. Il n'y a pas ni la condition d'être d'origine tunisienne, autre pour nous, un citoyen, toute personne de toute couleur, de toute origine, que ce soit femme ou homme ou n'importe qui, il est résident en France. La personne, elle est la bienvenue, on est là pour l'écouter, pour essayer de comprendre ses problèmes et pour essayer de l'orienter et de l'aider avec tout ce qu'on peut.
0: On remarque que de plus en plus, les étudiants ont du mal financièrement. Vous les accompagnez à l'aide alimentaire ?
1: On les accompagne surtout dans le cadre de l'information. Mmh. Je vous donne par exemple un exemple. Pendant la crise, les confinements, les deux confinements de la Covid, on a créé un collectif citoyen avec une vingtaine d'autres associations. On a couvert 7 régions de la France et avec la fondation de la Maison de Tunisie à l'Institut universitaire, on a fourni à tous les étudiants qui étaient bloqués, souvent ils n'avaient plus de relations avec les parents, au pays, autres, de toute origine, on leur a fourni régulièrement à la Maison de la Tunisie et grâce à Monsieur Batir qui était le directeur, régulièrement de la nourriture. Ils prenaient tous ceux qui en ont besoin et gratuitement sans leur dire est-ce que vous êtes d'origine tunisienne ou non. Non, un citoyen, vous passez par une situation difficile, vous êtes étudiant isolé de votre famille, de vos ressources, on est là pour vous apporter l'aide qu'on peut.
0: Vous faites pas mal d'actions, vous êtes sur le terrain, vous avez 300 bénévoles.
1: On a plus de 300 bénévoles, ça dépend de l'événement. On a deux types d'usagers. On a ce qu'on appelle les adhérents, ceux qui sont à proximité d'Argenteuil, la proximité géographiques qui viennent, qui font des activités parce qu'on a des activités régaliennes de toute association. On a les permanences, on a les ateliers, on a les cours d'arabe gratuits pour les enfants, on a les cours de soutien maths, physique, chimie pour les collégiens et les lycéens. On a actuellement à peu près 140 enfants qui font tous les week-ends des cours d'arabe qui sont assurés par des professeurs diplômés qui nous ont été mis à disposition par la mission éducative universitaire tunisienne en France.
0: Toujours en bénévolat.
1: Alors, eux, c'est leur ministère qui les paye, les enseignants. Et nous, on les a gratuitement et les cours sont gratuits. Et on a aussi un professeur avec nous qui est membre de notre conseil d'administration qui, depuis maintenant 2011, assure des cours de soutien maths, physique, chimie pour les collégiens et lycéens jusqu'au bac. L'objectif, c'est vraiment donner la chance à ces enfants-là de ne plus assumer l'échec mais plutôt de se dire, se prendre en main et se dire, je veux y aller, je vais jusqu'au bout et trouvera la compétence qui va l'aider pour ça.
0: Je suppose qu'il y a beaucoup d'enfants qui s'inscrivent. Alors, il y a un nombre limité?
1: Alors, pour le moment, on a une vingtaine de collégiens, de lycéens qui viennent tous les dimanches de 18h à 20h. D'Argenteuil, de Stanois, on a même deux collégiens de Cergy. Il faut savoir que pour faire les cours privés, ça coûte 20 euros de l'heure. Nous, ils payent juste une contribution simple, 90 euros l'année. C'est juste pour parce que il y a des photocopies, l'adhésion, les photocopies, et même parfois des sorties, ainsi de suite.
0: Et on peut participer à toutes les activités pendant l'année?
1: Oui, on peut participer à toutes les activités pendant l'année. À partir où on est adhérent, sachant que nous, on a privilégié les adhésions familiales. Pourquoi les adhésions familiales? Ça permet à ce que même si votre enfant, c'est lui qui fait le cours, vous avez un ou deux enfants qui font des cours, des activités ou autres, même vous, adultes, en cas de besoin, si un jour vous avez un problème, vous avez une difficulté, vous avez besoin d'une médiation ou autre, le fait que toute la famille est adhérente, vous pouvez bénéficier de cette aide-là gracieusement de la part de notre association.
0: Il y a des sorties famille
1: Il y a des sorties famille et tout dépend aussi de nos moyens. Ce qu'il faut savoir que actuellement le plus difficile pour une association, c'est le temps, c'est chronophage, le temps qu'on passe à chercher des ressources et des finances.
0: Comment vous financez vos projets?
1: 99,9% de nos activités, c'est les donations des membres, les adhésions et ainsi de suite. Parce que vous allez être étonnés, mais on a à peu près, on s'approche des 500 et quelques adhérents localement qui ont payé leur cotisation. On touche à peu près entre 7000 et 10000 personnes par an à travers les permanences, les interventions, les médiations. Et on a une petite subvention de 1000 euros par an. La seule subvention qu'on a. Je vous donne un exemple plus concret. Quand on a mis en place le cours d'arabe, l'objectif, c'est vraiment assainir ce secteur-là, leur permettre d'acquérir des connaissances dans la culture, la religion, entre parenthèses, parce que c'est pas seulement la religion, c'est plutôt la culture, l'immersion dans la culture d'origine, pour savoir qui on est et pour prendre le meilleur pour construire sa propre citoyenneté. On a fait comme tout le monde, on a demandé de subventions. On n'a jamais eu de subvention pour ça.
0: Mais les cours sont toujours assurés jusqu'à aujourd'hui?
1: Les cours sont toujours assurés, toujours gratuits.
0: Et il y a combien d'enfants?
1: On a à peu près 140 enfants. On a un panel très très large, on fait des échanges, on fait des débats sur les sujets de société, on fait beaucoup de médiation. Les familles qui ont difficulté, dernièrement, sur mon temps personnel, j'ai pris une journée de congé pour aller défendre un jeune collégien qui est passé par le conseil de discipline et pour des faits très graves. Depuis ce conseil de discipline, je le coach et il vient une fois tous les samedis pendant 3 heures, je fais son suivi. Je lui demandais de refaire tous ses cahiers et ainsi de suite pour lui montrer que dans la société, il y a des règles à respecter. Et il accepte mieux de ma part. Je suis arrivé, il ne me connaissait pas au début. On a fait plusieurs entretiens avec les parents. Et lui, ce qui se passe actuellement, c'est qu'il vient tous les samedis. Il me présente tous ses cahiers au fait. Tout est bien rentré à l'ordre.
0: C'est un adolescent?
1: C'est un préadolescent de 11 ans. Là, on a fait il y a presque deux mois le conseil de discipline. Et là, tous les samedis, il vient régulièrement, il vient à l'heure, il s'absente pas. Au niveau de son collège, il se plaignait beaucoup, il est toujours en retard, il fait rien. Et là, on a repris doucement. Et là, il arrive à ce que il me présente tous ses cahiers au film. Même, c'est une exigence que j'ai envers lui, c'est que si tu veux que je t'aide, montre-moi que tu veux t'en sortir. Là, franchement, il m'a agréablement surpris. Il m'a montré son vrai visage et il m'a aussi prouvé, même si ça fait plus que 30 ans que je suis dans ce secteur-là, que les jeunes et les enfants, quand ils trouvent l'écoute, quand ils trouvent l'encadrement qui n'est pas là pour les juger, mais pour leur montrer qu'ils sont capables de s'en sortir, ils font le nécessaire et nous surprennent positivement.
0: Vous intervenez souvent comme ça auprès des jeunes?
1: On intervient auprès des jeunes. Les familles souvent nous sollicitent, les familles adhérentes nous sollicitent quand ils ont difficulté. Vous savez, à la préadolescence, l'adolescence, l'affirmation de soi, ça commence et souvent les parents sont dépassés. Alors nous, ils viennent nous voir, on leur dit on n'est pas là pour vous juger, mais on est là pour vous apporter les outils nécessaires et pour vous accompagner pour améliorer les choses. Si je continue depuis des années, c'est que ça marche et je suis fier.
0: Vous n'avez pas toujours été dans le secteur de la culture?
1: Alors, ça dépend, parce que moi, professionnellement, je suis le président. Je suis l'un des bénévoles, parce qu'on est toute une chaîne de bénévoles. Je m'investis bénévolement comme tout le monde, mais moi, mon secteur, moi, je suis diplômé en éducation populaire de la jeunesse. Je me suis spécialisé pendant 18 ans dans le secteur de la préadolescence. Et quand on bourde d'un certain moment dans tous les secteurs, quand on arrive à saturation, j'ai changé. Maintenant, je travaille dans le secteur événementiel, institutionnel.
0: C'est très proche de ce que vous faisiez auparavant. quand même, hein, ça touche la population.
1: Oui, l'objectif, c'est tendre la main à ceux qui, à un certain moment de leur vie, se trouvent face à un mur et les aider à trouver la solution. On n'est pas là pour juger, on n'est pas là pour leur dire vous êtes des bons ou des mauvais citoyens. On est là pour vous dire, voulez-vous en sortir ? Donnez-vous les moyens. On est là pour vous aider et ensemble, on s'en sortira et on vous aidera.
0: Alors, vous avez organisé la projection du film Le 13e Round. Mmh. Il y avait Mohamed Ali Nedi, le producteur. C'est un film qui a été primé au Caire.
1: Il a été primé dans 3 festivals.
0: Pourquoi avez-vous choisi de projeter ce film ? Comment s'est passée la rencontre avec le producteur, l'équipe du film ?
1: Alors, la projection de ce film, c'est parce que parmi les missions de notre association aussi, c'est promouvoir la culture tunisienne, pas seulement par rapport à tous les citoyens, mais aussi par rapport aux membres de notre communauté, qui la plupart, ils ont perdu beaucoup de connaissances sur leur culture d'origine. Par principe, on se dit, si on veut qu'ils deviennent des bons citoyens, des acteurs de la société, il faut pas qu'ils aient un point noir par rapport à leur culture d'origine. Il faut qu'ils sachent quelle est la richesse de leur culture d'origine, en s'en imprégner et à ramener le meilleur avec eux pour construire leur citoyenneté actuelle. Parce que, nous vivons ici en France, 60% de cette communauté-là, plus que 63%, sont des franco-tunisiens. Et on ne veut pas partir avec l'idée que nous disaient nos parents à l'époque, on est venu pour travailler, on partira. Non, nos enfants sont là, sont des citoyens français. Et on veut qu'ils soient des bons citoyens français et qu'ils servent ce pays-là, qui nous a donné cette chance-là et qu'il a donné à nos parents. Il y a eu un échange à la République et je peux vous dire que l'une des grandes assurances que j'ai eues, c'est que moi, je l'ai vu 3 fois, ce film-là. On a fait 3 projections différentes. La première diffusion, je me suis dit, j'étais très sceptique par rapport au cinéma tunisien, cette période-là, après Révolution, il y avait un mélange de tout. Et je ne pensais pas que ça pouvait avoir vraiment l'excellence. Parce que ce film-là, ce qu'il a fait, en fait, quand il a pris tous les mots de la société, il a transféré sur la vie d'une famille. J'ai prévenu tout le monde, quand vous entrez dans ce film-là, si vous retenez vos larmes, chapeau. Je suis un homme de culture maghrébine, on me dit l'homme ne doit pas pleurer, l'homme ne pleure jamais, ainsi de suite. Et j'ai pas su retenir mes larmes.
0: Ça fait écho aux réalités que vivent...
1: C'est en fait, c'est une transcription de des mots de la société depuis la Révolution en Tunisie, qui est dans un quartier populaire avec tous les manques, avec tous les besoins, avec tous les faux espoirs. Et d'ailleurs, le film, le 13e round, il parle entre autres parce que le papa du héros de ce film-là, c'est un ancien boxeur champion, un ancien champion. Et il parle, c'est la boxe, pas comme sport, mais la boxe comme un combat de la vie. Et c'est soit en bas, soit on est battu. Mais je peux pas tout raconter. Oui. Je dis aux gens, allez le voir. Vous allez découvrir l'excellence du cinéma. Pas seulement tunisien. Parce que ce film-là, ça peut, à toutes les populations, toutes les origines, toutes les cultures, on peut vivre cette vie-là. On fait une immersion totale quand on regarde le film et on se dit, waouh, il a su raconter ma vie.
0: Mais c'est tout de même une belle reconnaissance, hein, d'avoir été primé 3 fois.
1: 3 fois.
0: 3 fois. C'est un très bon chiffre, le 3. après cette projection, est-ce que vous avez d'autres projets culturels ou artistiques prévus pour les prochains mois? Cet été,
1: on est en train de préparer plusieurs débats sur la citoyenneté. On a la même équipe du cinéma qui nous ont dit qu'ils sont en train de travailler sur un autre film qui évoque encore d'autres problèmes plus profonds sur la citoyenneté. Le citoyen, quand il se trouve ses droits bafoués, quand il va jusqu'à perdre l'espoir dans l'avenir et tout ce que peut suivre cela, je pense que ça sera aussi un film qui me fera encore pleurer.
0: Il y aura toujours l'équipe du film, réalisateur, producteur. Vous faites toujours en sorte que l'équipe soit là.
1: On fait toujours en sorte, au moins pour une projection, à ce que l'équipe soit là et à ce qu'il y ait un échange avec le public. Parce que ils sont là, pas pour leur dire « Regardez mon film, il est le meilleur », non. C'est pour dire quels sont vos points d'interrogation, quels sont vos questionnements, qu'est-ce que vous n'avez pas bien compris. On est là pour vous dire, voici ce qu'on a voulu vous transmettre. Est-ce qu'on a réussi notre mission?
0: Et vous répondent quoi, le public?
1: Le public, une grande partie qui nous ont dit, attendez que j'arrête mes larmes après, parce que c'est vrai, le sujet était poignant. Et là, il va y avoir des diffusions un peu sur la région parisienne, mais c'est pareil. Tous ce qu'on appelle les films un peu exotiques par rapport aux standards européens, ils ont toujours des difficultés pour trouver des salles de projection, pour leur donner des accords. On leur dit, si vous faites pas plein de salles, vous risquez de ne plus avoir des salles, ainsi de suite.
0: Et où est-ce qu'on peut voir le film?
1: Pour voir le film, il faut aller sur le site le13e round.fr. Vous avez toutes les informations, vous avez une information sur tous les prix qu'il a eu, sur les salles de diffusion, les jours, les horaires, les prix et tout ça. Apprenons à travailler ensemble, à construire la citoyenneté future de nos enfants. On est tous dans le même bateau. Si ça coule, on coulera tous. Alors soyons tous sincères et travaillons ensemble pour emmener ce bateau de la citoyenneté vers le bon quai.
0: Mohsen Semni, merci d'avoir été avec nous dans les voies de l'égalité.
1: Merci madame et merci à tous vos auditeurs.
0: Bien entendu, ceci n'était qu'une expérience sonore. Les voies de l'égalité.

0: 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Bonjour à toutes et à tous et bienvenue en direct du parc de Lesches. Aujourd'hui, Alternative FM, votre radio locale, a installé son studio mobile pour partager avec vous une parenthèse d'été au rythme des quatre éléments. Pendant cette émission, nous allons rencontrer celles et ceux qui font vivre la Maison des Jeunes et de la Culture, ses partenaires et bien sûr les habitants venus profiter de cette belle après-midi. Morgane Despont, bonjour.
1: Bonjour Marie.
0: Vous êtes la directrice de la Maison des Jeunes et de la Culture. Comment vous et votre équipe avez imaginé cet après-midi et au parc de Lesches et pourquoi avoir choisi le thème des quatre éléments et surtout que représente cette parenthèse d'été?
1: Alors, chaque été, nous avons à cœur de proposer un temps fort ouvert à tous. Après la parenthèse bien-être, la parenthèse nature, nous avons voulu cette année construire cette journée avec les associations locales et les associations partenaires de la MJC. L'idée était double, d'abord d'offrir aux habitants un moment convivial avec des animations et des ateliers gratuits en plein air pour se rencontrer et pour partager une expérience ensemble. Et ensuite, c'était une manière aussi de renforcer les liens entre les acteurs du territoire et de valoriser la richesse du tissu associatif local. Alors pour ce qui est du thème, en fait, le thème des quatre éléments est un thème universel qui parle à tout le monde. Il est à la fois suffisamment vaste pour laisser libre cours à l'imagination et permettre à chaque association partenaire de proposer une animation en lien avec son savoir-faire. Et du coup, ça en faisait un excellent fil conducteur pour cette journée.
0: Alors, sous votre stand, vous avez du maquillage proposé aux enfants, mais aux grands également.
1: À tous.
0: À tout le monde. Et c'est avec le thème toujours des quatre éléments.
1: Tout à
0: Quel
1: fait.
0: Quel genre de maquillage on peut retrouver?
1: Alors, on a fait des flammes pour symboliser le feu. On a fait des vagues pour l'eau. Des fleurs pour la nature. Qu'est-ce qu'on avait d'autre encore? Des nuages pour symboliser l'air, le ciel, voilà.
0: Et la MJC ne propose pas uniquement des ateliers, vous avez d'autres missions que vous menez auprès des habitants. Est-ce que vous pourriez nous en parler un peu?
1: Oui, bien sûr. Alors déjà aujourd'hui, on propose des ateliers, mais en fait, on était l'association organisatrice de la journée. Et sinon, en effet, on connaît souvent la MJC pour ses activités, mais notre rôle va évidemment bien au-delà. Nous sommes un lieu de vie ouvert à tous, où l'on peut apprendre, rencontrer des personnes, monter des projets, être accompagné et s'impliquer dans la vie locale. Et notre mission, c'est avant tout de créer du lien social et de permettre à chacun et chacune, quel que soit son âge, de s'épanouir et de devenir acteur de son territoire.
0: Est-ce que vous pourriez nous en dire un petit peu plus sur le partenariat avec Emmaüs Connect? C'est nouveau?
1: Ah oui, Emmaüs Connect, en effet, c'est un nouveau partenariat. En fait, la MJC est devenue depuis peu relais numérique, donc structure relais numérique. Et donc, ça permet en fait d'offrir aux personnes qui sont dans une précarité sociale, économique ou numérique, un équipement numérique, donc des ordinateurs. Ça peut être aussi de l'équipement pour la téléphonie mobile, les cartes SIM, etc. Donc voilà, c'est vraiment pour permettre aux personnes d'être équipées à la maison. Donc évidemment, il y a des critères pour pouvoir y accéder. Ce sera pas pour tout le monde. Il faut vraiment être dans une précarité sociale, numérique ou économique.
0: Il y a beaucoup de personnes qui viennent à la MJC pour bénéficier de ça.
1: Alors pour l'instant, on a ouvert le service pour l'instant principalement aux adhérents de la MJC qui sont déjà engagés dans le parcours numérique, donc qui viennent très régulièrement à la MJC pour apprendre à utiliser l'ordinateur et à découvrir en autonomie les démarches numériques. Voilà, donc là on est vraiment dans un processus d'éducation populaire pour permettre aux gens d'apprendre et de devenir autonomes. Et donc là, ce service avec le relais numérique permet de continuer de poursuivre en fait l'autonomie parce que souvent les personnes ne sont pas équipées à la maison. Donc elle garde une dépendance aussi avec la MJC. Et là, le fait de pouvoir offrir à prix très réduit, parce que c'est vrai que je ne l'ai pas dit, c'est un équipement à prix solidaire, ça permet aux gens de s'équiper à la maison et de continuer leur parcours d'autonomie de chez soi.
0: Et si vous deviez résumer cette saison qui vient de s'écouler en trois mots, ce serait lesquels choisir?
1: En trois mots, c'est difficile de choisir.
0: Volonté, persistance, combativité.
1: Alors, on va dire enthousiasme. Mm-hmm. Voilà, toujours. Qu'est-ce que je pourrais dire d'autre? Détermination. Mm-hmm. Et joie.
0: Joie.
1: Voilà, la joie, c'est aussi important et c'est aussi ce qui fait qu'on a envie de continuer, d'aller vers les autres, de faire que cette MJC reste un lieu de vie, de joie, de sourire, pour se rencontrer, pour continuer à monter des projets ensemble et à bâtir l'avenir.
0: C'est pas la première fois que la MJC sort de ses murs et organise un événement sur la ville. Qu'est-ce qui vous rend la plus fière lorsque vous voyez le parc de Lèche rempli de familles comme aujourd'hui?
1: Bah, écoutez, c'est vrai qu'on aime aussi sortir de nos murs, aller vers, comme on dit, hein, aller vers les habitants. Ce type d'action dans le parc est très important pour nous, parce que des fois on nous voit pas ou les gens ne nous connaissent pas forcément, malgré que la MJC a 60 ans et qu'elle est là depuis de très nombreuses années sur le territoire. C'est toujours essentiel d'aller vers les habitants. Donc c'est vrai que ce qui nous rend heureux, ce qui nous rend fiers, c'est déjà de voir toute cette belle collaboration avec les associations partenaires et puis les sourires, la satisfaction des habitants, des personnes, des personnes, des petits, des grands, des ados, qui passent des moments agréables ensemble. Voilà, ce côté aussi intergénérationnel, c'est important pour nous.
0: Et vous collaborez avec pas mal de partenaires. Cette année, vous avez de nouveaux partenaires qui sont venus?
1: Oui, on développe, comme on dit, notre ancrage territorial. Donc on a des nouveaux partenaires, des nouvelles associations aussi qui se créent. Donc on a l'Engagé qui est juste à côté, on a les Artistes Éveillés, donc c'est des nouvelles associations avec qui on avait déjà un lien qui s'était construit autrement. Et puis de toute façon, la MJC a toujours travaillé en collaboration avec des partenaires, parce que c'est aussi ce qui permet de d'apporter un savoir-faire différent, un autre regard. Et puis finalement, c'est les habitants aussi, les personnes et personnes qui en bénéficient de tout ça. Donc nous, c'est vraiment cet objectif et cet intérêt général qui nous tient, quoi. Donc on aime travailler avec des partenaires. Les projets sont plus riches, ça permet de toucher plus de monde et puis d'offrir plus d'opportunités aussi. Donc c'est important de pas rester isolé.
0: Je suppose que les adhérents persanés vous font des retours. Quel a été le plus beau que vous avez reçu cette année? Retour.
1: Alors, on a eu de très beaux témoignages parce que la MJC traverse aussi une période difficile. Je ne vais pas rentrer dans les détails forcément, mais comme beaucoup d'associations aujourd'hui, la santé financière est très fragile et on a fait une communication évidemment auprès de nos adhérents et on a eu des témoignages très très forts qui nous disent mais c'est notre MJC, elle est précieuse, on tient à elle, qu'est-ce qu'on peut faire, il faut qu'elle continue à exister. Donc ça, c'est des choses qui sont poignantes.
0: Et une journée comme celle-ci apporte forcément une autre dimension que lorsqu'on assiste à un spectacle dans la MJC. Est-ce que vous avez l'ambition de rouvrir une nouvelle parenthèse cet hiver?
1: Alors c'est vrai que les parenthèses, on les fait plutôt l'été. D'accord. On les fait plutôt l'été, mais pourquoi pas. De toute façon, rien n'est figé dans le marbre. Hein. Il y a des choses que... On travaille une programmation pour la saison. Là, elle est déjà projetée, évidemment, pour la saison 2026-2027. Mais on se laisse toujours la possibilité de créer, d'avoir des nouvelles initiatives un peu spontanées. Donc, on verra. Mm-hmm. On verra.
0: Alors, les inscriptions sont déjà ouvertes. On peut s'inscrire à la MJC, adhérer dès maintenant pour la nouvelle année.
1: Tout à fait. La MJC, déjà, elle reste ouverte tout l'été. Donc, vous pouvez venir nous voir quand vous le souhaitez. On est ouvert du lundi au vendredi. Donc, sur des horaires un peu plus restreintes que d'habitude. C'est 9h30, 18h. Mais voilà, si vous souhaitez venir juste vous renseigner ou même procéder à une inscription, c'est tout à fait possible. Et ensuite, on sera présent au forum associatif à la rentrée. Donc, si je ne dis pas de bêtises, c'est le samedi 5 septembre au gymnase Jacques Duclos. Et ensuite, on aura aussi nos portes ouvertes le samedi 12 septembre. Mmh. Et donc là, c'est un temps fort de la rentrée où les personnes peuvent venir découvrir les activités qu'on propose, les essayer, rencontrer les professeurs, avant vraiment de commencer la saison des activités.
0: Est-ce qu'il y aura des nouveaux ateliers qui seront mis en place pour la rentrée ?
1: Oui, il y a des nouveaux ateliers. Alors, je vais faire marcher ma mémoire, là, d'un seul coup. Donc, on va proposer de la danse afro. Ça, c'est une nouvelle activité. D'ailleurs, vous allez pouvoir vous initier tout à l'heure à la danse afro. C'est à 17h. Donc ça, ce sera l'année prochaine. Ce sera le mercredi soir. Je n'ai pas les horaires exacts en tête. Je crois que c'est 20h-21h. On propose aussi un atelier de comédie musicale pour les ados, parce que jusqu'à maintenant c'était pour les enfants 8-12 ans, et maintenant on en ouvrira un pour les ados. Et je réfléchis si on a d'autres ateliers. Là, il n'y en a pas d'autres qui me viennent en tête, mais voilà.
0: Mmh. Et la MJC. Ce sont des activités, mais avant tout des rencontres. Et aujourd'hui, les rencontres sont nombreuses au parc de Lèche. Vous travaillez avec de nouveaux partenaires. Vous dites qu'il y a L'Engagé,
1: oui.
0: C'est une nouvelle association qui vient tout juste de s'ouvrir sur la ville de Persan.
1: Oui.
0: Est-ce que vous pourriez...
1: Ils sont à côté de moi, là, ils me font coucou.
0: Nous parler un petit peu de ce partenariat.
1: Écoutez, je pense qu'ils vont venir tout à l'heure pour se présenter. Donc, je vais leur laisser la parole. Mais oui, c'est un nouveau partenariat. Alors, on connaît bien Cécile Carré et Magali Vasquez aussi, puisqu'on était partenaire de l'association Clé. Et donc, elle s'était très investie dans cette association-là. Et voilà, c'est une association qui œuvre contre l'illettrisme, notamment. Mais je les laisserai se présenter. Et donc, on est ravis d'avoir tissé ce nouveau lien avec eux.
0: Donc, il y aura des projets qui seront menés avec eux la saison prochaine ?
1: Oui, on va leur laisser le temps de s'organiser, se construire. Hein, parce que c'est vrai, de monter une association... c'est pas de tout repos, surtout quand on a une activité aussi professionnelle en parallèle. Mais bien sûr que on va mener des choses ensemble prochainement, quoi.
0: Si vous voulez rajouter quelque chose avant qu'on passe aux associations présentes.
1: Alors merci déjà Marie d'être présente à la radio Alternative FM. Merci aussi à tous nos partenaires et équipes mobilisées pour votre présence aujourd'hui. Votre enthousiasme et votre engagement ont rendu cette journée possible. Donc un grand merci, on est ravis de construire ce projet avec vous au service des habitants.
0: Morgane Despont, merci pour toutes ces informations. Juste après la pause musicale, on passe avec l'association L'Engagé.
1: Merci Marie.
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0: Nous sommes bien en direct du parc de Lèche pour une parenthèse d'été proposée par la MJC de Persan. Nous sommes avec l'association L'Engagé. Mesdames, bonjour.
1: Bonjour.
0: Alors, est-ce que vous pouvez vous présenter l'association ? C'est une jeune association qui vient de s'ouvrir à Persan.
1: Exactement. Toute jeune puisqu'elle a été créée le mois dernier.
0: Oui.
1: Et donc, cette association, donc intitulée L'Engagé, consiste à lutter contre l'illettrisme, donc accompagner des adultes qui ont été peu scolarisés en langue française, à consolider leur savoir de base et les savoirs, les fondamentaux.
0: Alors, l'association a été ouverte il n'y a pas très longtemps.
2: Non, il y a 3 semaines officiellement. Donc c'est un projet que nous avons monté à plusieurs amis en fait.
1: C'est ça.
2: Notamment une de nos grandes amies, Madame Colna, qui est à l'Agence nationale de lutte contre l'illettrisme. Et moi évidemment parce que j'en fais partie depuis très longtemps. Ça fait 10 ans que je travaille pour l'illettrisme sur la ville de Persan. Et on s'est malheureusement rendu compte que la communauté du Haut-Val d'Oise était une...
1: atteignait des taux d'illettrisme supérieurs à la moyenne nationale.
2: Voilà, donc on s'est dit qu'il fallait absolument qu'on arrive à monter une association pour aider les Persanais, les Beaumontois évidemment autour, et surtout qu'ils puissent ne pas se déplacer trop loin et qu'ils puissent rester sur Persan pour qu'on puisse les accompagner.
0: Alors, depuis, je suppose que vous n'avez pas encore d'adhérents. Vous êtes à combien de bénévoles dans l'association ? Ça démarre doucement ?
2: Doucement,
1: c'est ça. On a déjà des bénévoles de former. Et maintenant, l'idée, c'est de nous faire connaître davantage pour répondre aux besoins de ces publics.
0: D'accord. Donc, vous profitez de cette parenthèse d'été pour vous faire connaître. Sous votre stand aujourd'hui, vous proposez quoi ?
2: Alors, dans un premier temps, je voulais remercier la MJC qui nous a accueillis à bras ouverts pour nous prêter un bureau, des salles pour qu'on puisse commencer à travailler dès le mois de septembre avec nos futurs apprenants, puisque pour l'instant, on n'a pas de local. Donc, grâce à eux, on va pouvoir développer l'apprentissage sur Persan. Alors, notre stand, ce sont des jeux sur les lettres en lien avec les 4 éléments. Donc les enfants ou les adultes peuvent composer avec des syllabes, des lettres, des mots. Donc on utilise le son, l'image et évidemment la construction de mots avec les lettres.
1: De phrases.
2: Voilà. Ils ont 4 stands à faire, un petit passeport. Et s'ils réussissent tout le passeport, ils repartent avec un petit diplôme.
0: Donc c'est pour les enfants, mais c'est pour les adultes aussi.
2: Aussi.
0: Vous en avez reçu là aujourd'hui ? D'adultes ? Pas encore. D'accord. Donc, à partir de septembre, vous serez dans les locaux de la MJC. Et comment ça va fonctionner, l'association ? Vous allez être en partenariat avec d'autres structures ?
2: Alors, on a un partenariat sûr avec la MJC. Et là, je suis en train de travailler avec la France Travail, qui donc est très impliquée dans l'illettrisme depuis toujours, surtout sur Persan en tout cas. Donc on va certainement avoir un partenariat justement pour l'année prochaine, parce qu'il faut le temps que ça se mette en place, pour qu'il y ait un repérage à l'Agence France Travail de Persan et qu'on puisse ensuite envoyer en diagnostic donc, à nos bénévoles pour pouvoir avoir des apprenants qui ont besoin, ne serait-ce que pour l'emploi. Alors pour trouver un emploi ou dans leur emploi, sachant que beaucoup d'illettrés travaillent, mais ils sont en situation compliquée par rapport à la lecture et l'écriture évidemment. Donc ce partenariat se met en place tout doucement et puis bien évidemment on va tenter aussi de toucher des associations du territoire pour pouvoir accompagner ces personnes aussi au niveau culturel puisque c'est une chose importante, donc des visites à Paris, les emmener, leur faire découvrir la culture puisque une personne en situation d'illettrisme ne s'autorise pas à aller vers la culture.
0: C'est pas évident d'avouer son illettrisme. Comment est-ce que vous pourriez faire en sorte d'aider ces personnes sans qu'ils se sentent gênés ? Comment est-ce qu'on peut faire ? C'est pas évident.
2: On a des techniques.
1: On a des techniques de repérage. Puisqu'en fait, ces personnes ont des stratégies de contournement. Et au fil du temps et des années, de nos années d'expérience et de confrontation avec ces publics, on parvient à les déceler. Et l'idée, c'est de les guider, de leur indiquer qu'il est possible d'apprendre à tout âge, que de les mettre en confiance aussi et de les valoriser un maximum.
0: Alors, pour être bénévole dans votre association, il faut être formé. Quelles sont les compétences à avoir ?
2: Alors, pour nous, il n'y a pas besoin forcément de compétences. Dans un premier temps, il faut juste avoir envie d'aller vers les autres, de les accompagner sans jugement, hein, puisque justement, l'illettré souvent a honte parce qu'il ne sait pas lire et écrire, donc il ne l'avoue pas. Donc, il faut vraiment être très ouvert dans l'empathie.
1: Nos bénévoles seront formés. Enfin, certains le sont déjà. Mm-hmm. Et donc, on les forme, les sensibilise à l'illettrisme. On leur donne des bases de construction pédagogique pour pouvoir construire leurs séquences et les accompagner de manière hebdomadaire, de manière individualisée, en face à face, à un apprenant face à un bénévole. Ou au sein d'ateliers, en petits groupes.
0: C'est pas la peine d'être professeur dans les écoles ?
1: Non, pas du tout. Puisque ce sont majoritairement des savoirs de base. Donc, alors évidemment, il faut savoir écrire le français et également maîtriser les calculs de base, savoir un peu, avoir un peu de pédagogie, savoir expliquer les choses en les formulant de manière différente, de façon à ce que les gens comprennent sans se braquer.
2: Et on a beaucoup de chance, c'est que nous avons une formatrice formée.
1: Formatrice pour adultes, et j'ai travaillé 10 ans au sein d'une association qui lutte contre l'illettrisme.
0: D'ailleurs, justement, je voulais vous poser cette question. Vous avez déjà été dans une autre structure comme celle-ci ?
1: Ben voilà, oui. Enfin, moi j'ai travaillé pendant 10 ans en tant qu'assistante pédagogique.
0: Donc, ça sera au cas par cas à partir du mois de septembre, la personne qui viendra, le personnel qui viendra ou le Beaumontois qui viendra vers vous, est-ce que ce sera ce que vous allez proposer, le dispositif que vous proposez, ce sera en groupe ou individuel ?
1: Initialement, ce sera de l'individuel et en fonction des disponibilités de chacun, l'idée c'est aussi de concevoir en parallèle des ateliers, donc des accompagnements en groupe.
0: D'accord.
1: Dans un premier temps, la stimulation.
2: Dans un premier temps, sachant que ces personnes ont beaucoup de mal à se montrer aux autres, parce qu'il y a ce regard, forcément. C'est vrai que le face à face, mon bénévole, mon apprenant,
1: ça rassure.
2: Jusqu'à ce qu'ils aient une certaine autonomie et reprennent confiance. Et à partir de ce moment-là, effectivement, on peut les conduire vers des ateliers un peu plus collectifs, mais parce qu'il y a vraiment un besoin de confiance en soi. Et ça, c'est important. C'est pour ça que les bénévoles, je vous dis, c'est l'envie d'aider l'autre. Après, voilà, on formera, on a tout ce qu'il faut pour former les personnes. Et on a déjà des bénévoles qui sont formés, d'ailleurs.
0: Donc, vous prenez vos quartiers au mois de septembre à la MJC de Persan. Est-ce que on va pouvoir vous retrouver sur un événement dans la ville bientôt ?
1: Au forum des associations.
0: Au forum des associations, vous y serez ?
2: Oui.
0: D'accord.
2: On y sera. Et le 1er octobre, c'est ça ? Que je me gourre pas. Normalement, le 1er octobre, dans le cadre des Journées nationales de lutte contre l'illettrisme, on monte un événement au Palace de Beaumont. En partenariat avec France Travail, où on va inviter des entreprises notamment, et puis toute personne intéressée d'ailleurs, pour pouvoir faire des échanges après avoir visionné des petits courts-métrages.
1: Sous forme de ciné-débat.
2: Voilà, un ciné-débat de façon à ce que les entreprises prennent conscience qu'ils ont dans leurs salariés des personnes en situation d'illettrisme et de pouvoir les accompagner. Et puis aussi de pouvoir embaucher des personnes en situation d'illettrisme, puisque derrière, on peut mettre notre association, par exemple. Ça a été le cas pour Trior. Il y a eu des travaux qui ont été mis en place pour aider des personnes qui aujourd'hui savent lire et écrire.
0: Trior qui est venu vers vous ?
2: Alors non, on avait fait la promotion lors de la... Il y a 7-8 ans maintenant, lors justement d'un ciné-débat au Palace. Ils sont venus. Madame Arnais donc faisait à l'époque partie de Trior, et au vu de l'intérêt effectivement de l'entreprise, ils ont effectivement mis en place des cours pour
1: de
2: les personnes. Voilà. Donc c'est faisable sur notre territoire.
0: Alors sous votre stand, il y a quatre jeux qu'on peut parcourir.

0: grâce à des lettres, la construction de mots ou de phrases à partir de syllabes ou de mots déjà composés, l'association d'images et mots. Voilà. Donc des choses qui sont adaptées aux enfants mais qui concernent également certains adultes.
1: Certains adultes aussi peuvent s'y prêter.
2: Bien sûr, tout à fait.
0: En soi, on accompagnera des adultes. Mmh. Une personne en situation d'illettrisme est adulte.
2: Les syllabes, c'est pour l'eau, donc on a créé bateau, rivière, etc. Donc il faut qu'ils retrouvent les petites balles de ping-pong avec les syllabes dedans et recomposer le mot. Pour le vent, c'est des petites balles de ping-pong qu'on doit souffler et là c'est le son. Donc on montre une image, par exemple, arbre, et la petite balle doit s'orienter vers la bonne image parce que là on est sur du son. Le feu, c'est les flammes. Donc là, c'est les constructions aussi avec des mots et des images. Phrase, ouais. Et puis l'air, je ne sais plus.
0: L'air, c'est les balles.
2: Et la terre. La terre, c'est des images aussi où on regarde l'image et on doit recomposer le mot arbre, fleur, etc. Donc c'est des choses très simples, mais qui pour une personne en situation d'illettrisme peut être extrêmement compliqué. Donc c'est pour ça qu'on invite aussi les adultes à jouer avec leurs enfants s'ils veulent pour pouvoir faire tout ça. Donc on a créé un petit passeport.
1: Voilà.
2: Et ensuite, vous repartez avec votre petit diplôme de famille ou individuel.
1: Alors, avant de partir, est-ce que vous pourriez nous donner les contacts si on veut vous joindre, si on veut adhérer à l'association ?
0: Alors, l'adresse de... Enfin, on a une adresse mail, l'association, donc l'engager, les savoirs pour, vers la liberté. Et c'est langage.lsvll@gmail.com.
1: Très bien.
0: Merci.
1: Merci à vous et on vous retrouve au Forum des associations.
2: Avec grand plaisir, merci beaucoup.
1: Et
2: merci
1: pour dans cet les locaux accueil de la MJC. Merci.
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0: En direct du parc de Lèche, c'était Clara Luciani.
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0: Nous sommes à présent avec l'association Les Artistes Éveillés. Bonjour.
1: Bonjour.
0: Alors, est-ce que vous pourriez vous présenter votre association ?
1: Bonjour. Donc, je suis Thomas Edmond, président de l'association Les Artistes Éveillés. Nous sommes une association d'art persanaise qui vient de se créer en janvier 2026. On est tout nouveau et on propose de la peinture, de la musique, du cinéma. Et nous voulons développer donc un réseau d'artistes et de bénévoles intéressés par l'art de manière générale et de l'art positif, bienveillant et lumineux.
0: Alors, vous êtes artiste à la base ?
1: Oui, moi-même je suis artiste, j'ai fait des études de peinture au lycée. Maintenant je suis en licence cinéma à l'université et j'ai toujours fait de la peinture. Ma grand-mère me donnait des cours de peinture lorsqu'on était petit dans ma ville et donc j'ai fait des expositions. Et à présent, à 21 ans, j'ai envie de lancer à Persan, dans ma ville où on est arrivé il y a 3-4 ans maintenant, une exposition de peinture. Une dynamique autour du cinéma également, des tournages et même de la musique puisque je chante aussi.
0: Ah, c'est très large, vous portez plusieurs casquettes. Sous votre stand, on peut voir une exposition, ce sont vos peintures.
1: Ce sont mes œuvres, exactement. On voit de l'acrylique sur toile, donc ce sont des peintures que j'ai réalisées, surtout une série en Italie, lors de mon voyage scolaire au lycée, que j'ai choisi de vous présenter aujourd'hui. Et un petit peu aussi de pastel, donc une série d'arbres que j'avais faites, puisqu'on est dans les éléments aujourd'hui. J'ai voulu présenter... il y en a 10 des œuvres sur les arbres et là j'en ai présenté 3 aujourd'hui.
0: C'est très beau. Alors, vous vous inspirez de quoi ou de qui ? Comment vous créez vos peintures, vos œuvres ?
1: Ce qui m'inspire, moi, c'est vraiment les paysages, c'est la nature et c'est au cœur de l'association, cette connexion avec soi, avec le vivant. Donc, je prends beaucoup de photographies, surtout avec mon téléphone quand je suis en balade ou en voyage, c'est le plus pratique. Et donc, lorsque je vois un beau paysage ou même des beaux petits éléments, je choisis de les prendre en photo et plus tard chez moi j'en fais des dessins, j'en fais des aquarelles ou des peintures.
0: Ça vous arrive de commencer une œuvre et puis de la terminer des mois plus tard ?
1: Oh oui, souvent entre le temps de commencer l'œuvre et de travailler sur ma musique à côté ou mes courts-métrages, je peux reporter, surtout pour la peinture, beaucoup plus tard une œuvre. Mais heureusement, il existe donc les expositions avec des dates limites pour proposer les œuvres, donc ça me force, ça m'oblige à être productif et à les terminer à temps, on va dire.
0: Vous êtes partenaire de la MJC de Persan.
1: Exactement.
0: Vous avez déjà exposé au sein des locaux de la MJC.
1: Oui, tout à fait. Dans le hall, j'avais proposé une quinzaine d'œuvres et le public avait beaucoup aimé surtout l'acrylique, donc j'en suis très content. Et ça a marqué notre rencontre avec la MJC autour de ce projet. Puis après, j'ai fait des petits concerts aux 60 ans de la MJC. Je suis passé sur scène à d'autres petits événements. J'ai pu faire un atelier de peinture également pour les enfants. C'était de la gouache, également pour les 60 ans de la MJC. Et donc, on a commencé à créer des liens autour de l'art. Et aujourd'hui, on est partenaire avec mon association Les Artistes Éveillés.
0: Donc, alors, vous avez donné un concert pendant les 60 ans de la MJC. Donc, vous avez tout un répertoire. Vous allez sortir un album ?
1: Oui, j'ai sorti un EP avec 7 chansons qui est sur les plateformes. Moi, sur les plateformes, c'est Thomas Edmond. Et mon EP, c'est Esquisse de Luxe. Parce que Esquisse, c'est le premier dessin, c'est le lancement. Et un EP, ça sert à présenter un peu l'univers. Je commençais avec du rap et un petit peu de la pop. Et maintenant, je suis que dans la pop. Et je prépare donc un projet de musique. J'ai déjà 15 chansons qui sont prêtes pour sortir bientôt. Et avec mes amis compositeurs que j'ai rencontrés au lycée, dans mon lycée d'art ou à l'université maintenant, on enrichit ça et bientôt on sortira les projets. Et grâce à l'association, le but c'est de rassembler des artistes qui soient intéressés pour faire des concerts, des petits festivals avec nous et de créer un réseau pour justement enrichir nos projets tous ensemble comme les miens.
0: Vous êtes musicien aussi, vous jouez d'un instrument ?
1: Non, moi je chante et j'écris seulement mes textes, donc j'écris également mes scénarios de films, j'écris mes chansons et je peins, etc., tout ce qu'on a dit juste avant.
0: Mais comment vous faites pour vos cours, puisque vous devez avoir un emploi du temps bien chargé?
1: Oui, tout à fait. Donc, surtout pendant les vacances, je peins principalement. Et mes études, ce sont donc du cinéma, donc ça me permet de créer des courts-métrages pour l'université, de les proposer au festival sur ce modèle. Et j'ai allié il n'y a pas longtemps la musique et le cinéma, puisque j'ai réalisé une comédie musicale qui s'appelle Le cœur à la fête, avec des jeunes qui sont à une soirée. Il va y avoir la rupture du couple principal pendant qu'ils organisent la fête d'anniversaire surprise de leur ami. Donc c'est toute une organisation. Et j'ai donc réuni les compositeurs que je connaissais. On a fait 5 chansons qui ont beaucoup plu. Et donc j'essaye d'allier tout ensemble.
0: Cette comédie musicale, on peut la voir où, quand ?
1: Elle est sur ma chaîne YouTube actuellement, qui est Thomas Edmond, donc mon prénom et mon nom de famille. Et je l'ai proposée récemment à des festivals. Elle a été sélectionnée au French Duck Film Festival, par exemple. Et surtout sur ma chaîne YouTube, pour l'instant, elle n'a pas de programmation encore en cinéma, parce que c'est un projet étudiant. Je montre tout sur ma chaîne, mes vidéos de vlog, de peinture, de cinéma. Et voilà, dans les festivals, petit à petit, on commence.
0: Et puis, du côté cinématographique, donc il y a des courts-métrages qui sont envisagés, comment ça se passe?
1: Oui, on a créé l'association pour réunir des membres et avoir des subventions pour enrichir nos projets. Par exemple, dans le cinéma, on pourra faire une sélection de projets. Moi, j'ai déjà des scénarios en tête qu'on pourrait commencer.
0: Et, avec des jeunes personnes?
1: Pas encore, justement, parce qu'on vient d'arriver. Là, c'est le premier événement qu'on fait. Donc, je cherche un maximum à créer un réseau à Persan et dans la communauté de communes. Parce que moi, j'étais à l'université Paris 8 à Saint-Denis. Donc, j'ai mon réseau sur Paris. Et j'aimerais bien aussi retrouver des jeunes qui sont motivés comme moi dans ma commune pour qu'on crée tous ensemble.
0: Il y a des projets bientôt à la rentrée. On va pouvoir vous retrouver au forum.
1: Oui, au forum des associations, et aussi on organise une projection d'un film documentaire au Beaumont Palace, donc c'est juste à côté, puisque j'ai réalisé un film sur l'histoire du Beaumont Palace, sur ce cinéma emblématique qui a été créé dans les années 1900, c'est quand même l'un des premiers cinémas qui a été créé, donc on revient sur l'enjeu de sa création, ses évolutions dans le temps, comment il a survécu à la Seconde Guerre mondiale. Il faut savoir qu'il a été occupé par les Allemands pendant la Seconde Guerre mondiale, et également comment fonctionne le CNC, car c'est un cinéma communal qui a aussi besoin des aides de la ville de Beaumont. Donc on raconte tout ça dans un film de 1h20 qui sera le 18 septembre, juste avant les journées du patrimoine.
0: Et c'est vous le réalisateur?
1: C'est moi qui ai réalisé, oui.
0: Et juste après, il y aura un échange avec le public?
1: Exactement. Ah. On va faire donc 1h20 de film, et ensuite il y aura un dialogue. Je vais expliquer l'histoire de la création de ce documentaire. Il faut savoir que je l'ai réalisé pour un cours d'économie du cinéma, où on étudiait les cinémas emblématiques, mais du côté des salles et vraiment du public, pas des films ou quoi. Et la professeure nous avait dit de choisir un cinéma un peu original, et forcément le Beaumont Palace, avec toute son histoire, j'étais obligé d'en faire un projet.
0: C'est déjà noté ou pas encore?
1: Oui, il a été noté.
0: C'était quoi votre note?
1: Je connais pas la note exacte du film, mais sur les 3 projets qu'on a eus, j'ai eu 17 sur 20 dans toute la matière. Donc ça a été très apprécié.
0: C'est très bien. Et puis pour terminer, sous votre stand, on peut voir vos peintures. Qu'est-ce qu'on peut retrouver d'autre?
1: On peut retrouver un atelier de coloriage aujourd'hui. J'ai dessiné 5 modèles avec une grenouille, des nénuphars pour le thème de l'eau. Il y a également un chat et quelques paysages pour que les enfants puissent colorier eux-mêmes à partir de dessins originaux et donner envie aux jeunes, aux artistes, à tout le monde de rejoindre l'association si jamais ils sont motivés par les expositions ou par ce qu'ils peuvent découvrir, la musique ou le cinéma.
0: Et puis, dernière question, est-ce que vous donnez des cours? Et si on veut vous joindre, adhérer à l'association, comment on fait?
1: Je ne donne pas de cours, mais il m'arrive de faire des tutos sur ma chaîne YouTube. Donc premièrement, il y a ma chaîne YouTube Thomas Edmond, c'est Thomas et Edmond, c'est E-D-M-O-N-D, et il y a le mail de l'association qui est lesartisteveillés@gmail.com. C'est tout simple, lesartisteveillés.
0: Merci.
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0: On poursuit maintenant avec l'atelier Cham. Bonjour.
3: Bonjour.
0: Alors, est-ce que vous pouvez présenter votre atelier, votre association, votre partenariat avec la MJC ?
3: Donc, je suis Cham, fondatrice de Les Ateliers de Cham depuis 2017. Donc, on est spécialisé dans les ateliers créatifs, donc pour enfants et adultes, autour du mouvement, du vent et du recyclage. Donc, aujourd'hui, on participait ici à l'événement avec la création de moulins à vent en transformation d'intercalaire, donc pour rentrer dans le thème du vent.
0: Donc, vous avez pris des intercalaires, il y avait des brindilles.
3: Et on a pris des intercalaires, on a fourni des gabarits, donc une forme à redessiner sur l'intercalaire. Ensuite, on découpe la forme, on découpe des traits pour plier ensuite les lisses. Tout ça est fixé sur une tige de métal qui est rattachée sur un tuteur. Mmh. Et donc, après, avec le vent, l'hélice qu'on a fabriquée tourne.
0: Alors, depuis l'ouverture de cette parenthèse d'été, les enfants ont envahi votre stand. Mmh. Combien de moulins à vent avez-vous fabriqué avec
3: On en a fait 35 au total.
0: Wow, 35 aujourd'hui. Oui. Il y a eu des idées assez originaux.
3: Oui. Beaucoup de jolis dessins, on a eu des décorations sur le thème de la mer, donc l'eau, on a eu beaucoup de fleurs et quelques décorations avec des dessins géométriques.
0: Les filles et les garçons sont venus, hein.
3: Oui.
0: C'était pas uniquement des filles.
3: Et les adultes.
0: Et les adultes aussi.
3: Oui.
0: Ah d'accord, ok. Vous faites d'autres activités sur la ville ?
3: Alors sur la ville pour l'instant, on n'a pas d'autres animations de prévues, mais peut-être qu'en 2027, on fera un atelier autour des cerfs-volants, avec une conception de cerfs-volants, donc de A à Z, avec la fixation des baguettes de bambou sur la voilure, sur la feuille de papier, l'installation des rubans, du fil et l'envol.
0: Et dans l'association, vous avez combien de bénévoles ?
3: Nous, on n'est pas beaucoup, on est 3-4. Et on est spécialisé donc dans les cerfs-volants, les toupies et les moulins à vent depuis 40 ans.
0: D'accord. Donc vous avez déjà des cerfs-volants avec des formes assez étranges, tout ça ?
3: Oui, on a une exposition autour des cerfs-volants du monde, donc avec des modèles traditionnels. On a une trentaine de pays, du coup des cerfs-volants d'une trentaine de pays. Donc on va avoir des cerfs-volants rectangulaires, on va avoir des cerfs-volants en forme de menthe religieuse, de crabe.
0: C'est pas facile à fabriquer, à faire voler aussi.
3: Alors, pour les faire voler, quand ils sont bien préparés, c'est pas trop compliqué. Mmh. On a vraiment des cerfs-volants traditionnels, donc avec une seule ligne, monofile. Oui. Et pour les fabriquer, oui, certains demandent plus de technicité, où on va devoir apprendre à tailler le bambou.
0: Ah.
3: Donc on taille le bambou, ensuite on va par exemple le chauffer sur une lampe à alcool pour le mettre en forme. Et du coup on va pouvoir fabriquer des cerfs-volants en volume.
0: Mmh. Et puis pour les toupies, est-ce que vous pourriez nous en dire plus ? Comment on fabrique des toupies ? Est-ce que vous participez aussi à des concours ?
3: Oui, alors on organise du coup deux festivals de toupies sur l'année. Un au mois de février et un au mois de mars, donc dans le Val d'Oise. Un à Marine et le second à Vauréal. Et on participe aussi à la Coupe du Monde de toupies de jonglage.
0: D'accord.
3: Donc là, ça va être une toupie sur laquelle on installe un fil. Ensuite, on la lance, on peut la rattraper dans la main, la faire aller sur le fil. Mmh. Donc, c'est des toupies qui sont assez anciennes, au départ en bois. Maintenant, elles sont aussi en plastique. Et on peut faire plein de figures avec.
0: Et le plus facile à fabriquer, c'est les moulins à vent.
3: Oui, moulin à vent ou les toupies.
0: Les toupies
3: ouais,
0: aussi.
3: Je dirais que les toupies, c'est assez facile à fabriquer. Une fois qu'on a compris qu'il faut bien trouver le centre et mettre l'axe bien droit, on peut vraiment s'amuser et transformer énormément d'objets en toupies.
0: Et puis pour terminer, est-ce que vous êtes à la recherche de bénévoles ?
3: Alors oui et non. lors de l'organisation des festivals, on recherche des bénévoles. Donc pour le mois de février, mars et le mois de mai également pour le festival des cerfs-volants.
0: Et si on veut vous joindre, si on veut avoir plus d'informations, est-ce que vous pouvez laisser des coordonnées?
3: Oui, alors vous pouvez nous envoyer un mail à les ateliers, donc ateliers au pluriel, les ateliers de Cham, donc de D-E et Cham, mon prénom, donc S-H-A-M, @gmail.com.
0: Merci.

0: On referme cette parenthèse d'été au rythme des quatre éléments avec les pompiers de Persan. Bonjour.
1: Bonjour à vous.
0: Alors aujourd'hui, au parc de Lèche, vous avez installé un camion de pompiers, le véhicule, pour expliquer au public comment fonctionne le métier de pompier. Comment s'est passée cette journée pour vous ?
1: Cette journée s'est relativement bien passée. Comme je l'avais prévu, le camion attire beaucoup les enfants. Mmh. C'est un camion qui a vocation à l'incendie, justement à combattre le feu, ce qu'on appelle dans notre jargon un fourgon pompe-tonne, un FPT. Et le but, c'est d'attirer les enfants. Malheureusement, peu d'échanges, parce qu'ils voient surtout le camion, ça les fait briller. Quelques échanges avec les adultes, mais voilà. Après, sur Internet, on peut trouver plein de vidéos, dont une qui avait été tournée avec le concours des sapeurs-pompiers du Val-d'Oise au centre de formation départementale, d'une émission qui est quand même relativement célèbre, qui s'appelle « C'est toujours pas sorcier ». Le titre de l'émission est « Au feu les pompiers », donc vous pouvez retrouver dessus beaucoup d'informations sur comment se passe le feu.
0: Et puis on pourra vous retrouver, on vous retrouve notamment tout au long de l'année sur des événements de la municipalité de Persan où on vous a vu à Proxred Aventure la semaine dernière. On vous retrouvera au mois de septembre pendant le forum.
1: Effectivement, nous sommes régulièrement sollicités et nous faisons partie, je pense, Madame Potin est derrière et pourrait le confirmer. Nous faisons partie des partenaires réguliers de la mairie. Nous étions sur le Proxred samedi. Nous serons effectivement normalement sur le forum des associations de début septembre. Je dis normalement parce que l'actualité, je ne veux pas vous l'apprendre, est très, très sensible actuellement et nous avons beaucoup de sollicitations extra-départementales. Et même si le centre de Persan peut paraître de plus petite taille par rapport aux autres structures du département, nous avons des personnels qui ont participé au renfort de Fontainebleau et qui sont aussi également partis dans le sud de la France. On a actuellement un agent qui y est, un autre qui est dans les starting blocks et potentiellement d'autres qui vont partir d'ici à la fin de semaine.
0: Merci pour toutes ces informations et d'avoir partagé avec nous ce moment dans cette parenthèse d'été cet après-midi au parc de Lèche. Merci.
1: Merci à vous.
0: Cette parenthèse d'été au rythme des quatre éléments touche bientôt à sa fin. Merci à la MJC de Persan, à toutes les associations, aux bénévoles, aux partenaires et aux habitants d'avoir partagé ce moment avec nous. Merci également à vous, chers auditeurs, d'avoir suivi cette émission spéciale, la radio locale Alternative FM, votre radio de proximité, continue de vous accompagner tout au long de l'été. Très belle fin de journée à tous.
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0: 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Bonjour à toutes et à tous et bienvenue en direct du parc de Lèche. Aujourd'hui, Alternative FM, votre radio locale, a installé son studio mobile pour partager avec vous une parenthèse d'été au rythme des quatre éléments. Pendant cette émission, nous allons rencontrer celles et ceux qui font vivre la Maison des Jeunes et de la Culture, ses partenaires et bien sûr les habitants venus profiter de cette belle après-midi. Morgane Despont, bonjour.
1: Bonjour Marie.
0: Vous êtes la directrice de la Maison des Jeunes et de la Culture. Comment vous et votre équipe avez imaginé cet après-midi et au parc de Lèche et pourquoi avoir choisi le thème des quatre éléments et surtout que représente cette parenthèse d'été ?
1: Alors, chaque été, nous avons à cœur de proposer un temps fort ouvert à tous. Après la parenthèse bien-être, la parenthèse nature, nous avons voulu cette année construire cette journée avec les associations locales et les associations partenaires de la MJC. L'idée était double, d'abord d'offrir aux habitants un moment convivial avec des animations et des ateliers gratuits en plein air pour se rencontrer et pour partager une expérience ensemble. Et ensuite, c'était une manière aussi de renforcer les liens entre les acteurs de territoire et de valoriser la richesse du tissu associatif local. Alors pour ce qui est du thème, en fait, le thème des quatre éléments est un thème universel qui parle à tout le monde. Il est à la fois suffisamment vaste pour laisser libre cours à l'imagination et permettre à chaque association partenaire de proposer une animation en lien avec son savoir-faire. Et ça, du coup, ça en faisait un excellent fil conducteur pour cette journée.
0: Alors, sous votre stand, vous avez du maquillage oui. proposé aux enfants, mais aux grands également.
1: À tous.
0: À tout ouais. le monde. Et c'est avec le thème toujours des quatre éléments.
1: Tout à
0: Quel
1: fait.
0: Quel genre de maquillage on peut retrouver ?
1: Alors, on a fait des flammes pour symboliser le feu. On a fait des vagues pour l'eau. Des fleurs pour la nature. Qu'est-ce qu'on avait d'autre encore ? Des nuages pour symboliser l'air, le ciel, voilà.
0: Et la MJC ne propose pas uniquement des ateliers, vous avez d'autres missions que vous menez auprès des habitants. Est-ce que vous pourriez nous en parler un peu ?
1: Oui, bien sûr. Alors déjà aujourd'hui, on propose des ateliers, mais en fait, on était l'association organisatrice de la journée. Et sinon, en effet, on connaît souvent la MJC pour ses activités, mais notre rôle va évidemment bien au-delà. Nous sommes un lieu de vie ouvert à tous, où l'on peut apprendre, rencontrer des personnes, monter des projets, être accompagné et s'impliquer dans la vie locale. Et notre mission, c'est avant tout de créer du lien social et de permettre à chacun et chacune, quel que soit son âge, de s'épanouir et de devenir acteur de son territoire.
0: Est-ce que vous pourriez nous en dire un petit peu plus sur le partenariat avec Emmaüs Connect ? C'est nouveau ?
1: Ah oui, Emmaüs Connect, en effet, c'est un nouveau partenariat. En fait, la MJC est devenue depuis peu relais numérique, donc structure relais numérique. Et donc, ça permet en fait d'offrir aux personnes qui sont dans une précarité sociale, économique ou numérique, un équipement numérique, donc des ordinateurs. Ça peut être aussi de l'équipement pour la téléphonie mobile, les cartes SIM, etc. Donc voilà, c'est vraiment pour permettre aux personnes d'être équipées à la maison. Donc évidemment, il y a des critères pour pouvoir y accéder. Ce ne sera pas pour tout le monde. Il faut vraiment être dans une précarité sociale, numérique ou économique.
0: Il y a beaucoup de personnes qui viennent à la MJC pour bénéficier de ça.
1: Alors pour l'instant, on a ouvert le service pour l'instant principalement aux adhérents de la MJC qui sont déjà engagés dans le parcours numérique, donc qui viennent très régulièrement à la MJC pour apprendre à utiliser l'ordinateur et à découvrir en autonomie les démarches numériques. Voilà, donc là on est vraiment dans un processus d'éducation populaire pour permettre aux gens d'apprendre et de devenir autonomes. Et donc là, ce service avec le relais numérique permet de continuer de poursuivre en fait l'autonomie parce que souvent les personnes ne sont pas équipées à la maison. Donc elle garde une dépendance aussi avec, avec la MJC. Et là, le fait de pouvoir offrir à prix très réduit, parce que c'est vrai que je ne l'ai pas dit, c'est un équipement à prix solidaire, ça permet aux gens de s'équiper à la maison et de continuer leur parcours d'autonomie de chez soi.
0: Et si vous deviez résumer cette saison qui vient de s'écouler en trois mots, ce serait lesquels choisir?
1: En trois mots, c'est difficile de choisir.
0: Volonté, persistance, combativité.
1: Alors, on va dire enthousiasme. Mm-hmm. Voilà, toujours. Qu'est-ce que je pourrais dire d'autre? Détermination et joie.
0: Joie.
1: Voilà, la mm-hmm. joie, c'est aussi important et c'est aussi ce qui fait qu'on a envie de continuer, d'aller vers les autres, de faire que cette MJC reste un lieu de vie, de joie, de sourire, pour se rencontrer, pour continuer à monter des projets ensemble et à bâtir l'avenir.
0: C'est pas la première fois que la MJC sort de ses murs et organise un événement sur la ville. Qu'est-ce qui vous rend la plus fière lorsque vous voyez le parc de Lèche rempli de familles comme aujourd'hui?
1: Bah, écoutez, c'est vrai qu'on aime aussi sortir de nos murs, aller vers, comme on dit, hein, aller vers les habitants. Ce type d'action dans le parc est très important pour nous, parce que des fois on nous voit pas ou les gens ne nous connaissent pas forcément, malgré que la MJC a 60 ans et qu'elle est là depuis de très nombreuses années sur le territoire. C'est toujours essentiel d'aller vers les habitants. Donc c'est vrai que ce qui nous rend heureux, ce qui nous rend fiers, c'est déjà de voir toute cette belle collaboration avec les associations partenaires et puis les sourires, la satisfaction des habitants, des personnes, des personnes, des petits, des grands, des ados, qui passent des moments agréables ensemble. Voilà, ce côté aussi intergénérationnel, c'est important pour nous.
0: Et vous collaborez avec pas mal de partenaires. Cette année, vous avez de nouveaux partenaires qui sont venus.
1: Oui, on développe, comme on dit, notre ancrage territorial. Donc on a des nouveaux partenaires, des nouvelles associations aussi qui se créent. Donc on a l'Engagé qui est juste à côté, on a les Artistes Éveillés, donc c'est des nouvelles associations avec qui on avait déjà un lien qui s'était construit autrement. Et puis de toute façon la MJC a toujours travaillé en collaboration avec des partenaires, parce que c'est aussi ce qui permet de d'apporter un savoir-faire différent, un autre regard, et puis finalement c'est les habitants aussi, les personnes et personnes qui en bénéficient de tout ça. Donc nous c'est vraiment cet objectif et cet intérêt général qui nous tient, quoi. Donc on aime travailler avec des partenaires, les projets sont plus riches, ça permet de toucher plus de monde et puis d'offrir plus d'opportunités aussi. Donc c'est important de pas rester isolé.
0: Je suppose que les adhérents persanés vous font des retours. Quel a été le plus beau que vous avez reçu cette année?
1: Alors, on a eu de très beaux témoignages, parce que la MJC traverse aussi une période difficile. Je ne vais pas rentrer dans les détails forcément, mais comme beaucoup d'associations, aujourd'hui la santé financière est très fragile, et on a fait une communication évidemment auprès de nos adhérents, et on a eu des témoignages très très forts qui nous disent mais c'est notre MJC, elle est précieuse, on tient à elle, qu'est-ce qu'on peut faire, il faut qu'elle continue à exister. Donc ça c'est des choses qui sont poignantes.
0: Et une journée comme celle-ci apporte forcément une autre dimension que lorsqu'on assiste à un spectacle dans la MJC. Est-ce que vous avez l'ambition de rouvrir une nouvelle parenthèse cet hiver?
1: Alors c'est vrai que les parenthèses, on les fait plutôt l'été. D'accord. On les fait plutôt l'été, mais pourquoi pas, de toute façon, rien n'est figé dans le marbre, hein. Il y a des choses que... On travaille un programme, une programmation pour la saison. Là, elle est déjà projetée, évidemment, pour la saison 2026-2027. Mais on se laisse toujours la possibilité de créer, d'avoir des nouvelles initiatives un peu spontanées. Donc, on verra. Mm-hmm. On verra.
0: Alors, les inscriptions sont déjà ouvertes. On peut s'inscrire à la MJC, adhérer dès maintenant,
1: ouais,
0: pour la nouvelle année.
1: Tout à fait. La MJC, déjà, elle reste ouverte tout l'été. Donc, vous pouvez venir nous voir quand vous le souhaitez. On est ouvert du lundi au vendredi. Donc, sur des horaires un peu plus restreintes que d'habitude. C'est 9h30-18h. Mais voilà, si vous souhaitez venir juste vous renseigner ou même procéder à une inscription, c'est tout à fait possible. Et ensuite, on sera présent au forum associatif à la rentrée. Donc, si je dis pas de bêtises, c'est le samedi 5 septembre au gymnase Jacques Duclos. Et ensuite, on aura aussi nos portes ouvertes le samedi 12 septembre. Mmh. Et donc là, c'est un temps fort de la rentrée où les personnes peuvent venir découvrir les activités qu'on propose, les essayer, rencontrer les professeurs, avant vraiment de commencer la saison des activités.
0: Est-ce qu'il y aura des nouveaux ateliers qui seront mis en place pour la rentrée ?
1: Oui, il y a des nouveaux ateliers. Alors, je vais faire marcher ma mémoire, là, d'un seul coup. Donc, on va proposer de la danse afro. Ça, c'est une nouvelle activité. D'ailleurs, vous allez pouvoir vous initier tout à l'heure à la danse afro, c'est à 17h. Donc ça, ce sera l'année prochaine, ce sera le mercredi soir. J'ai pas les horaires exacts en tête, je crois que c'est 20h-21h. On propose aussi un atelier de comédie musicale pour les ados, parce que jusqu'à maintenant c'était pour les enfants 8-12 ans, et maintenant on en ouvrira un pour les ados. Là, il n'y en a pas d'autres qui me viennent en tête, mais voilà.
0: Mmh. Et la MJC, ce sont des activités, mais avant tout des rencontres.
1: Oui.
0: Et aujourd'hui, les rencontres sont nombreuses au parc de Lèche. Vous travaillez avec de nouveaux partenaires. Vous dites qu'il y a l'Engagé,
1: oui.
0: C'est une nouvelle association qui vient tout juste de s'ouvrir sur la ville de Persan.
1: Oui.
0: Est-ce que vous pourriez...
1: Ils sont à côté de moi, là, ils me font coucou.
0: Nous parler un petit peu de ce partenariat.
1: Écoutez, je pense qu'ils vont venir tout à l'heure pour se présenter. Donc, je vais leur laisser la parole. Mais oui, c'est un nouveau partenariat. Alors, on connaît bien Cécile Carré et Magali Vasquez aussi, puisque on était partenaire de l'association Clé. Et donc, elles étaient très investies dans cette association-là. Et voilà, c'est une association qui œuvre contre l'illettrisme, notamment. Mais je les laisserai se présenter. Et donc, on est ravis d'avoir tissé ce nouveau lien avec eux.
0: Donc, il y aura des projets qui seront menés avec eux la saison prochaine ?
1: Oui, on va leur laisser le temps de s'organiser, se construire. Hein, parce que c'est vrai, de monter une association, c'est pas de tout repos. Surtout quand on a une activité aussi professionnelle en parallèle. Mais bien sûr que on va mener des choses ensemble prochainement, quoi.
0: Si vous voulez rajouter quelque chose avant qu'on passe aux associations présentes.
1: Alors merci déjà Marie d'être présente à la radio Alternative FM. Merci aussi à tous nos partenaires et équipes mobilisées pour votre présence aujourd'hui. Votre enthousiasme et votre engagement ont rendu cette journée possible. Donc un grand merci, on est ravis de construire ce projet avec vous au service des habitants.
0: Morgane Despont, merci pour toutes ces informations. Juste après la pause musicale, on passe avec l'association L'Engagé.
1: Merci Marie.
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0: Nous sommes bien en direct du parc de Lèche pour une parenthèse d'été proposée par la MJC de Persan. Nous sommes avec l'association L'Engagée. Mesdames, bonjour.
1: Bonjour.
0: Alors, est-ce que vous pouvez vous présenter l'association ? C'est une jeune association qui vient de s'ouvrir à Persan.
1: Exactement. Toute jeune puisqu'elle a été créée le mois dernier. Cette association, donc intitulée L'Engagée, consiste à lutter contre l'illettrisme, donc mm-hmm. accompagner des adultes qui ont été peu scolarisés en langue française, à consolider leur savoir de base et les savoirs, les fondamentaux.
0: Alors, l'association a été ouverte il n'y a pas très longtemps ?
2: Non, il y a 3 semaines officiellement. Donc c'est un projet que nous avons monté à plusieurs amis en fait.
1: C'est ça.
2: Notamment une de nos grandes amies, Madame Colna, qui est à l'Agence nationale de lutte contre l'illettrisme. Et moi, évidemment, parce que j'en fais partie depuis très longtemps. Ça fait 10 ans que je travaille pour l'illettrisme sur la ville de Persan. Et on s'est malheureusement rendu compte que la communauté du Haut-Val d'Oise était une...
1: atteignait des taux d'illettrisme supérieurs à la moyenne nationale.
2: Voilà, mm-hmm. donc on s'est dit qu'il fallait absolument qu'on arrive à monter une association pour aider les personnels, les Beaumontois évidemment hein, autour, et surtout qu'ils puissent ne pas se déplacer trop loin et qu'ils puissent rester sur Persan pour qu'on puisse les accompagner.
0: Alors, depuis, je suppose que vous n'avez pas encore d'adhérents. Vous êtes à combien de bénévoles dans l'association ? Ça démarre doucement ?
2: Doucement,
1: c'est mm-hmm. ça. On a déjà des bénévoles de former. Mm-hmm. Et maintenant, l'idée, c'est de nous faire connaître davantage pour répondre aux besoins de ces publics.
0: D'accord. Donc, vous profitez de cette parenthèse d'été pour vous faire connaître. Sous
1: bien
0: votre
1: sûr.
0: Stand aujourd'hui, vous proposez quoi ?
2: Alors, dans un premier temps, je voulais remercier la MJC qui nous a accueillis à bras ouverts pour nous prêter un bureau, des salles pour qu'on puisse commencer à travailler dès le mois de septembre avec nos futurs apprenants, puisque pour l'instant, on n'a pas de local. Hein. Donc, grâce à eux, on va pouvoir développer l'apprentissage sur Persan. Alors, notre stand, ce sont des jeux sur les lettres en lien avec les 4 éléments. Donc les enfants ou les adultes peuvent composer avec des syllabes, des lettres, des mots. Donc on utilise le son, l'image et évidemment la construction de mots avec
1: de
2: les
1: mots,
2: lettres.
1: De phrases.
2: Voilà. Ils ont quatre stands à faire, un petit passeport et s'ils réussissent tout le passeport, ils repartent avec un petit diplôme.
0: Donc c'est pour les enfants mais c'est pour les adultes aussi.
2: Aussi.
0: Vous en avez reçu là aujourd'hui ? D'être
1: et
0: adulte
1: non.
0: Pas
1: et
0: encore.
1: Non.
0: D'accord. Donc, à partir de septembre, vous serez dans les locaux de la MJC. Et comment ça va fonctionner, l'association ? Vous allez être en partenariat avec d'autres structures ?
2: Alors, on a un partenariat sûr avec la MJC. Et là, je suis en train de travailler avec la France Travail. Mmh. Qui donc est très impliquée dans l'illettrisme hein, depuis toujours, surtout sur Persan en tout cas. Donc on va certainement avoir un partenariat justement pour l'année prochaine, hein, parce qu'il faut le temps que ça se mette en place, pour qu'il y ait un repérage à l'Agence France Travail de Persan et qu'on puisse ensuite envoyer en diagnostic donc, à nos bénévoles pour pouvoir avoir des apprenants qui ont besoin, ne serait-ce que pour l'emploi. Alors pour trouver un emploi ou dans leur emploi, mm-hmm. sachant que beaucoup d'illettrés travaillent, mais ils sont en situation compliquée par rapport à la lecture et l'écriture, évidemment. Donc ce partenariat se met en place tout doucement. Et puis, bien évidemment, on va tenter aussi de toucher des associations du territoire pour pouvoir accompagner ces personnes aussi au niveau culturel, puisque c'est une chose importante. Donc des visites à Paris, les emmener, leur faire découvrir la culture, puisque une personne en situation d'illettrisme ne s'autorise pas à aller vers la culture.
0: C'est pas évident de d'avouer son illettrisme. Comment est-ce que vous pourriez faire en sorte d'aider ces personnes sans qu'ils se sentent gênés ? Comment est-ce qu'on peut faire ? C'est pas évident.
2: On a des techniques. Hein.
1: C'est ça. On a des techniques de repérage.
0: Ah bon ?
1: Puisqu'en fait, ces personnes ont des stratégies de contournement. Et bah, au fil du temps et des années, enfin, de nos années d'expérience mm-hmm. et de confrontation avec ces publics, on parvient à les déceler. Et l'idée, c'est de les guider, de leur indiquer qu'il est possible d'apprendre à tout âge, que, mm-hmm. de les mettre en confiance aussi et de les valoriser un maximum.
0: Alors, pour être bénévole dans votre association, il faut être formé. Quelles sont les compétences à avoir ?
2: Alors, pour nous, il n'y a pas besoin forcément de compétences. Dans un premier temps, il faut juste avoir envie d'aller vers les autres, de les accompagner sans jugement, hein, puisque justement, l'illettré souvent a honte parce qu'il ne sait pas lire et écrire, donc il ne l'avoue pas. Donc, il faut vraiment être très ouvert dans l'empathie.
1: Nos bénévoles seront formés. Enfin, certains le sont déjà. Mm-hmm. Et donc, on les forme, on les sensibilise à l'illettrisme, on leur donne des bases de construction pédagogique pour pouvoir construire leurs séquences et les accompagner de manière hebdomadaire, de manière individualisée, en face à face, à un apprenant face à un bénévole. Ou au sein d'ateliers, en petits groupes.
0: C'est pas la peine d'être professeur dans les écoles ?
1: Non, pas du tout. Puisque ce sont majoritairement des savoirs de base. Donc, alors évidemment, il faut savoir écrire le français et également maîtriser les calculs de base, avoir un peu de pédagogie, savoir expliquer les choses en les formulant de manière différente, de façon à ce que les gens comprennent sans se braquer.
2: Et on a beaucoup de chance, c'est que nous avons une formatrice formée.
1: Formatrice pour adultes, et j'ai travaillé 10 ans au sein d'une association qui lutte contre l'illettrisme.
0: D'ailleurs, justement, je voulais vous poser cette question. Vous avez déjà été dans une autre structure comme celle-ci ?
1: Ben voilà, oui. Enfin, moi j'ai travaillé pendant 10 ans en tant qu'assistante pédagogique.
0: Donc, ça sera au cas par cas, à partir du mois de septembre, la personne qui viendra, le personnel qui viendra ou le Beaumontois qui viendra vers vous, est-ce que ce sera ce que vous allez proposer, le dispositif que vous proposez, ce sera en groupe ou individuel ?
1: Initialement, ce sera de l'individuel et en fonction des disponibilités de chacun, l'idée c'est aussi de concevoir en parallèle des ateliers, donc des accompagnements en groupe.
0: D'accord.
1: Dans un premier temps, la stimulation.
2: Dans un premier temps, sachant que ces personnes ont beaucoup de mal à se montrer aux autres, parce qu'il y a ce regard, forcément. C'est vrai que le face à face, mon bénévole, mon apprenant, ça rassure, jusqu'à ce qu'ils aient une certaine autonomie et reprennent confiance. Et à partir de ce moment-là, effectivement, on peut les conduire vers des ateliers un peu plus collectifs, mais parce qu'il y a vraiment un besoin de confiance en soi. Et ça, c'est important. C'est pour ça que les bénévoles, je vous dis, c'est l'envie d'aider l'autre. Après, voilà, on formera, on a tout ce qu'il faut pour former les personnes. Et on a déjà des bénévoles qui sont formés, d'ailleurs.
0: Donc, vous prenez vos quartiers au mois de septembre à la MJC de Persan. Est-ce que on va pouvoir vous retrouver sur un événement dans la ville bientôt ?
1: On
0: au forum
1: des associations.
0: Au forum des associations, vous y serez ?
2: Oui, d'accord. On y sera. Et le 1er octobre, c'est ça ? Que je me gourre pas. Normalement, le 1er octobre, dans le cadre des Journées nationales de lutte contre l'illettrisme, on monte un événement au Palace de Beaumont. En partenariat avec France Travail, où on va inviter des entreprises notamment, et puis toute personne intéressée d'ailleurs, pour pouvoir faire des échanges après avoir visionné des petits courts-métrages.
1: Et sous forme de ciné-débat.
2: Voilà, un ciné-débat de façon à ce que les entreprises prennent conscience qu'ils ont dans leurs salariés des personnes en situation d'illettrisme et de pouvoir les accompagner. Et puis aussi de pouvoir embaucher des personnes en situation d'illettrisme, puisque derrière, on peut mettre notre association, par exemple. Ça a été le cas pour Trior. Il y a eu des travaux qui ont été mis en place pour aider des personnes qui aujourd'hui savent lire et écrire.
0: C'est Trior qui est venu vers vous ?
2: Alors non, on avait fait la promotion lors de la... Il y a 8 ans maintenant. Lors justement d'un ciné-débat au Palace. Ils sont venus. Madame Arnais faisait à l'époque partie de Trior. Et au vu de l'intérêt effectivement de l'entreprise, ils ont effectivement mis en place des cours pour les personnes. Voilà. Donc c'est faisable sur notre territoire.
0: Alors, sous votre stand, il y a 4 jeux qu'on peut parcourir. Est-ce que vous pourriez nous en dire un petit peu plus ? Parce que c'est très intéressant. Juste après, on repart avec un diplôme. C'est ça ?
1: C'est ça.
0: Oui.
1: En fait, face aux 4 éléments, donc à la thématique de cette année, on associe des jeux de lettres majoritairement. Donc ça va, liées à différents degrés d'illettrisme. Ça va des plus faciles donc à la construction de mots grâce à des lettres, la construction de mots ou de phrases à partir de syllabes ou de mots déjà composés, l'association d'images et mots. Voilà, donc les choses qui sont adaptées aux enfants mais qui concernent également certains adultes.
0: Certains adultes aussi peuvent s'y prêter.
2: Bien sûr, tout à fait.
1: En soi, on accompagnera des adultes. Mm-hmm. Une personne donc, en situation d'illettrisme est adulte.
2: Les syllabes, c'est pour l'eau. Donc, on a créé bateau, rivière, etc. Donc, il faut qu'ils retrouvent les petites balles de ping-pong avec les syllabes dedans et recomposer le mot. Pour le vent, c'est des petites balles de ping-pong qu'on doit souffler. Et là, c'est le son. Donc, on montre une image, par exemple, arbre. Et la petite balle doit s'orienter vers la bonne image parce que là, on est sur du son. Le feu, c'est les flammes. Donc là, c'est les constructions aussi avec des mots et des images. Ouais. Et puis, l'air, je ne sais plus.
1: L'air, c'était les balles.
2: L'air, c'est les balles. Et la terre, c'est des images aussi où on doit on regarde l'image et on doit recomposer le mot arbre, fleur, etc. Donc c'est des choses très simples, mais qui pour une personne en situation d'illettrisme peut être extrêmement compliqué. Donc c'est pour ça qu'on invite aussi les adultes à jouer avec leurs enfants s'ils veulent pour pouvoir faire tout ça. Donc on a créé un petit passeport.
0: Voilà.
2: Et ensuite vous repartez avec votre petit diplôme de famille ou individuel.
0: Alors, avant de partir, est-ce que vous pourriez nous donner les contacts si on veut vous joindre, si on veut adhérer à l'association ?
1: Alors, l'adresse de... Enfin, on a une adresse mail, l'association, donc l'engager, les savoirs pour, vers la liberté. Et c'est langage.lsvll@gmail.com.
0: Très bien.
1: Merci.
0: Merci à vous et on vous retrouve au Forum des associations.
2: Avec grand plaisir, merci beaucoup.
0: Et
2: merci
0: pour dans les locaux accueil de la MJC. Merci.
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0: En direct du parc de Lèche, c'était Clara Luciani.
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0: Nous sommes à présent avec l'association Les Artistes Éveillés. Bonjour.
2: Bonjour.
0: Alors, est-ce que vous pourriez vous présenter, présenter votre association ?
2: Bonjour, donc je suis Thomas Edmond, président de l'association Les Artistes Éveillés. Nous sommes une association d'art persanaise qui vient de se créer en janvier 2026. On est tout nouveau et on propose de la peinture, de la musique, du cinéma. Et nous voulons développer donc un réseau d'artistes et de bénévoles intéressés par l'art de manière générale et de l'art positif, bienveillant et lumineux.
0: Alors vous êtes artiste à la base ?
2: Oui, moi-même je suis artiste, j'ai fait des études de peinture au lycée, maintenant je suis en licence cinéma à l'université et j'ai toujours fait de la peinture, ma grand-mère me donnait des cours de peinture lorsqu'on était petit dans ma ville et donc j'ai fait des expositions et à présent à 21 ans j'ai envie de lancer à Persan dans ma ville où on est arrivé il y a 3-4 ans maintenant, une exposition de peinture. Une dynamique autour du cinéma également, des tournages et même de la musique puisque je chante aussi.
0: Ah, c'est très large, vous portez plusieurs casquettes. Sous votre stand, on peut voir une exposition, ce sont vos peintures.
2: Ce sont mes œuvres, exactement. On voit de l'acrylique sur toile, donc ce sont des peintures que j'ai réalisées, surtout une série en Italie, lors de mon voyage scolaire au lycée, que j'ai choisi de vous présenter aujourd'hui. Et un petit peu aussi de pastel, donc une série d'arbres que j'avais faites, puisqu'on est dans les éléments aujourd'hui. J'ai voulu présenter... il y en a 10 des œuvres sur les arbres et là j'en ai présenté 3 aujourd'hui.
0: C'est très beau. Alors vous vous inspirez de quoi ou de qui? Comment vous créez vos peintures, vos œuvres?
2: Ce qui m'inspire, moi, c'est vraiment les paysages, c'est la nature et c'est au cœur de l'association, cette connexion avec soi, avec le vivant. Donc je prends beaucoup de photographies, surtout avec mon téléphone quand je suis en balade ou en voyage, c'est le plus pratique. Et donc lorsque je vois un beau paysage ou même des beaux petits éléments, je choisis de les prendre en photo et plus tard chez moi, j'en fais des dessins, j'en fais des aquarelles ou des peintures.
0: Ça vous arrive de commencer une œuvre et puis de la terminer des mois plus tard ?
2: Oh oui, souvent, entre le temps de commencer l'œuvre et de travailler sur ma musique à côté ou mes courts-métrages, je peux reporter, surtout pour la peinture, beaucoup plus tard une œuvre. Mais heureusement, il existe donc les expositions avec des dates limites pour proposer les œuvres. Donc ça me force, ça m'oblige à être productif et à les terminer à temps, on va dire.
0: Vous êtes partenaire de la MJC de Persan.
2: Exactement.
0: Vous avez déjà exposé au sein des locaux de la MJC.
2: Oui, tout à fait. Dans le hall, j'avais proposé une quinzaine d'œuvres et le public avait beaucoup aimé surtout l'acrylique, donc j'en suis très content et ça a marqué notre rencontre avec la MJC autour de ce projet. Puis après j'ai fait des petits concerts aux 60 ans de la MJC, je suis passé sur scène à d'autres petits événements, j'ai pu faire un atelier de peinture également pour les enfants, c'était de la gouache, également pour les 60 ans de la MJC et donc on a commencé à créer des liens autour de l'art et aujourd'hui on est partenaire avec mon association Les Artistes Éveillés.
0: Donc, alors, vous avez donné un concert pendant les 60 ans de la MJC, donc vous avez tout un répertoire. Vous allez sortir un album?
2: Oui, j'ai sorti un EP avec 7 chansons qui est sur les plateformes. Moi, sur les plateformes, c'est Thomas Edmond. Et mon EP, c'est Esquisse de Luxe. Mm-hmm. Parce que Esquisse, c'est le premier dessin, c'est le lancement. Et un EP, ça sert à présenter un peu l'univers. Je commençais avec du rap et un petit peu de la pop. Et maintenant, je suis que dans la pop. Et je prépare donc un projet de musique. J'ai déjà 15 chansons qui sont prêtes pour sortir bientôt. Et avec mes amis compositeurs que j'ai rencontrés au lycée, dans mon lycée d'art ou à l'université maintenant, on enrichit ça et bientôt on sortira les projets. Et grâce à l'association, le but c'est de rassembler des artistes qui soient intéressés pour faire des concerts, des petits festivals avec nous et de créer un réseau pour justement enrichir nos projets tous ensemble comme les miens.
0: Vous êtes musicien aussi, vous jouez d'un instrument?
2: Non, moi je chante et j'écris seulement mes textes, donc j'écris également mes scénarios de films, j'écris mes chansons et je peins, etc., tout ce qu'on a dit juste avant.
0: Mais comment vous faites pour vos cours, puisque vous devez avoir un emploi du temps bien chargé.
2: Oui, tout à fait. Donc surtout pendant les vacances, je peins principalement. Et mes études, ce sont donc du cinéma, donc ça me permet de créer des courts-métrages pour l'université, de les proposer au festival sur ce modèle. Et j'ai allié il n'y a pas longtemps la musique et le cinéma, puisque j'ai réalisé une comédie musicale qui s'appelle Le cœur à la fête, avec des jeunes qui sont à une soirée. Il va y avoir la rupture du couple principal pendant qu'ils organisent la fête d'anniversaire surprise de leur ami. Donc c'est toute une organisation. Et j'ai donc réuni les compositeurs que je connaissais. On a fait 5 chansons qui ont beaucoup plu. Et donc j'essaye d'allier tout ensemble.
0: Cette comédie musicale, on peut la voir où, quand?
2: Elle est sur ma chaîne YouTube actuellement, qui est Thomas Edmond, donc mon prénom et mon nom de famille. Et je l'ai proposée récemment à des festivals. Elle a été sélectionnée au French Duck Film Festival, par exemple. Et surtout sur ma chaîne YouTube, pour l'instant, elle n'a pas de programmation encore en cinéma, parce que c'est un projet étudiant. Je montre tout sur ma chaîne, mes vidéos de vlog, de peinture, de cinéma. Et voilà, dans les festivals, petit à petit, on commence.
0: Et puis, du côté cinématographique, donc il y a des courts-métrages qui sont envisagés, comment ça se passe?
2: Oui, on a créé l'association pour réunir des membres et avoir des subventions pour enrichir nos projets. Par exemple, dans le cinéma, on pourra faire une sélection de projets. Moi, j'ai déjà des scénarios en tête qu'on pourrait commencer.
0: Et, avec des jeunes personnes?
2: Pas encore, justement, parce qu'on vient d'arriver, là c'est le premier événement qu'on fait, donc je cherche un maximum à créer un réseau à Persan et dans la communauté de communes, parce que moi j'étais à l'université Paris 8 à Saint-Denis, donc j'ai mon réseau sur Paris et j'aimerais bien aussi retrouver des jeunes qui sont motivés comme moi dans ma commune pour qu'on crée tous ensemble.
0: Il y a des projets bientôt, à la rentrée, on va pouvoir vous retrouver au forum.
2: Oui, au forum des associations, et aussi on organise une projection d'un film documentaire au Beaumont Palace, donc c'est juste à côté, puisque j'ai réalisé un film sur l'histoire du Beaumont Palace, sur ce cinéma emblématique qui a été créé dans les années 1900, c'est quand même l'un des premiers cinémas qui a été créé, donc on revient sur l'enjeu de sa création, ses évolutions dans le temps, comment il a survécu à la Seconde Guerre mondiale. Il faut savoir qu'il a été occupé par les Allemands pendant la Seconde Guerre mondiale, et également comment fonctionne le CNC, car c'est un cinéma communal qui a aussi besoin des aides de la ville de Beaumont. Donc on raconte tout ça dans un film de 1h20 qui sera le 18 septembre, juste avant les journées du patrimoine.
0: Et c'est vous le réalisateur?
2: C'est moi qui ai réalisé, oui.
0: Et juste après, il y aura un échange avec le public?
2: Exactement. On va faire donc 1h20 de film, et ensuite il y aura un dialogue. Je vais expliquer l'histoire de la création de ce documentaire. Il faut savoir que je l'ai réalisé pour un cours d'économie du cinéma, où on étudiait les cinémas emblématiques, mais du côté des salles et vraiment du public, pas des films ou quoi. Et la professeure nous avait dit de choisir un cinéma un peu original, et forcément le Beaumont Palace, avec toute son histoire, j'étais obligé d'en faire un projet.
0: C'est déjà noté ou pas encore?
2: Oui, il a été noté.
0: C'était quoi votre note?
2: Je connais pas la note exacte du film, mais sur les 3 projets qu'on a eu, j'ai eu 17 sur 20 dans toute la matière. Donc ça a été très apprécié.
0: C'est très bien. Et puis pour terminer, sous votre stand, on peut voir vos peintures. Qu'est-ce qu'on peut retrouver d'autre?
2: On peut retrouver un atelier de coloriage aujourd'hui. J'ai dessiné 5 modèles avec une grenouille, des nénuphars pour le thème de l'eau. Il y a également un chat et quelques paysages pour que les enfants puissent colorier eux-mêmes à partir de dessins originaux et donner envie aux jeunes, aux artistes, à tout le monde de rejoindre l'association si jamais ils sont motivés par les expositions ou par ce qu'ils peuvent découvrir, la musique ou le cinéma.
0: Et puis, dernière question, est-ce que vous donnez des cours? Et si on veut vous joindre, adhérer à l'association, comment on fait?
2: Je ne donne pas de cours, mais il m'arrive de faire des tutos sur ma chaîne YouTube. Donc premièrement, il y a ma chaîne YouTube Thomas Edmond, c'est Thomas et Edmond, c'est E-D-M-O-N-D, et il y a le mail de l'association qui est lesartisteseveillés@gmail.com. C'est tout simple, lesartisteseveillés.
0: Merci.
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0: On poursuit maintenant avec l'atelier Cham. Bonjour.

0: avec la création de moulins à vent en transformation d'intercalaires. Donc pour rentrer dans le thème du vent. On a pris des intercalaires, on a fourni des gabarits, donc une forme à redessiner sur l'intercalaire. Ensuite, on découpe la forme, on découpe des traits pour plier ensuite l'hélice. Tout ça est fixé sur une tige de métal qui est rattachée sur un tuteur. Et donc après, avec le vent, l'hélice qu'on a fabriquée tourne.
1: Alors, depuis l'ouverture de cette parenthèse d'été, les enfants ont envahi votre stand. Combien de moulins à vent avez-vous fabriqué avec
0: eux ? On en a fait 35 au total.
1: Wow, 35 aujourd'hui, oui. Il y a eu des idées assez originaux ?
0: Oui, beaucoup de jolis dessins. On a eu des décorations sur le thème de la mer, donc l'eau. On a eu beaucoup de fleurs et quelques décorations avec des dessins géométriques.
1: Les filles et les garçons sont venus, hein.
0: Oui.
1: C'était pas uniquement des filles.
0: Et les adultes.
1: Et les adultes aussi.
0: Oui.
1: Ah, d'accord, ok. Vous faites d'autres activités sur la ville ?
0: Alors, sur la ville, pour l'instant, on n'a pas d'autres animations de prévues, mais peut-être qu'en 2027, on fera un atelier autour des cerfs-volants. Avec une conception de cerf-volant, donc de A à Z, avec la fixation des baguettes de bambou sur la voilure, sur la feuille de papier, l'installation des rubans, du fil et l'envol.
1: Et dans l'association, vous avez combien de bénévoles ?
0: Nous, on n'est pas beaucoup, on est 3-4. Et on est spécialisé donc dans les cerfs-volants, les toupies et les moulins à vent depuis 40 ans.
1: Vous avez déjà des cerfs-volants avec des formes assez étranges, tout ça ?
0: Oui, on a une exposition autour des cerfs-volants du monde, donc avec des modèles traditionnels. On a une trentaine de pays, du coup des cerfs-volants d'une trentaine de pays. Donc on va avoir des cerfs-volants rectangulaires, on va avoir des cerfs-volants en forme de mantes religieuses, de crâne.
1: C'est pas facile à fabriquer, à faire voler aussi.
0: Alors, pour les faire voler, quand ils sont bien préparés, c'est pas trop compliqué. On a vraiment des cerfs-volants traditionnels, donc avec une seule ligne, monofile. Et pour les fabriquer, oui, certains demandent plus de technicité, où on va devoir apprendre à tailler le bambou. Donc on taille le bambou, ensuite on va par exemple le chauffer sur une lampe à alcool pour le mettre en forme. Et du coup on va pouvoir fabriquer des cerfs-volants en volume.
1: Et puis pour les toupies, est-ce que vous pourriez nous en dire plus ?
0: Comment
1: on fabrique des toupies ? Est-ce que vous participez aussi à des concours ?
0: Oui, alors on organise du coup deux festivals de toupies sur l'année. Un au mois de février et un au mois de mars, donc dans le Val d'Oise. Un à Marine et le second à Vauréal. Et on participe aussi à la Coupe du Monde de toupies jonglage.
1: D'accord.
0: Donc là, ça va être une toupie sur laquelle on installe un fil. Ensuite, on la lance, on peut la rattraper dans la main, la faire aller sur le fil. Donc, c'est des toupies qui sont assez anciennes, au départ en bois. Maintenant, elles sont aussi en plastique. Et on peut faire plein de figures avec.
1: Et le plus facile à fabriquer, c'est les moulins à vent.
0: Oui, moulin à vent ou les toupies.
1: Les toupies
0: ouais,
1: aussi.
0: Je dirais que les toupies, c'est assez facile à fabriquer. Une fois qu'on a compris qu'il faut bien trouver le centre et mettre l'axe bien droit, on peut vraiment s'amuser et transformer énormément d'objets en toupies.
1: Et puis pour terminer, est-ce que vous êtes à la recherche de bénévoles ?
0: Alors, oui et non. lors de l'organisation des festivals, on recherche des bénévoles. Pour le mois de février, mars et le mois de mai également pour le festival des cerfs-volants.
1: Et si on veut vous joindre, si on veut avoir plus d'informations, est-ce que vous pouvez laisser des coordonnées ?
0: Oui, alors vous pouvez nous envoyer un mail à les ateliers, donc ateliers au pluriel, les ateliers de Cham, donc de D-E et Cham, mon prénom, donc S-H-A-M @gmail.com.
1: Merci.

0: On referme cette parenthèse d'été au rythme des quatre éléments avec les pompiers de Persan. Bonjour.
1: Bonjour à vous.
0: Alors aujourd'hui, au parc de Lèche, vous avez installé un camion de pompiers, le véhicule, pour expliquer au public comment fonctionne le métier de pompier. Comment s'est passée cette journée pour vous ?
1: Cette journée s'est relativement bien passée. Comme je l'avais prévu, le camion attire beaucoup les enfants. C'est un camion qui a vocation à l'incendie, justement à combattre le feu, ce qu'on appelle dans notre jargon un fourgon pompe-tonne, un FPT. Et le but, c'est d'attirer les enfants. Malheureusement, peu d'échanges, parce qu'ils voient surtout le camion, ça les fait briller. Quelques échanges avec les adultes. Mais voilà, après sur internet on peut trouver plein de vidéos, dont une qui avait été tournée avec le concours des sapeurs-pompiers du Val d'Oise au centre de formation départementale, d'une émission qui est quand même relativement célèbre, qui s'appelle C'est toujours pas sorcier. Le titre de l'émission est Au feu les pompiers, donc vous pouvez retrouver dessus beaucoup d'informations sur comment se passe le feu.
0: On vous retrouve notamment tout au long de l'année sur des événements de la municipalité de Persan où on vous a vu à Proxred Aventure la semaine dernière. On vous retrouvera au mois de septembre pendant le forum.
1: Effectivement, nous sommes régulièrement sollicités et nous faisons partie, je pense, Madame Potin est derrière et pourrait le confirmer. Nous faisons partie des partenaires réguliers de la mairie. Nous étions sur le Proxred samedi. Nous serons effectivement normalement sur le forum des associations de début septembre. Je dis normalement parce que l'actualité, je ne veux pas vous l'apprendre, est très, très sensible actuellement et nous avons beaucoup de sollicitations extra-départementales. Et même si le centre de Persan peut paraître de plus petite taille par rapport aux autres structures du département, nous avons des personnels qui ont participé au renfort de Fontainebleau et qui sont aussi également partis dans le sud de la France. On a actuellement un agent qui y est, un autre qui est dans les starting blocks et potentiellement d'autres qui vont partir d'ici à la fin de semaine.
0: Merci pour toutes ces informations et d'avoir partagé avec nous ce moment dans cette parenthèse d'été cet après-midi au parc de Lèche. Merci.
1: Merci à vous.
0: Cette parenthèse d'été au rythme des quatre éléments touche bientôt à sa fin. Merci à la MJC de Persan, à toutes les associations, aux bénévoles, aux partenaires et aux habitants d'avoir partagé ce moment avec nous. Merci également à vous, chers auditeurs, d'avoir suivi cette émission spéciale, la radio locale Alternative FM, votre radio de proximité, continue de vous accompagner tout au long de l'été. Très belle fin de journée à tous.
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0: 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Belle journée à tous.
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0: 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Bonjour à toutes et à tous et bienvenue en direct du parc de Lèche. Aujourd'hui, Alternative FM, votre radio locale a installé son studio mobile pour partager avec vous une parenthèse d'été au rythme des 4 éléments. Pendant cette émission, nous allons rencontrer celles et ceux qui font vivre la maison des jeunes et de la culture, ses partenaires et bien sûr les habitants venus profiter de cette belle après-midi. Morgane Despont, bonjour.
2: Bonjour Marie.
0: Vous êtes la directrice de la Maison des Jeunes et de la Culture. Comment vous et votre équipe avez imaginé cet après-midi et au parc de Lèche et pourquoi avoir choisi le thème des 4 éléments et surtout que représente cette parenthèse d'été ?
2: Alors, chaque été, nous avons à cœur de proposer un temps fort ouvert à tous. Après la parenthèse bien-être, la parenthèse nature, nous avons voulu cette année construire cette journée avec les associations locales et les associations partenaires de la MJC. L'idée était double, d'abord d'offrir aux habitants un moment convivial avec des animations et des ateliers gratuits en plein air pour se rencontrer et pour partager une expérience ensemble. Et ensuite, c'était une manière aussi de renforcer les liens entre les acteurs de territoire et de valoriser la richesse du tissu associatif local. Alors, pour ce qui est du thème, en fait, le thème des 4 éléments est un thème universel qui parle à tout le monde. Il est à la fois suffisamment vaste pour laisser libre cours à l'imagination et permettre à chaque association partenaire de proposer une animation en lien avec son savoir-faire. Et du coup, ça en faisait un excellent fil conducteur pour cette journée.
0: Alors, sous votre stand, vous avez du maquillage proposé aux enfants, mais aux grands également.
2: À tous.
0: À tout le monde. Et c'est avec le thème toujours des 4 éléments.
2: Tout à
0: Quel
2: fait.
0: Quel genre de maquillage on peut retrouver ?
2: Alors, on a fait des flammes pour symboliser le feu. On a fait des vagues pour l'eau. Des fleurs pour la nature. Qu'est-ce qu'on avait d'autre encore ? Des nuages pour symboliser l'air, le ciel, voilà.
0: Et la MJC ne propose pas uniquement des ateliers, vous avez d'autres missions que vous menez auprès des habitants. Est-ce que vous pourriez nous en parler un peu ?
2: Oui, bien sûr. Alors déjà aujourd'hui, on propose des ateliers, mais en fait, on était l'association organisatrice de la journée. Et sinon, en effet, on connaît souvent la MJC pour ses activités, mais notre rôle va évidemment bien au-delà. Nous sommes un lieu de vie ouvert à tous, où l'on peut apprendre, rencontrer des personnes, monter des projets, être accompagné et s'impliquer dans la vie locale. Et notre mission, c'est avant tout de créer du lien social et de permettre à chacun et chacune, quel que soit son âge, de s'épanouir et de devenir acteur de son territoire.
0: Est-ce que vous pourriez nous en dire un petit peu plus sur le partenariat avec Emmaüs Connect ? C'est nouveau ?
2: Ah oui, Emmaüs Connect, en effet, c'est un nouveau partenariat

0: En fait, on est la MJC est devenue depuis peu relais numérique, donc structure relais numérique, et donc ça permet en fait d'offrir aux personnes qui sont dans une précarité sociale, économique ou numérique un équipement numérique, donc des ordinateurs, ça peut être aussi de l'équipement pour la téléphonie mobile, les cartes SIM, etc. Donc voilà, c'est vraiment pour permettre aux personnes d'être équipées à la maison. Donc évidemment, il y a des critères pour pouvoir y accéder, ce ne sera pas pour tout le monde, il faut vraiment être dans une précarité sociale, numérique ou économique.
1: Il y a beaucoup de personnes qui viennent à la MJC pour bénéficier de ça.
0: Alors pour l'instant, on a ouvert le service pour l'instant principalement aux adhérents de la MJC qui sont déjà engagés dans le parcours numérique, donc qui viennent très régulièrement à la MJC pour apprendre à utiliser l'ordinateur et à découvrir en autonomie les démarches numériques. Voilà, donc là on est vraiment dans un processus d'éducation populaire pour permettre aux gens d'apprendre et de devenir autonomes. Et donc là, ce service avec le relais numérique permet de continuer de poursuivre en fait l'autonomie parce que souvent les personnes ne sont pas équipées à la maison. Donc elles gardent une dépendance aussi avec la MJC. Et là, le fait de pouvoir offrir à prix très réduit, parce que c'est vrai que je ne l'ai pas dit, c'est un équipement à prix solidaire, ça permet aux gens de s'équiper à la maison et de continuer leur parcours d'autonomie de chez soi.
1: Et si vous deviez résumer cette saison qui vient de s'écouler en trois mots, ce serait lesquels choisir?
0: En trois mots, c'est difficile de choisir.
1: Volonté, persistance, combativité.
0: Alors, on va dire enthousiasme. Voilà, toujours. Qu'est-ce que je pourrais dire d'autre? Détermination et joie. Voilà, la joie, c'est aussi important et c'est aussi ce qui fait qu'on a envie de continuer, d'aller vers les autres, de faire que cette MJC reste un lieu de vie, de joie, de sourire. Pour se rencontrer, pour continuer à monter des projets ensemble et à bâtir l'avenir.
1: C'est pas la première fois que la MJC sort de ses murs et organise un événement sur la ville. Qu'est-ce qui vous rend la plus fière lorsque vous voyez le parc de Lesch rempli de familles comme aujourd'hui?
0: Bah, écoutez, c'est vrai qu'on aime aussi sortir de nos murs, aller vers, comme on dit, aller vers les habitants. Ce type d'action dans le parc est très important pour nous parce que des fois on nous voit pas ou les gens ne nous connaissent pas forcément malgré que la MJC a 60 ans et qu'elle est là depuis de très nombreuses années sur le territoire. C'est toujours essentiel d'aller vers les habitants. Donc c'est vrai que ce qui nous rend heureux, ce qui nous rend fiers, c'est déjà de voir toute cette belle collaboration avec les associations partenaires et puis les sourires, la satisfaction des habitants, des personnes aides, des personnes aises, des petits, des grands, des ados qui passent des moments agréables ensemble. Voilà, ce côté aussi intergénérationnel, c'est important pour nous.
1: Et vous collaborez avec pas mal de partenaires. Cette année, vous avez de nouveaux partenaires qui sont venus?
0: Oui, on développe, comme on dit, notre ancrage territorial. Donc on a des nouveaux partenaires, des nouvelles associations aussi qui se créent. Donc on a l'Engagé qui est juste à côté, on a les Artistes Éveillés, donc c'est des nouvelles associations avec qui on avait déjà un lien qui s'était construit autrement. Et puis de toute façon la MJC a toujours travaillé en collaboration avec des partenaires parce que c'est aussi ce qui permet d'apporter un savoir-faire différent, un autre regard. Et puis finalement c'est les habitants aussi, les personnes et personnes qui en bénéficient de tout ça. Donc nous c'est vraiment cet objectif et cet intérêt général qui nous qui nous tient, quoi. Donc on aime travailler avec avec des partenaires. Les projets sont plus riches, ça permet de toucher plus de monde et puis d'offrir plus d'opportunités aussi. Donc c'est important de pas rester isolé.
1: Je suppose que les adhérents persanés vous font des retours. Quel a été le plus beau que vous avez reçu cette année?
0: Alors, on a eu de très beaux témoignages parce que la MJC traverse aussi une période difficile. Je ne vais pas rentrer dans les détails forcément, mais comme beaucoup d'associations aujourd'hui, la santé financière est très fragile. Et on a fait une communication évidemment auprès de nos adhérents et on a eu des témoignages très très forts qui nous disent mais c'est notre MJC, elle est précieuse, on tient à elle, qu'est-ce qu'on peut faire, il faut qu'elle continue à exister. Donc ça, c'est des choses qui sont poignantes. Mmh. Mmh.
1: Et une journée comme celle-ci apporte forcément une autre dimension que lorsqu'on assiste à un spectacle dans la MJC. Est-ce que vous avez l'ambition de rouvrir une nouvelle parenthèse cet hiver?
0: Alors c'est vrai que les parenthèses, on les fait plutôt l'été.
1: D'accord.
0: On les fait plutôt l'été, mais pourquoi pas? De toute façon, rien n'est figé dans le marbre. Il y a des choses que on travaille une programmation pour la saison. Là, elle est déjà projetée évidemment pour la saison 2026-2027. Mais on se laisse toujours la possibilité de créer, d'avoir des nouvelles initiatives un peu spontanées. Donc on verra. Mm-hmm. On verra.
1: Alors, les inscriptions sont déjà ouvertes. On peut s'inscrire à la MJC, adhérer dès maintenant pour la nouvelle année.
0: Tout à fait. La MJC, déjà, elle reste ouverte tout l'été. Donc, vous pouvez venir nous voir quand vous le souhaitez. On est ouvert du lundi au vendredi. Donc, sur des horaires un peu plus restreintes que d'habitude. C'est 9h30, 18h. Mais voilà, si vous souhaitez venir juste vous renseigner ou même procéder à une inscription, c'est tout à fait possible. Et ensuite, on sera présent au forum associatif à la rentrée. Donc, si je dis pas de bêtises, c'est le samedi 5 septembre au gymnase Jacques Duclos. Et ensuite, on aura aussi nos portes ouvertes le samedi 12 septembre. Mmh. Et donc là, c'est un temps fort de la rentrée où les personnes peuvent venir découvrir les activités qu'on propose, les essayer, rencontrer les professeurs, avant vraiment de commencer la saison des activités.
1: Est-ce qu'il y aura des nouveaux ateliers qui seront mis en place pour la rentrée ?
0: Oui, il y a des nouveaux ateliers. Alors, je vais faire marcher ma mémoire, là, d'un seul coup. Donc, on va proposer de la danse afro. Ça, c'est une nouvelle activité. D'ailleurs, vous allez pouvoir vous initier tout à l'heure à la danse afro, c'est à 17h. Donc ça, ce sera l'année prochaine, ce sera le mercredi soir. J'ai pas les horaires exacts en tête, je crois que c'est 20h-21h. On propose aussi un atelier de comédie musicale pour les ados, parce que jusqu'à maintenant c'était pour les enfants 8-12 ans, et maintenant on en ouvrira un pour les ados. Là, il n'y en a pas d'autres qui me viennent en tête, mais voilà.
1: Mmh. Et la MJC, ce sont des activités, mais avant tout des rencontres. Et aujourd'hui, les rencontres sont nombreuses au parc de Lèche. Vous travaillez avec de nouveaux partenaires. Vous dites qu'il y a l'Engagé,
0: oui.
1: C'est une nouvelle association qui vient tout juste de s'ouvrir sur la ville de Persan.
0: Oui.
1: Est-ce que vous pourriez...
0: Ils sont à côté de moi, là, ils me font coucou.
1: Nous parler un petit peu de ce partenariat.
0: Écoutez, je pense qu'ils vont venir tout à l'heure pour se présenter. Donc, je vais leur laisser la parole. Mais oui, c'est un nouveau partenariat. Alors, on connaît bien Cécile Carré et Magali Vasquez aussi, puisque on était partenaire de l'association Clé. Et donc, elle s'était très investie dans cette association-là. Et c'est une association qui œuvre contre l'illettrisme, notamment. Mais je les laisserai se présenter. Et donc, on est ravis d'avoir tissé ce nouveau lien avec eux.
1: Donc, il y aura des projets qui seront menés avec eux la saison prochaine ?
0: Oui, on va leur laisser le temps de s'organiser, se construire. Parce que c'est vrai, de monter une association... c'est pas de tout repos, surtout quand on a une activité aussi professionnelle en parallèle. Mais bien sûr que on va mener des choses ensemble prochainement, quoi. Mmh.
1: Mmh. Si vous voulez rajouter quelque chose avant qu'on passe aux associations présentes.
0: Alors merci déjà Marie d'être présente à la radio Alternative FM. Merci aussi à tous nos partenaires et équipes mobilisées pour votre présence aujourd'hui. Votre enthousiasme et votre engagement ont rendu cette journée possible. Donc un grand merci, on est ravis de construire ce projet avec vous au service des habitants.
1: Morgane Despont, merci pour toutes ces informations. Juste après la pause musicale, on passe avec l'association L'Engagé.
0: Merci Marie.
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0: Nous sommes bien en direct du parc de Lèche pour une parenthèse d'été proposée par la MJC de Persan. Nous sommes avec l'association L'Engagée. Mesdames, bonjour.
1: Bonjour.
0: Alors, est-ce que vous pouvez vous présenter l'association ? C'est une jeune association qui vient de s'ouvrir à Persan.
1: Exactement. Toute jeune puisqu'elle a été créée le mois dernier. Cette association, donc intitulée L'Engagée, consiste à lutter contre l'illettrisme, donc accompagner des adultes qui ont été peu scolarisés en langue française, à consolider leur savoir de base et les savoirs, les fondamentaux.
0: Alors, l'association a été ouverte il n'y a pas très longtemps.
2: Non, il y a 3 semaines officiellement. Donc c'est un projet que nous avons monté à plusieurs amis en fait.
1: C'est ça.
2: Notamment une de nos grandes amies, Madame Colna, qui est à l'Agence nationale de lutte contre l'illettrisme. Et moi évidemment parce que j'en fais partie depuis très longtemps. Ça fait 10 ans que je travaille pour l'illettrisme sur la ville de Persan. Et on s'est malheureusement rendu compte que la communauté du Haut-Val d'Oise était une...
1: atteignait des taux d'illettrisme supérieurs à la moyenne nationale.
2: Voilà, donc on s'est dit qu'il fallait absolument qu'on arrive à monter une association pour aider les Persanais, les Beaumontois évidemment autour, et surtout qu'ils puissent ne pas se déplacer trop loin et qu'ils puissent rester sur Persan pour qu'on puisse les accompagner.
0: Alors, depuis, je suppose que vous n'avez pas encore d'adhérents. Vous êtes à combien de bénévoles dans l'association ? Ça démarre doucement ?
2: Doucement,
1: c'est ça. On a déjà des bénévoles de former. Et maintenant, l'idée, c'est de nous faire connaître davantage pour répondre aux besoins de ces publics.
0: D'accord. Donc, vous profitez de cette parenthèse d'été pour vous faire connaître. Sous votre stand aujourd'hui, vous proposez quoi ?
2: Alors, dans un premier temps, je voulais remercier la MJC qui nous a accueillis à bras ouverts pour nous prêter un bureau, des salles pour qu'on puisse commencer à travailler dès le mois de septembre avec nos futurs apprenants, puisque pour l'instant, on n'a pas de local. Hein. Donc, grâce à eux, on va pouvoir développer l'apprentissage sur Persan. Alors, notre stand, ce sont des jeux sur les lettres en lien avec les 4 éléments. Donc les enfants ou les adultes peuvent composer avec des syllabes, des lettres, des mots. Donc on utilise le son, l'image et évidemment la construction de mots avec
1: de
2: les
1: mots,
2: lettres.
1: De phrases.
2: Voilà. Ils ont 4 stands à faire, un petit passeport et s'ils réussissent tout le passeport, ils partent avec un petit diplôme.
0: Donc c'est pour les enfants mais c'est pour les adultes aussi.
2: Aussi.
0: Vous en avez reçu là aujourd'hui ?
2: D'adultes ?
0: Pas encore. D'accord. Donc, à partir de septembre, vous serez dans les locaux de la MJC. Et comment ça va fonctionner, l'association ? Vous allez être en partenariat avec d'autres structures ?
2: Alors, on a un partenariat sûr avec la MJC. Et là, je suis en train de travailler avec la France Travail. Qui donc est très impliqué dans l'illettrisme depuis toujours, surtout sur Persan en tout cas. Donc on va certainement avoir un partenariat justement pour l'année prochaine, parce qu'il faut le temps que ça se mette en place, pour qu'il y ait un repérage à l'Agence France Travail de Persan et qu'on puisse ensuite envoyer en diagnostic donc à nos bénévoles pour pouvoir avoir des apprenants qui ont besoin, ne serait-ce que pour l'emploi. Alors pour trouver un emploi ou dans leur emploi, sachant que beaucoup d'illettrés travaillent. Mais ils sont en situation compliquée par rapport à la lecture et l'écriture, évidemment. Donc ce partenariat se met en place tout doucement. Et puis, bien évidemment, on va tenter aussi de toucher des associations du territoire pour pouvoir accompagner ces personnes aussi au niveau culturel, puisque c'est une chose importante. Donc des visites à Paris, les emmener, leur faire découvrir la culture, puisque une personne en situation d'illettrisme ne s'autorise pas à aller vers la culture.
0: C'est pas évident d'avouer son illettrisme. Comment est-ce que vous pourriez faire en sorte d'aider ces personnes sans qu'ils se sentent gênés ? Comment est-ce qu'on peut faire ? C'est pas évident.
2: On a des techniques.
1: C'est ça. On a des techniques de repérage. Puisqu'en fait, ces personnes ont des stratégies de contournement. Et au fil du temps et des années, de nos années d'expérience et de confrontation avec ces publics, on parvient à les déceler. Et l'idée, c'est de les guider, de leur indiquer qu'il est possible d'apprendre à tout âge, de les mettre en confiance aussi et de les valoriser un maximum.
0: Alors, pour être bénévole dans votre association, il faut être formé. Quelles sont les compétences à avoir ?
2: Alors, pour nous, il n'y a pas besoin forcément de compétences. Dans un premier temps, il faut juste avoir envie d'aller vers les autres, de les accompagner sans jugement, hein, puisque justement, l'illettré souvent a honte parce qu'il ne sait pas lire et écrire, donc il ne l'avoue pas. Donc, il faut vraiment être très ouvert dans l'empathie. Ensuite,
1: nos bénévoles seront formés. Enfin, certains le sont déjà. Et donc, on les forme, les sensibilise à l'illettrisme. On leur donne des bases de construction pédagogique pour pouvoir construire leurs séquences et les accompagner de manière hebdomadaire, de manière individualisée, en face à face, à un apprenant face à un bénévole. Ou au sein d'ateliers, en petits groupes.
0: C'est pas la peine d'être professeur dans les écoles ?
1: Non, pas du tout. Puisque ce sont majoritairement des savoirs de base. Donc, alors, évidemment, il faut savoir écrire le français et également maîtriser les calculs de base, avoir un peu de pédagogie, savoir expliquer les choses en les formulant de manière différente, de façon à ce que les gens comprennent sans se braquer.
2: Et on a beaucoup de chance, c'est que nous avons une formatrice formée.
1: Formatrice pour adultes, et j'ai travaillé 10 ans au sein d'une association qui lutte contre l'illettrisme.
0: D'ailleurs, justement, je voulais vous poser cette question. Vous avez déjà été dans une autre structure comme celle-ci ?
1: Ben voilà, oui. Enfin, moi j'ai travaillé pendant 10 ans en tant qu'assistante pédagogique.
0: Donc, ça sera au cas par cas ? À partir du mois de septembre, la personne qui viendra, ou le Beaumontois qui viendra vers vous, est-ce que ce sera ce que vous allez proposer, le dispositif que vous proposez, ce sera en groupe ou individuel ?
1: Initialement, ce sera de l'individuel, et en fonction des disponibilités de chacun, l'idée c'est aussi de concevoir en parallèle des ateliers, donc des accompagnements en groupe.
0: D'accord.
2: Dans un premier temps,
1: favorise la stimulation.
2: Dans un premier temps, sachant que ces personnes ont beaucoup de mal à se montrer aux autres, parce qu'il y a ce regard, hein, forcément, c'est vrai que le face-à-face, mon bénévole, mon apprenant,
1: ça rassure
2: jusqu'à ce qu'ils aient une certaine autonomie et reprennent confiance. Et à partir de ce moment-là, effectivement, on peut les conduire vers des ateliers un peu plus collectifs, mais parce qu'il y a vraiment un besoin de confiance en soi. Et ça, c'est important. C'est pour ça que les bénévoles, je vous dis, c'est l'envie d'aider l'autre. Après, voilà, on formera, on a tout ce qu'il faut, hein, pour former les personnes. Et on a déjà des bénévoles qui sont formés, hein, d'ailleurs.
0: Donc, vous prenez vos quartiers au mois de septembre à la MJC de Persan. Est-ce que on va pouvoir vous retrouver sur un événement dans la ville bientôt ?
2: Bah, on
1: au forum des associations.
0: Au forum des associations, vous y serez ?
2: Oui,
0: d'accord.
2: Oui, on y sera. Et le 1er octobre, c'est ça que je me gourre pas ? Normalement, le 1er octobre, dans le cadre des Journées nationales de lutte contre l'illettrisme, on monte un événement avec au Palace de Beaumont. En partenariat avec France Travail, où on va inviter des entreprises notamment, et puis toute personne intéressée d'ailleurs, pour pouvoir faire des échanges après avoir visionné des petits courts-métrages.
1: Sous forme de ciné-débat.
2: Voilà, un ciné-débat de façon à ce que les entreprises prennent conscience qu'ils ont dans leurs salariés des personnes en situation d'illettrisme et de pouvoir les accompagner. Et puis aussi de pouvoir embaucher des personnes en situation d'illettrisme, puisque derrière, on peut mettre notre association, par exemple. Ça a été le cas pour Trior. Il y a eu des travaux qui ont été mis en place pour aider des personnes qui aujourd'hui savent lire et écrire.
0: C'est Trior qui est venu vers vous ?
2: Alors non, on avait fait la promotion lors de la... Il y a 8 ans,
1: de forts besoins,
2: 7-8 ans maintenant, lors justement d'un ciné-débat au Palace. Ils sont venus. Madame Arnay donc faisait à l'époque partie de Trior, et au vu de l'intérêt effectivement de l'entreprise, ils ont effectivement mis en place des cours pour les personnes.
1: L'accompagnement,
2: voilà. Donc c'est faisable sur notre territoire.
0: Alors sous votre stand, il y a 4 jeux. Qu'on peut parcourir. Est-ce que vous pourriez nous en dire un petit peu plus ? Parce que c'est très intéressant. Juste après, on repart avec un diplôme. C'est ça ?
1: C'est ça.
0: Oui.
1: En fait, face aux 4 éléments, donc à la thématique de cette année, on associe des jeux de lettres majoritairement. Donc ça va... liées à différents degrés d'illettrisme. Ça va des plus faciles donc à la construction de mots grâce à des lettres, la construction de mots ou de phrases à partir de syllabes ou de mots déjà composés, l'association d'images et mots. Voilà. Donc les choses qui sont adaptées aux enfants, mais qui concernent également certains adultes.
0: Certains adultes aussi peuvent s'y prêter.
2: Bien sûr, ben tout à fait.
1: En soi, on accompagnera des adultes. Mm-hmm. Une personne en situation d'illettrisme est adulte.
2: Les syllabes, c'est pour l'eau. Donc, on a créé bateau, rivière, etc. Donc, il faut qu'ils retrouvent les petites balles de ping-pong avec les syllabes dedans et recomposer le mot. Pour le vent, c'est des petites balles de ping-pong qu'on doit souffler. Et là, c'est le son. Donc, on montre une image, par exemple, arbre. Et la petite balle doit s'orienter vers la bonne image parce que là, on est sur du son. Le feu, c'est les flammes. Donc là, c'est les constructions aussi avec des mots et des phrases.
1: Ouais.
2: Et puis, l'air, je ne sais plus.
1: L'air, c'est les balles.
2: Et la terre, c'est des images aussi, où on doit, on regarde l'image et on doit recomposer le mot arbre, fleur, etc. Donc c'est des choses très simples, mais qui pour une personne en situation d'illettrisme peut être extrêmement compliqué. Donc c'est pour ça qu'on invite aussi les adultes à jouer avec leurs enfants s'ils veulent, pour pouvoir faire tout ça. Donc on a créé un petit passeport.
0: Voilà.
2: Et ensuite, vous repartez avec votre petit diplôme de famille ou individuel.
0: Alors, avant de partir, est-ce que vous pourriez nous donner les contacts si on veut vous joindre, si on veut adhérer à l'association ?
1: Alors, l'adresse de... Enfin, on a une adresse mail, l'association, donc l'engager, les savoirs pour, vers la liberté. Et c'est langage.lsvll@gmail.com.
0: Très bien.
1: Merci.
0: Merci à vous et on vous retrouve au Forum des associations.
2: Avec grand plaisir, merci beaucoup.
0: Et
2: merci
0: pour dans les locaux de la MJC. Merci.
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0: En direct du parc de Lèche, c'était Clara Luciani.
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0: Nous sommes à présent avec l'association Les Artistes Éveillés. Bonjour.
2: Bonjour.
0: Alors, est-ce que vous pourriez vous présenter, présenter votre association ?
2: Bonjour, donc je suis Thomas Edmond, président de l'association Les Artistes Éveillés. Nous sommes une association d'art persanaise qui vient de se créer en janvier 2026. On est tout nouveau et on propose de la peinture, de la musique, du cinéma. Et nous voulons développer donc un réseau d'artistes et de bénévoles intéressés par l'art de manière générale et de l'art positif, bienveillant et lumineux.
0: Alors, vous êtes artiste à la base ?
2: Oui, moi-même, je suis artiste. J'ai fait des études de peinture au lycée. Maintenant, je suis en licence cinéma à l'université et j'ai toujours fait de la peinture. Ma grand-mère me donnait des cours de peinture lorsqu'on était petit dans ma ville et donc j'ai fait des expositions. Et à présent, à 21 ans, j'ai envie de lancer à Persan, dans ma ville où on est arrivé il y a 3-4 ans maintenant, une exposition de peinture. Une dynamique autour du cinéma également, des tournages et même de la musique puisque je chante aussi.
0: Oh, c'est très large, vous portez plusieurs casquettes. Sous votre stand, on peut voir une exposition, ce sont vos peintures.
2: Ce sont mes œuvres, exactement. On voit de l'acrylique sur toile, donc ce sont des peintures que j'ai réalisées surtout une série en Italie lors de mon voyage scolaire au lycée que j'ai choisi de vous présenter aujourd'hui. Et un petit peu aussi de pastel, donc une série d'arbres que j'avais faite puisqu'on est dans les éléments aujourd'hui. J'ai voulu présenter... il y en a 10 hein, des œuvres sur les arbres et là j'en ai présenté 3 aujourd'hui.
0: C'est très beau. Alors, vous vous inspirez de quoi ou de qui ? Comment vous créez vos peintures, vos œuvres ?
2: Ce qui m'inspire, moi, c'est vraiment les paysages, c'est la nature et c'est au cœur de l'association, cette connexion avec soi, avec le vivant. Donc, je prends beaucoup de photographies, surtout avec mon téléphone quand je suis en balade ou en voyage, c'est le plus pratique. Et donc, lorsque je vois un beau paysage ou même des beaux petits éléments, je choisis de les prendre en photo et plus tard chez moi, j'en fais des dessins, j'en fais des aquarelles ou des peintures.
0: Ça vous arrive de commencer une œuvre et puis de la terminer des mois plus tard ?
2: Oh oui, souvent, entre le temps de commencer l'œuvre et de travailler sur ma musique à côté ou mes courts-métrages, je peux reporter, surtout pour la peinture, beaucoup plus tard une œuvre. Mais heureusement, il existe donc les expositions avec des dates limites pour proposer les œuvres. Donc ça me force, ça m'oblige à être productif et à les terminer à temps, on va dire.
0: Vous êtes partenaire de la MJC de Persan.
2: Exactement.
0: Vous avez déjà exposé au sein des locaux de la MJC.
2: Oui, tout à fait. Dans le hall, j'avais proposé une quinzaine d'œuvres et le public avait beaucoup aimé surtout l'acrylique, donc j'en suis très content et ça a marqué notre rencontre avec la MJC autour de ce projet. Puis après, j'ai fait des petits concerts aux 60 ans de la MJC, je suis passé sur scène à d'autres petits événements, j'ai pu faire un atelier de peinture également pour les enfants, c'était de la gouache, également pour les 60 ans de la MJC et donc on a commencé à créer des liens autour de l'art et aujourd'hui on est partenaire avec mon association Les Artistes Éveillés.
0: Donc, alors, vous avez donné un concert pendant les 60 ans de la MJC, donc vous avez tout un répertoire. Vous allez sortir un album ?
2: Oui, j'ai sorti un EP avec 7 chansons qui est sur les plateformes. Moi, sur les plateformes, c'est Thomas Edmond. Et mon EP, c'est Esquisse de Luxe. Mm-hmm. Parce que Esquisse, c'est le premier dessin, c'est le lancement. Et un EP, ça sert à présenter un peu l'univers. Je commençais avec du rap et un petit peu de la pop. Et maintenant, je suis que dans la pop. Et je prépare donc un projet de musique. J'ai déjà 15 chansons qui sont prêtes pour sortir bientôt. Et avec mes amis compositeurs que j'ai rencontrés au lycée, dans mon lycée d'art ou à l'université maintenant, on enrichit ça et bientôt on sortira les projets et grâce à l'association, le but c'est de rassembler des artistes qui soient intéressés pour faire des concerts, des petits festivals avec nous et de créer un réseau pour justement enrichir nos projets tous ensemble comme les miens.
0: Vous êtes musicien aussi, vous jouez d'un instrument?
2: Non, moi je chante et j'écris seulement mes textes. Donc j'écris également mes scénarios de films, j'écris mes chansons et je peins, etc. Tout ce qu'on a dit juste avant.
0: Mais comment vous faites pour vos cours, puisque vous devez avoir un emploi du temps bien chargé?
2: Oui, tout à fait. Donc surtout pendant les vacances, je peins principalement. Et mes études, ce sont donc du cinéma, donc ça me permet de créer des courts-métrages pour l'université, de les proposer au festival sur ce modèle. Et j'ai allié il n'y a pas longtemps la musique et le cinéma, puisque j'ai réalisé une comédie musicale qui s'appelle Le cœur à la fête, avec des jeunes qui sont à une soirée. Il va y avoir la rupture du couple principal pendant qu'ils organisent la fête d'anniversaire surprise de leur ami. Donc c'est toute une organisation. Et j'ai donc réuni les compositeurs que je connaissais. On a fait 5 chansons qui ont beaucoup plu. Et donc j'essaye d'allier tout ensemble.
0: Cette comédie musicale, on peut la voir où, quand?
2: Elle est sur ma chaîne YouTube actuellement, qui est Thomas Edmond, donc mon prénom et mon nom de famille. Et je l'ai proposée récemment à des festivals. Elle a été sélectionnée au French Duck Film Festival, par exemple. Et surtout sur ma chaîne YouTube, pour l'instant, elle n'a pas de programmation encore en cinéma, parce que c'est un projet étudiant. Je montre tout sur ma chaîne, mes vidéos de vlog, de peinture, de cinéma. Et voilà, dans les festivals, petit à petit, on commence.
0: Et puis, du côté cinématographique, donc il y a des courts-métrages qui sont envisagés, comment ça se passe?
2: Oui, on a créé l'association pour réunir des membres et avoir des subventions pour enrichir nos projets. Par exemple, dans le cinéma, on pourra faire une sélection de projets. Moi, j'ai déjà des scénarios en tête qu'on pourrait commencer.
0: Et, avec des jeunes personnes?
2: Pas encore, justement, parce qu'on vient d'arriver. Là, c'est le premier événement qu'on fait. Donc, je cherche un maximum à créer un réseau à Persan et dans la communauté de communes. Parce que moi, j'étais à l'université Paris 8 à Saint-Denis. Donc, j'ai mon réseau sur Paris et j'aimerais bien aussi retrouver des jeunes qui sont motivés comme moi dans ma commune pour qu'on crée tous ensemble.
0: Il y a des projets bientôt. À la rentrée, on va pouvoir vous retrouver au forum.
2: Oui, au forum des associations, et aussi on organise une projection d'un film documentaire au Beaumont Palace, donc c'est juste à côté, puisque j'ai réalisé un film sur l'histoire du Beaumont Palace, sur ce cinéma emblématique qui a été créé dans les années 1900. C'est quand même l'un des premiers cinémas qui a été créé, donc on revient sur l'enjeu de sa création, ses évolutions dans le temps, comment il a survécu à la Seconde Guerre mondiale. Il faut savoir qu'il a été occupé par les Allemands pendant la Seconde Guerre mondiale, et également comment fonctionne le CNC, car c'est un cinéma communal qui a aussi besoin des aides de la ville de Beaumont. Donc on raconte tout ça dans un film de 1h20 qui sera le 18 septembre, juste avant les journées du patrimoine.
0: Et c'est vous le réalisateur?
2: C'est moi qui ai réalisé, oui.
0: Et juste après, il y aura un échange avec le public?
2: Exactement. On va faire donc 1h20 de film, et ensuite il y aura un dialogue. Je vais expliquer l'histoire de la création de ce documentaire. Il faut savoir que je l'ai réalisé pour un cours d'économie du cinéma, où on étudiait les cinémas emblématiques, mais du côté des salles et vraiment du public, pas des films ou quoi. Et la professeure nous avait dit de choisir un cinéma un peu original, et forcément le Beaumont Palace, avec toute son histoire, j'étais obligé d'en faire un projet.
0: C'est déjà noté ou pas encore?
2: Oui, il a été noté.
0: C'était quoi votre note?
2: Je connais pas la note exacte du film, mais sur les 3 projets qu'on a eus, j'ai eu 17 sur 20 dans toute la matière. Donc ça a été très apprécié.
0: C'est très bien. Et puis pour terminer, sous votre stand, on peut voir vos peintures. Qu'est-ce qu'on peut retrouver d'autre?
2: On peut retrouver un atelier de coloriage aujourd'hui. J'ai dessiné 5 modèles avec une grenouille, des nénuphars pour le thème de l'eau. Il y a également un chat et quelques paysages pour que les enfants puissent colorier eux-mêmes à partir de dessins originaux et donner envie aux jeunes, aux artistes, à tout le monde de rejoindre l'association si jamais ils sont motivés par les expositions ou par ce qu'ils peuvent découvrir, la musique ou le cinéma.
0: Et puis, dernière question, est-ce que vous donnez des cours? Et si on veut vous joindre, adhérer à l'association, comment on fait?
2: Je ne donne pas de cours, mais il m'arrive de faire des tutos sur ma chaîne YouTube. Donc premièrement, il y a ma chaîne YouTube Thomas Edmond, c'est Thomas et Edmond, c'est E-D-M-O-N-D, et il y a le mail de l'association qui est lesartisteveillees@gmail.com. C'est tout simple, les artistes éveillés.
0: Merci.
2: Merci.
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0: On poursuit maintenant avec l'atelier CHAM. Bonjour.
3: Bonjour.
0: Alors, est-ce que vous pouvez présenter votre atelier, votre association, votre partenariat avec la MJC ?
3: Donc, je suis CHAM, fondatrice de Les Ateliers de CHAM depuis 2017. Donc, on est spécialisé dans les ateliers créatifs, donc pour enfants et adultes, autour du mouvement, du vent et du recyclage. Donc aujourd'hui, on participait ici à l'événement avec la création de moulins à vent en transformation d'intercalaire, donc pour rentrer dans le thème du vent. On a pris des intercalaires, on a fourni des gabarits, donc une forme à redessiner sur l'intercalaire. Ensuite, on découpe la forme. On découpe des traits pour plier ensuite l'hélice. Tout ça est fixé sur une tige de métal qui est rattachée sur un tuteur. Mmh. Et donc après, avec le vent, l'hélice qu'on a fabriquée tourne.
0: Alors, depuis l'ouverture de cette parenthèse d'été, les enfants ont envahi votre stand. Combien de moulins à vent avez-vous fabriqué avec
3: On en a fait 35 au total.
0: Wow, 35 aujourd'hui, oui. Il y a eu des idées assez originaux.
3: Oui. Beaucoup de jolis dessins, on a eu des décorations sur le thème de la mer, donc l'eau, on a eu beaucoup de fleurs et quelques décorations avec des dessins géométriques.
0: Les filles et les garçons sont venus, hein.
3: Oui.
0: C'était pas uniquement des filles.
3: Et les adultes.
0: Et les adultes aussi.
3: Oui.
0: Ah d'accord, ok. Vous faites d'autres activités sur la ville ?
3: Alors sur la ville pour l'instant, on n'a pas d'autres animations de prévues, mais peut-être qu'en 2027, on fera un atelier autour des cerfs-volants, avec une conception de cerfs-volants, donc de A à Z, avec la fixation des baguettes de bambou sur la voilure, sur la feuille de papier, l'installation des rubans, du fil et l'envol.
0: Et dans l'association, vous avez combien de bénévoles ?
3: Nous, on n'est pas beaucoup, on est 3-4. Et on est spécialisé donc dans les cerfs-volants, les toupies et les moulins à vent depuis 40 ans.
0: Vous avez déjà des cerfs-volants avec des formes assez étranges, tout ça ?
3: Oui, on a une exposition autour des cerfs-volants du monde, donc avec des modèles traditionnels. On a une trentaine de pays, du coup des cerfs-volants d'une trentaine de pays. Donc on va avoir des cerfs-volants rectangulaires, on va avoir des cerfs-volants en forme de mante religieuse, de crâne.
0: C'est pas facile à fabriquer, à faire voler aussi.
3: Alors, pour les faire voler, quand ils sont bien préparés, c'est pas trop compliqué. On a vraiment des cerfs-volants traditionnels, donc avec une seule ligne, monofile. Et pour les fabriquer, oui, certains demandent plus de technicité, où on va devoir apprendre à tailler le bambou. Donc on taille le bambou, ensuite on va par exemple le chauffer sur une lampe à alcool pour le mettre en forme. Et du coup on va pouvoir fabriquer des cerfs-volants en volume.
0: Et puis pour les toupies, est-ce que vous pourriez nous en dire plus ? Comment on fabrique des toupies ? Est-ce que vous participez aussi à des concours ?
3: Oui, alors on organise du coup deux festivals de toupies sur l'année. Un au mois de février et un au mois de mars, donc dans le Val d'Oise. Un à Marines et le second à Vauréal. Et on participe aussi à la Coupe du Monde de toupies jonglage.
0: D'accord.
3: Donc là, ça va être une toupie sur laquelle on installe un fil. Ensuite, on la lance, on peut la rattraper dans la main, la faire aller sur le fil. Donc, c'est des toupies qui sont assez anciennes, au départ en bois. Maintenant, elles sont aussi en plastique. Et on peut faire plein de figures avec.
0: Et le plus facile à fabriquer, c'est les moulins à vent.
3: Oui, moulin à vent ou les toupies.
0: Les toupies
3: aussi. Je dirais que les toupies, c'est assez facile à fabriquer. Une fois qu'on a compris qu'il faut bien trouver le centre et mettre l'axe bien droit, on peut vraiment s'amuser et transformer énormément d'objets en toupie.
0: Et puis pour terminer, est-ce que vous êtes à la recherche de bénévoles ?
3: Alors oui et non. Lors de l'organisation des festivals, on recherche des bénévoles. Pour le mois de février, mars et le mois de mai également pour le festival des cerfs-volants.
0: Et si on veut vous joindre, si on veut avoir plus d'informations, est-ce que vous pouvez laisser des coordonnées ?
3: Oui, alors vous pouvez nous envoyer un mail à les ateliers. Donc atelier au pluriel, les ateliers de Cham, donc de D-E et Cham mon prénom, donc S-H-A-M @gmail.com.
0: Merci.

0: On referme cette parenthèse d'été au rythme des quatre éléments avec les pompiers de Persan. Bonjour.
1: Bonjour à vous.
0: Alors aujourd'hui, au parc de Lèche, vous avez installé un camion de pompiers, le véhicule, pour expliquer au public comment fonctionne le métier de pompier. Comment s'est passée cette journée pour vous ?
1: Cette journée s'est relativement bien passée. Comme je l'avais prévu, le camion attire beaucoup les enfants. C'est un camion qui a vocation à l'incendie, justement à combattre le feu, ce qu'on appelle dans notre jargon un fourgon pompe-tonne, un FPT. Et le but, c'est d'attirer les enfants. Malheureusement, peu d'échanges, parce qu'ils voient surtout le camion, ça les fait briller. Quelques échanges avec les adultes. Mais voilà, après sur internet on peut trouver plein de vidéos, dont une qui avait été tournée avec le concours des sapeurs-pompiers du Val d'Oise au centre de formation départementale, d'une émission qui est quand même relativement célèbre, qui s'appelle C'est toujours pas sorcier. Le titre de l'émission est Au feu les pompiers, donc vous pouvez retrouver dessus beaucoup d'informations sur comment se passe le feu.
0: On vous retrouve notamment tout au long de l'année sur des événements de la municipalité de Persan où on vous a vu à Proxred Aventure la semaine dernière. On vous retrouvera au mois de septembre pendant le forum.
1: Effectivement, nous sommes régulièrement sollicités et nous faisons partie, je pense, Madame Potin est derrière et pourrait le confirmer. Nous faisons partie des partenaires réguliers de la mairie. Nous étions sur le Proxred samedi. Nous serons effectivement normalement sur le forum des associations de début septembre. Je dis normalement parce que l'actualité, je ne veux pas vous l'apprendre, est très, très sensible actuellement et nous avons beaucoup de sollicitations extra-départementales. Et même si le centre de Persan peut paraître de plus petite taille par rapport aux autres structures du département, nous avons des personnels qui ont participé au renfort de Fontainebleau et qui sont aussi également partis dans le sud de la France. On a actuellement un agent qui y est, un autre qui est dans les starting blocks et potentiellement d'autres qui vont partir d'ici à la fin de semaine.
0: Merci pour toutes ces informations et d'avoir partagé avec nous ce moment dans cette parenthèse d'été cet après-midi au parc de Lèche. Merci.
1: Merci à vous.
0: Cette parenthèse d'été au rythme des quatre éléments touche bientôt à sa fin. Merci à la MJC de Persan, à toutes les associations, aux bénévoles, aux partenaires et aux habitants d'avoir partagé ce moment avec nous. Merci également à vous, chers auditeurs, d'avoir suivi cette émission spéciale, la radio locale Alternative FM, votre radio de proximité, continue de vous accompagner tout au long de l'été. Très belle fin de journée à tous.
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1: Bonjour à tous. Aujourd'hui, dans notre Flash Info, on s'intéresse aux feux de forêt particulièrement élevés dans les régions françaises en ce moment. Et si la priorité reste bien sûr la protection des populations, les animaux domestiques et la faune sauvage sont eux aussi lourdement touchés. Madame Canel de Pitre, bonjour.
2: Bonjour.
1: Vous êtes la coprésidente du Parti Animaliste qui a exprimé son soutien aux populations sinistrées, aux sapeurs-pompiers, aux services de secours, aux bénévoles, mais aussi à tous ceux qui se mobilisent en ce moment face aux incendies qui frappent plusieurs régions françaises. Mais vous soulignez également un point très important, la situation des animaux sauvages, mais aussi domestiques pendant ces incendies. Comment les protéger? C'est un sujet dont on parle très peu et habituellement, les plans d'urgence, de prévention sont souvent centrés sur les habitants, ce qui est normal, mais les animaux, qu'ils soient sauvages ou domestiques, sont eux aussi en grand danger. Donc vous avez adressé une lettre ouverte au Premier ministre, au ministre de l'Intérieur, à la ministre de l'Agriculture et de la Souveraineté Alimentaire et à la ministre de la Transition écologique. Dans cette lettre, vous demandez au gouvernement d'engager rapidement la création d'un dispositif national de protection des animaux en cas de catastrophe qui reposerait sur des mesures bien précises. Je vous laisse expliquer vos propositions, comment ils pourraient fonctionner et quels bénéfices ils apporteraient.
2: Alors, je vous remercie de cette présentation. Alors, effectivement, derrière le drame qu'on voit actuellement, derrière ces incendies, eh bien, il y a un autre drame qui est encore largement invisible. C'est les centaines de milliers d'animaux. Alors, on a parlé des animaux sauvages, domestiques, mais également d'élevage, qui sont pris au piège des incendies, sans, finalement, qu'il y ait une véritable politique publique coordonnée pour protéger ces animaux qui vont périr, brûler, asphyxier ou même qui vont mourir plus tard de leur souffrance. Donc effectivement, derrière les milliers de forêts qui sont détruites, eh bien derrière ça, il y a des animaux qui sont extrêmement vulnérables, qui sont blessés, désorientés pour ceux qui ont pu s'en

0: aucune mesure pour protéger les animaux. Donc nous, on demande la création d'un dispositif en fait national de protection des animaux en cas de catastrophe. Ça signifie eh bien intégrer systématiquement les animaux dans les plans hors sec et dans les dispositifs de gestion de toute catastrophe, hein, que ce soit les incendies, les inondations, les épisodes de canicule. L'élaboration de plans d'évacuation, d'accueil, de transport et de secours pour tous ces animaux domestiques, d'élevage et sauvages, hein, pour justement leur permettre eh bien, d'avoir eux aussi hein, une prise en charge. Donc la formation également des services de secours lors de ces catastrophes. Hein. La création d'un fonds d'urgence aussi national pour soutenir rapidement les centres de soins, les refuges, les vétérinaires, les associations qui sont mobilisées en fait auprès des animaux qui sont victimes de ces catastrophes naturelles. Donc en fait, vous l'avez bien dit, hein, ces propositions, elles visent pas à opposer la protection des animaux à celle des humains. Au contraire, hein, elles s'inscrivent, ces propositions, dans une approche globale de sécurité civile, qui est adaptée justement aux nouveaux défis climatiques hein, auxquels notre pays est actuellement confronté, et désormais confronté. Donc voilà, une politique publique moderne hein, de sécurité public eh bien, doit être capable de prendre en compte les deux, à la fois les humains et les animaux. Ce qu'on peut dire, en fait, c'est que le parti animaliste eh bien, il va continuer à défendre une politique de prévention qui protège à la fois les êtres humains, les animaux et les milieux dont ils dépendent. Une société qui se prépare aux catastrophes, elle ne peut pas ignorer les millions d'animaux qui partagent notre territoire. Parce que les protéger, c'est également préserver les équilibres naturels, soutenir les acteurs de terrain et répondre à une attente croissante de nos citoyens. Et je dirais juste un mot sur la prochaine élection présidentielle de 2027. Eh bien, ce sera l'occasion de choisir un projet de société. Nous, au Parti Animaliste, nous attendons que la personne élue à la présidence de la République fasse enfin de la protection des animaux une priorité politique. Voilà.
1: Vous défendez la création de protocoles d'évacuation et de transport des animaux. Oui. Aujourd'hui, les procédures ne suffisent pas, c'est pas assez efficace ou il faudrait pratiquement tout construire, tout reconstruire, tout remettre en place?
0: Bah, actuellement, ça repose sur des associations, sur des bénévoles, mais qui ont peu de moyens. Et c'est vrai qu'on voit des vidéos, mais c'est dramatique. Il n'y a pas suffisamment de moyens financiers, mais de moyens également humains. Il n'y a rien de préparé. Actuellement, rien n'est prêt. C'est-à-dire que pour les animaux, voilà, on essaie au cas par cas, mais rien n'est prévu actuellement.
1: Et les différents acteurs, les sapeurs-pompiers, les vétérinaires, les associations, collectivités, ils travaillent pas en commun, ensemble? Comment ça se passe sur le terrain?
0: Bah pour l'instant, non. C'est pas, il n'y a pas de coordination. Mmh. Nous, c'est ce qu'on demande, hein. Mmh. Une coordination entre tous les acteurs, que ce soit les sapeurs-pompiers, que ce soit les centres de secours, les refuges. Il faut que tout soit coordonné, en fait. C'est essentiel pour pouvoir justement avoir une vraie prise en charge. Et d'ailleurs, quand on parle des sapeurs-pompiers, suivant les départements, des départements où il y a des cellules animalières, hein, et donc les sapeurs-pompiers ont ce qu'il faut, il y a d'autres départements où ils sont pas équipés, il n'y a pas de cellules animalières, et ça c'est difficile. Je sais qu'en Seine-Maritime, ils n'ont pas de cellules animalières, et c'est un problème. Les pompiers s'en était plein à moi déjà, en me signalant le problème. J'avais d'ailleurs écrit hein, au président du département, mais bon, voilà, c'est vrai que ça, c'est une vraie difficulté. C'est une vraie difficulté.
1: Est-ce que vous avez déjà rencontré une situation où des animaux auraient pu être sauvés si un protocole spécifique avait existé?
0: Alors, moi, personnellement, non, mais les pompiers m'ont parlé justement d'un renard qui était blessé et il ne pouvait rien faire parce que le refuge qu'on a en Seine-Maritime, c'est... Enfin,

0: racine du Havre, c'est le Chêne, à Louville-Belfort, et ils ne prenaient pas les renards. Donc, ils n'avaient pas de solution. C'est terrible, quoi. Mmh. Et que bon, là, ils sont désarmés, quoi.
1: Et aujourd'hui, il n'existe pas de compagnie de transport dédiée à ça, pour l'évacuation des animaux, non? Dans le cas d'urgence?
0: Non.
1: Non.
0: Non.
1: Pas encore.
0: Non. Tout repose sur les bénévoles. Les bénévoles des associations, quoi. Les associations, les refuges, les centres de soins. Mais tout repose, voilà, sur leur bonne volonté, quoi.
1: Vous souhaitez développer des formations spécifiques qui s'adresseraient aux bénévoles, aux collectivités, aux services de secours?
0: Je pense que l'urgence, c'est déjà que ces formations soient faites justement à tous les services de l'État, quoi, les services départementaux, à tous ces services.
1: Vous demandez également la création d'un fonds d'urgence destiné à soutenir les centres de soins et les associations. Comment pourrait fonctionner ce dispositif sous forme de dons?
0: Je pense qu'il faudrait un budget attribué par l'État. Hein.
1: Et qui accompagne ces structures qui viennent en aide dans les cas d'urgence aux animaux?
0: Les centres de soins sont financés par des dons. Et puis, vous avez les collectivités qui donnent également des subventions. Et je pense que ça doit être prévu de manière étatique, de manière beaucoup plus importante.
1: Mmh. Et puis, pour terminer, si vous aviez une seule mesure à faire adopter dès demain par les pouvoirs publics, laquelle choisiriez-vous et pourquoi?
0: Alors, je pense que la mesure la plus importante, ce serait d'intégrer la protection des animaux dans les plans hors sec.
1: On rappelle qu'en période de forte chaleur, la meilleure protection des animaux reste la prévention des incendies. Une simple négligence, un mégot jeté par la fenêtre, un barbecue mal éteint, un véhicule stationné sur l'herbe sèche peut déclencher un feu qui menace des milliers d'animaux en quelques minutes. Derrière chaque feu de forêt, ce ne sont pas seulement des hectares de végétation qui disparaissent, ce sont aussi des milliers d'animaux qui perdent leur habitat, leurs petits ou encore leur vie.
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2: Bonjour à tous. Aujourd'hui, dans notre Flash Info, on s'intéresse aux feux de forêt particulièrement élevés dans les régions françaises en ce moment. Et si la priorité reste bien sûr la protection des populations, les animaux domestiques et la faune sauvage sont eux aussi lourdement touchés. Madame Canel de Pitre, bonjour.
3: Bonjour.
2: Vous êtes la coprésidente du Parti Animaliste qui a exprimé son soutien aux populations sinistrées, aux sapeurs-pompiers, aux services de secours, aux bénévoles, mais aussi à tous ceux qui se mobilisent en ce moment face aux incendies qui frappent plusieurs régions françaises. Mais vous soulignez également un point très important, la situation des animaux sauvages, mais aussi domestiques pendant ces incendies. Comment les protéger? C'est un sujet dont on parle très peu et habituellement les plans d'urgence, de prévention sont souvent centrés sur les habitants, ce qui est normal, mais les animaux, qu'ils soient sauvages ou domestiques, sont eux aussi en grand danger. Donc vous avez adressé une lettre ouverte au Premier ministre, au ministre de l'Intérieur, à la ministre de l'Agriculture et de la Souveraineté Alimentaire et à la ministre de la Transition écologique. Dans cette lettre, vous demandez au gouvernement d'engager rapidement la création d'un dispositif national de protection des animaux en cas de catastrophe qui reposerait sur des mesures bien précises. Je vous laisse expliquer vos propositions, comment ils pourraient fonctionner et quels bénéfices ils apporteraient.
3: Alors, je vous remercie de cette présentation. Alors, effectivement, derrière le drame qu'on voit actuellement, derrière ces incendies, eh bien, il y a un autre drame qui est encore largement invisible. C'est les centaines de milliers d'animaux. Alors, on a parlé des animaux sauvages, domestiques, mais également d'élevage, hein, qui sont pris au piège des incendies, sans, finalement, qu'il y ait une véritable politique public coordonné pour protéger ces animaux qui vont périr, brûler, asphyxier ou même qui vont mourir plus tard de leur souffrance. Donc effectivement, derrière les milliers de forêts qui sont détruites, eh bien derrière ça, il y a des animaux qui sont extrêmement vulnérables, qui sont blessés, désorientés pour ceux qui ont pu s'en échapper, et sont privés de nourriture et de refuge. Et malheureusement, on voit bien que les événements climatiques extrêmes vont se multiplier. Et donc, ce qu'on demande, effectivement, c'est d'anticiper l'évacuation des animaux, leur prise en charge. Et donc, les plans URSSEC, eh bien, prennent effectivement des dispositifs spécifiques pour les personnes vulnérables, mais on ne prend pas du tout en compte les animaux. Il n'y a aucune mesure pour protéger les animaux. Donc, nous, on demande la création d'un dispositif, en fait, national de protection des animaux en cas de catastrophe. Ça signifie eh bien, intégrer systématiquement les animaux dans les plans URSSEC et dans les dispositifs de gestion de toute catastrophe, hein, que ce soit les incendies, les inondations, les épisodes de canicule. L'élaboration de plans d'évacuation, d'accueil, de transport et de secours pour tous ces animaux domestiques, d'élevage et sauvages, hein, pour justement leur permettre eh bien, d'avoir eux aussi hein, une prise en charge. Donc la formation également des services de secours lors de ces catastrophes. Hein. La création d'un fonds d'urgence aussi national pour soutenir rapidement les centres de soins, les refuges, les vétérinaires, les associations qui sont mobilisées en fait auprès des animaux qui sont victimes de ces catastrophes naturelles. Donc en fait, vous l'avez bien dit, hein, ces propositions, elles visent pas à opposer la protection des animaux à celle des humains. Au contraire, hein, elles s'inscrivent, ces propositions, dans une approche globale de sécurité civile, qui est adaptée justement aux nouveaux défis climatiques hein, auxquels notre pays est actuellement confronté, et désormais confronté. Donc voilà, une politique publique moderne hein, de sécurité public eh bien, doit être capable de prendre en compte les deux, à la fois les humains et les animaux. Ce qu'on peut dire, en fait, c'est que le Parti Animaliste eh bien, il va continuer à défendre une politique de prévention qui protège à la fois les êtres humains, les animaux et les milieux dont ils dépendent. Une société qui se prépare aux catastrophes, elle ne peut pas ignorer les millions d'animaux qui partagent notre territoire. Parce que les protéger, c'est également préserver les équilibres naturels, soutenir les acteurs de terrain et répondre à une attente croissante de nos citoyens. Et je dirais juste un mot sur la prochaine élection présidentielle de 2027. Eh bien, ce sera l'occasion de choisir un projet de société. Nous, au Parti Animaliste, nous attendons que la personne élue à la présidence de la République fasse enfin de la protection des animaux une priorité politique. Voilà.
2: Vous défendez la création de protocoles d'évacuation et de transport des animaux. Oui. Aujourd'hui, les procédures ne suffisent pas, c'est pas assez efficace, ou il faudrait pratiquement tout construire, tout reconstruire, tout remettre en place.
3: Bah, actuellement, ça repose sur des associations, sur des bénévoles, mais qui ont peu de moyens. Et c'est vrai qu'on voit des vidéos, mais c'est dramatique. Il n'y a pas suffisamment de moyens financiers, mais de moyens également humains. Il n'y a rien de préparé. Actuellement, rien n'est prêt, quoi. C'est-à-dire que pour les animaux, voilà, on essaie au cas par cas, mais rien n'est prévu actuellement.
2: Et les différents acteurs, les sapeurs-pompiers, les vétérinaires, les associations, collectivités, ils travaillent pas en commun, ensemble? Comment ça se passe sur le terrain?
3: Bah pour l'instant, non. C'est pas, y a pas de coordination. Mmh. Nous, c'est ce qu'on demande, hein. Mmh. Une coordination entre tous les acteurs, que ce soit les sapeurs-pompiers, que ce soit les centres de secours, les refuges. Il faut que tout soit coordonné, en fait. C'est essentiel pour pouvoir justement avoir une vraie prise en charge. Et d'ailleurs, quand on parle des sapeurs-pompiers, suivant les départements, des départements où il y a des cellules animalières, hein, et donc les sapeurs-pompiers ont ce qu'il faut, il y a d'autres départements où ils sont pas équipés, il n'y a pas de cellules animalières, et ça c'est difficile. Je sais qu'en Seine-Maritime, ils n'ont pas de cellules animalières, et c'est un problème. Les pompiers... s'en était plein à moi déjà, en me signalant le problème. J'avais d'ailleurs écrit au président du département, mais bon, voilà, c'est vrai que ça, c'est une vraie difficulté. C'est une vraie difficulté.
2: Est-ce que vous avez déjà rencontré une situation où des animaux auraient pu être sauvés si un protocole spécifique avait existé?
3: Alors, moi, personnellement, non, mais les pompiers m'ont parlé justement d'un renard qui était blessé et ils ne pouvaient rien faire parce que le refuge qu'on a en Seine-Maritime, dans la région du Havre, c'est le Chêne, à Louville-Bellefosse, et ils ne prenaient pas les renards. Donc, ils n'avaient pas de solution. C'est terrible, quoi. Mmh. Et que, bon, là, ils sont désarmés, quoi.
2: Et aujourd'hui, il n'existe pas de compagnie de transport dédiée à ça pour l'évacuation des animaux, non? Dans le cas d'urgence?
3: Non.
2: Non.
3: Non.
2: Pas encore.
3: Non. Tout repose sur les bénévoles. Les bénévoles des associations, quoi. Les associations, les refuges, les centres de soins. Mais tout repose, voilà, sur leur bonne volonté, quoi.
2: Vous souhaitez développer des formations spécifiques qui s'adresseraient aux bénévoles, aux collectivités, aux services de secours?
3: Je pense que l'urgence, c'est déjà que ces formations soient faites justement à tous les services, de l'État, quoi, les services départementaux, à tous ces services.
2: Vous demandez également la création d'un fonds d'urgence destiné à soutenir les centres de soins et les associations. Comment pourrait fonctionner ce dispositif, sous forme de dons?
3: Je pense qu'il faudrait un budget attribué par l'État. Hein.
2: Et qui accompagne ces structures qui viennent en aide dans les cas d'urgence aux animaux?
3: Les centres de soins sont financés par des dons. Et puis, vous avez les collectivités qui donnent également des subventions. Et je pense que ça doit être prévu de manière étatique, de manière beaucoup plus importante.
2: Mmh. Et puis, pour terminer, si vous aviez une seule mesure à faire adopter dès demain par les pouvoirs publics. Laquelle choisiriez-vous et pourquoi ?
3: Alors, je pense que la mesure la plus importante, ce serait d'intégrer la protection des animaux dans les plans hors sec.
2: On rappelle qu'en période de forte chaleur, la meilleure protection des animaux reste la prévention des incendies. Une simple négligence, un mégot jeté par la fenêtre, un barbecue mal éteint, un véhicule stationné sur l'herbe sèche peut déclencher un feu qui menace des milliers d'animaux en quelques minutes. Derrière chaque feu de forêt, ce ne sont pas seulement des hectares de végétation qui disparaissent, ce sont aussi des milliers d'animaux qui perdent leur habitat, leurs petits ou encore leur vie.
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0: 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Bonjour à toutes et à tous et bienvenue en direct du parc de Lèche. Aujourd'hui, Alternative FM, votre radio locale, a installé son studio mobile pour partager avec vous une parenthèse d'été au rythme des quatre éléments. Pendant cette émission, nous allons rencontrer celles et ceux qui font vivre la maison des jeunes et de la culture, ses partenaires et bien sûr les habitants venus profiter de cette belle après-midi. Morgane Despont, bonjour.
1: Bonjour Marie.
0: Vous êtes la directrice de la Maison des Jeunes et de la Culture. Comment vous et votre équipe avez imaginé cet après-midi et au parc de Lèche et pourquoi avoir choisi le thème des quatre éléments et surtout que représente cette parenthèse d'été?
1: Alors, chaque été, nous avons à cœur de proposer un temps fort ouvert à tous. Après la parenthèse bien-être, la parenthèse nature, nous avons voulu cette année construire cette journée avec les associations locales et les associations partenaires de la MJC. L'idée était double, d'abord d'offrir aux habitants un moment convivial avec des animations et des ateliers gratuits en plein air pour se rencontrer et pour partager une expérience ensemble. Et ensuite, c'était une manière aussi de renforcer les liens entre les acteurs de territoire et de valoriser la richesse du tissu associatif local. Alors, pour ce qui est du thème, en fait, le thème des quatre éléments est un thème universel qui parle à tout le monde. Il est à la fois suffisamment vaste pour laisser libre cours à l'imagination et permettre à chaque association partenaire de proposer une animation en lien avec son savoir-faire. Et ça, du coup, ça en faisait un excellent fil conducteur pour cette journée.
0: Alors, sous votre stand, vous avez du maquillage oui. proposé aux enfants, mais aux grands également.
1: À tous.
0: À tout ouais. le monde. Et c'est avec le thème toujours des quatre éléments.
1: Tout à
0: Quel
1: fait.
0: Quel genre de maquillage on peut retrouver?
1: Alors, on a fait des flammes pour symboliser le feu. On a fait des vagues pour l'eau. Des fleurs pour la nature. Qu'est-ce qu'on avait d'autre encore? Des nuages pour symboliser l'air, le ciel, voilà.
0: Et la MJC ne propose pas uniquement des ateliers, vous avez d'autres missions que vous menez auprès des habitants. Est-ce que vous pourriez nous en parler un peu?
1: Oui, bien sûr. Alors déjà aujourd'hui, on propose des ateliers, mais en fait, on était l'association organisatrice de la journée. Et sinon, en effet, on connaît souvent la MJC pour ses activités, mais notre rôle va évidemment bien au-delà. Nous sommes un lieu de vie ouvert à tous, où l'on peut apprendre, rencontrer des personnes, monter des projets, être accompagné et s'impliquer dans la vie locale. Et notre mission, c'est avant tout de créer du lien social et de permettre à chacun et chacune, quel que soit son âge, de s'épanouir et de devenir acteur de son territoire.
0: Est-ce que vous pourriez nous en dire un petit peu plus sur le partenariat avec Emmaüs Connect? C'est nouveau?
1: Ah oui, Emmaüs Connect, en effet, c'est un nouveau partenariat. En fait, la MJC est devenue depuis peu relais numérique, donc structure relais numérique. Et donc, ça permet en fait d'offrir aux personnes qui sont dans une précarité sociale, économique ou numérique, un équipement numérique, donc des ordinateurs. Ça peut être aussi de l'équipement pour la téléphonie mobile, les cartes SIM, etc. Donc voilà, c'est vraiment pour permettre aux personnes d'être équipées à la maison. Donc évidemment, il y a des critères pour pouvoir y accéder. Ce ne sera pas pour tout le monde. Il faut vraiment être dans une précarité sociale, numérique ou économique.
0: Il y a beaucoup de personnes qui viennent à la MJC pour bénéficier de ça.
1: Alors pour l'instant, on a ouvert le service pour l'instant principalement aux adhérents de la MJC qui sont déjà engagés dans le parcours numérique, donc qui viennent très régulièrement à la MJC pour apprendre à utiliser l'ordinateur et à découvrir en autonomie les démarches numériques. Voilà, donc là on est vraiment dans un processus d'éducation populaire pour permettre aux gens d'apprendre et de devenir autonomes. Et donc là, ce service avec le relais numérique permet de continuer de poursuivre en fait l'autonomie parce que souvent les personnes ne sont pas équipées à la maison. Donc elle garde une dépendance aussi avec la MJC. Et là, le fait de pouvoir offrir à prix très réduit, parce que c'est vrai que je ne l'ai pas dit, c'est un équipement à prix solidaire, ça permet aux gens de s'équiper à la maison et de continuer leur parcours d'autonomie de chez soi.
0: Et si vous deviez résumer cette saison qui vient de s'écouler en trois mots, ce serait lesquels choisir?
1: En trois mots, c'est difficile de choisir.
0: Volonté, persistance, combativité.
1: Alors, on va dire enthousiasme. Mm-hmm. Voilà, toujours. Qu'est-ce que je pourrais dire d'autre? Détermination et joie.
0: Joie.
1: Voilà, la mmh. joie, c'est aussi important et c'est aussi ce qui fait qu'on a envie de continuer, d'aller vers les autres, de faire que cette MJC reste un lieu de vie, de joie, de sourire, pour se rencontrer, pour continuer à monter des projets ensemble et à bâtir l'avenir.
0: C'est pas la première fois que la MJC sort de ses murs et organise un événement sur la ville. Qu'est-ce qui vous rend la plus fière lorsque vous voyez le parc de Lèche rempli de familles comme aujourd'hui?
1: Bah, écoutez, c'est vrai qu'on aime aussi sortir de nos murs, aller vers, comme on dit, hein, aller vers les habitants. Ce type d'action dans le parc est très important pour nous, parce que des fois on nous voit pas ou les gens ne nous connaissent pas forcément, malgré que la MJC a 60 ans et qu'elle est là depuis de très nombreuses années sur le territoire. C'est toujours essentiel d'aller vers les habitants. Donc c'est vrai que ce qui nous rend heureux, ce qui nous rend fiers, c'est déjà de voir toute cette belle collaboration avec les associations partenaires et puis les sourires, la satisfaction des habitants, des personnes, des personnesses, des petits, des grands, des ados, qui passent des moments agréables ensemble. Voilà, ce côté aussi intergénérationnel, c'est important pour nous.
0: Mmh. Et vous collaborez avec pas mal de partenaires. Cette année, vous avez de nouveaux partenaires qui sont venus.
1: Oui, on développe, comme on dit, notre ancrage territorial. Donc on a des nouveaux partenaires, des nouvelles associations aussi qui se créent. Donc on a l'Engagé qui est juste à côté, on a les Artistes Éveillés, donc c'est des nouvelles associations avec qui on avait déjà un lien qui s'était construit autrement. Et puis de toute façon la MJC a toujours travaillé en collaboration avec des partenaires, parce que c'est aussi ce qui permet de d'apporter un savoir-faire différent, un autre regard, et puis finalement c'est les habitants aussi, les personnes et personnes qui en bénéficient de tout ça. Donc nous c'est vraiment cet objectif et cet intérêt général qui nous tient, quoi. Donc on aime travailler avec des partenaires. Les projets sont plus riches, ça permet de toucher plus de monde et puis d'offrir plus d'opportunités aussi. Donc c'est important de pas rester isolé.
0: Je suppose que les adhérents persanés vous font des retours. Quel a été le plus beau que vous avez reçu cette année?
1: Alors on a eu de très beaux témoignages, parce que la MJC traverse aussi une période difficile. Je ne vais pas rentrer dans les détails forcément, mais comme beaucoup d'associations aujourd'hui, la santé financière est très fragile et on a fait une communication évidemment auprès de nos adhérents et on a eu des témoignages très très forts qui nous disent mais c'est notre MJC, elle est précieuse, on tient à elle, qu'est-ce qu'on peut faire, il faut qu'elle continue à exister. Donc ça c'est des choses qui sont poignantes.
0: Mm-hmm. Et une journée comme celle-ci apporte forcément une autre dimension que lorsqu'on assiste à un spectacle dans la MJC. Est-ce que vous avez l'ambition de rouvrir une nouvelle parenthèse cet hiver?
1: Alors c'est vrai que les parenthèses, on les fait plutôt l'été.
0: D'accord.
1: On les fait plutôt l'été, mais pourquoi pas. De toute façon, Rien n'est figé dans le marbre. Hein. Il y a des choses que... On travaille une programmation pour la saison. Là, elle est déjà projetée, évidemment, pour la saison 2026-2027. Mais on se laisse toujours la possibilité de créer, d'avoir des nouvelles initiatives un peu spontanées. Donc, on verra. Mm-hmm. On verra.
0: Alors, les inscriptions sont déjà ouvertes. On peut s'inscrire à la MJC, adhérer dès maintenant pour la nouvelle année.
1: Tout à fait. La MJC, déjà, elle reste ouverte tout l'été. Donc, vous pouvez venir nous voir quand vous le souhaitez. On est ouvert du lundi au vendredi. Donc, sur des horaires un peu plus restreintes que d'habitude. C'est 9h30, 18h. Mais voilà, si vous souhaitez venir juste vous renseigner ou même procéder à une inscription, c'est tout à fait possible. Et ensuite, on sera présent au forum associatif à la rentrée. Donc, si je ne dis pas de bêtises, c'est le samedi 5 septembre au gymnase Jacques Duclos. Et ensuite, on aura aussi nos portes ouvertes le samedi 12 septembre. Mmh. Et donc là, c'est un temps fort de la rentrée où les personnes peuvent venir découvrir les activités qu'on propose, les essayer, rencontrer les professeurs, avant vraiment de commencer la saison des activités.
0: Est-ce qu'il y aura des nouveaux ateliers qui seront mis en place pour la rentrée ?
1: Oui, il y a des nouveaux ateliers. Alors, je vais faire marcher ma mémoire, là, d'un seul coup. Donc, on va proposer de la danse afro. Ça, c'est une nouvelle activité. D'ailleurs, vous allez pouvoir vous initier tout à l'heure à la danse afro. C'est à 17h. Donc ça, ce sera l'année prochaine. Ce sera le mercredi soir. Je n'ai pas les horaires exacts en tête. Je crois que c'est 20h-21h. On propose aussi un atelier de comédie musicale pour les ados, parce que jusqu'à maintenant c'était pour les enfants 8-12 ans, et maintenant on en ouvrira un pour les ados. Là, il n'y en a pas d'autres qui me viennent en tête, mais voilà.
0: Mmh. Et la MJC, ce sont des activités, mais avant tout des rencontres. Et aujourd'hui, les rencontres sont nombreuses au parc de Lèche. Vous travaillez avec de nouveaux partenaires. Vous dites qu'il y a l'Engagé,
1: oui.
0: C'est une nouvelle association qui vient tout juste de s'ouvrir sur la ville de Persan.
1: Oui.
0: Est-ce que vous pourriez...
1: Ils sont à côté de moi, là, ils me font coucou.
0: Nous parler un petit peu de ce partenariat.
1: Écoutez, je pense qu'ils vont venir tout à l'heure pour se présenter. Donc, je vais leur laisser la parole. Mais oui, c'est un nouveau partenariat. Alors, on connaît bien Cécile Carré et Magali Vasquez aussi, puisque on était partenaire de l'association Clé. Et donc, elle était très investie dans cette association-là. Et c'est une association qui œuvre contre l'illettrisme, notamment. Mais je les laisserai se présenter. Et donc, on est ravis d'avoir tissé ce nouveau lien avec eux.
0: Donc, il y aura des projets qui seront menés avec eux la saison prochaine ?
1: Oui, on va leur laisser le temps de s'organiser, se construire. Hein, parce que c'est vrai, de monter une association... c'est pas de tout repos, surtout quand on a une activité aussi professionnelle en parallèle. Mais bien sûr que on va mener des choses ensemble prochainement, quoi.
0: Si vous voulez rajouter quelque chose avant qu'on passe aux associations présentes.
1: Alors merci déjà Marie d'être présente à la radio Alternative FM. Merci aussi à tous nos partenaires et équipes mobilisées pour votre présence aujourd'hui. Votre enthousiasme et votre engagement ont rendu cette journée possible. Donc un grand merci, on est ravis de construire ce projet avec vous au service des habitants.
0: Morgane Despont, merci pour toutes ces informations. Juste après la pause musicale, on passe avec l'association L'Engagé.
1: Merci Marie.
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0: Nous sommes bien en direct du parc de Lèche pour une parenthèse d'été proposée par la MJC de Persan. Nous sommes avec l'association L'Engagé. Mesdames, bonjour.
1: Bonjour.
0: Alors, est-ce que vous pouvez vous présenter l'association ? C'est une jeune association qui vient de s'ouvrir à Persan.
1: Exactement. Toute jeune puisqu'elle a été créée le mois dernier. Cette association, donc intitulée L'Engagé, consiste à lutter contre l'illettrisme, donc accompagner des adultes qui ont été peu scolarisés en langue française, à consolider leur savoir de base et les savoirs, les fondamentaux.
0: Alors, l'association a été ouverte il n'y a pas très longtemps.
2: Non, il y a 3 semaines officiellement. Donc c'est un projet que nous avons monté à plusieurs amis en fait.
1: C'est ça.
2: Notamment une de nos grandes amies, Madame Colna, qui est à l'Agence nationale de lutte contre l'illettrisme. Et moi, évidemment, parce que j'en fais partie depuis très longtemps. Ça fait 10 ans que je travaille pour l'illettrisme sur la ville de Persan. Et on s'est malheureusement rendu compte que la communauté du Haut-Val d'Oise était une...
1: atteignait des taux d'illettrisme supérieurs à la moyenne nationale.
2: Voilà, donc on s'est dit qu'il fallait absolument qu'on arrive à monter une association pour aider les Persanais, les Beaumontois évidemment autour, et surtout qu'ils puissent ne pas se déplacer trop loin et qu'ils puissent rester sur Persan pour qu'on puisse les accompagner.
0: Alors, depuis, je suppose que vous n'avez pas encore d'adhérents. Vous êtes à combien de bénévoles dans l'association ? Ça démarre doucement ?
2: Doucement,
1: c'est ça. On a déjà des bénévoles de formés. Et maintenant, l'idée, c'est de nous faire connaître davantage pour répondre aux besoins de ces publics.
0: D'accord. Donc, vous profitez de cette parenthèse d'été pour vous faire connaître. Sous votre stand aujourd'hui, vous proposez quoi ?
2: Alors, dans un premier temps, je voulais remercier la MJC qui nous a accueillis à bras ouverts pour nous prêter un bureau, des salles pour qu'on puisse commencer à travailler dès le mois de septembre avec nos futurs apprenants, puisque pour l'instant, on n'a pas de local. Donc, grâce à eux, on va pouvoir développer l'apprentissage sur Persan. Alors, notre stand, ce sont des jeux sur les lettres en lien avec les 4 éléments. Donc les enfants ou les adultes peuvent composer avec des syllabes, des lettres, des mots. Donc on utilise le son, l'image et évidemment la construction de mots avec les lettres.
1: De phrases.
2: Voilà. Ils ont 4 stands à faire, un petit passeport. Et s'ils réussissent tout le passeport, ils partent avec un petit diplôme.
0: Donc c'est pour les enfants, mais c'est pour les adultes aussi.
2: Aussi.
0: Vous en avez reçu là aujourd'hui ? D'adultes ? Pas encore. D'accord. Donc, à partir de septembre, vous serez dans les locaux de la MJC. Et comment ça va fonctionner, l'association ? Vous allez être en partenariat avec d'autres structures ?
2: Alors, on a un partenariat sûr avec la MJC. Et là, je suis en train de travailler avec la France Travail. Qui donc est très impliquée dans l'illettrisme depuis toujours, surtout sur Persan en tout cas. Donc on va certainement avoir un partenariat justement pour l'année prochaine, parce qu'il faut le temps que ça se mette en place, pour qu'il y ait un repérage à l'Agence France Travail de Persan et qu'on puisse ensuite envoyer en diagnostic donc, à nos bénévoles pour pouvoir avoir des apprenants qui ont besoin, ne serait-ce que pour l'emploi. Alors pour trouver un emploi ou dans leur emploi, sachant que beaucoup d'illettrés travaillent, mais ils sont en situation compliquée par rapport à la lecture et l'écriture évidemment. Donc ce partenariat se met en place tout doucement et puis bien évidemment on va tenter aussi de toucher des associations du territoire pour pouvoir accompagner ces personnes aussi au niveau culturel puisque c'est une chose importante, donc des visites à Paris, les emmener, leur faire découvrir la culture puisque une personne en situation d'illettrisme ne s'autorise pas à aller vers la culture.
0: C'est pas évident d'avouer son illettrisme. Comment est-ce que vous pourriez faire en sorte d'aider ces personnes sans qu'ils se sentent gênés ? Comment est-ce qu'on peut faire ? C'est pas évident.
2: On a des techniques.
1: C'est ça. On a des techniques de repérage. Puisqu'en fait, ces personnes ont des stratégies de contournement. Et au fil du temps et des années, de nos années d'expérience et de confrontation avec ces publics, on parvient à les déceler. Et l'idée, c'est de les guider, de leur indiquer qu'il est possible d'apprendre à tout âge, de les mettre en confiance aussi et de les valoriser un maximum.
0: Alors, pour être bénévole dans votre association, il faut être formé. Quelles sont les compétences à avoir ?
2: Alors, pour nous, il n'y a pas besoin forcément de compétences. Dans un premier temps, il faut juste avoir envie d'aller vers les autres, de les accompagner sans jugement, hein, puisque justement, l'illettré souvent a honte parce qu'il ne sait pas lire et écrire, donc il ne l'avoue pas. Donc, il faut vraiment être très ouvert dans l'empathie.
1: Nos bénévoles seront formés. Enfin, certains le sont déjà. Mm-hmm. Et donc, on les forme, on les sensibilise à l'illettrisme, on leur donne des bases de construction pédagogique pour pouvoir construire leurs séquences et les accompagner de manière hebdomadaire, de manière individualisée, en face à face, à un apprenant face à un bénévole. Ou dans, au sein d'ateliers, en petits groupes.
0: C'est pas la peine d'être professeur dans les écoles ?
1: Non, pas du tout. Puisque ce sont majoritairement des savoirs de base. Donc, alors évidemment, il faut savoir écrire le français et également maîtriser les calculs de base, savoir un peu, avoir un peu de pédagogie, savoir expliquer les choses en les formulant de manière différente, de façon à ce que les gens comprennent sans se braquer.
2: Et on a beaucoup de chance, c'est que nous avons une formatrice formée.
1: Formatrice pour adultes, et j'ai travaillé 10 ans au sein d'une association qui lutte contre l'illettrisme.
0: D'ailleurs, justement, je voulais vous poser cette question. Vous avez déjà été dans une autre structure comme celle-ci ?
1: Ben voilà, oui. Enfin, moi j'ai travaillé pendant 10 ans en tant qu'assistante pédagogique.
0: Donc, ça sera au cas par cas, à partir du mois de septembre, la personne qui viendra, ou le Beaumontois qui viendra vers vous, est-ce que ce sera ce que vous allez proposer, le dispositif que vous proposez, ce sera en groupe ou individuel ?
1: Initialement, ce sera de l'individuel, et en fonction des disponibilités de chacun, l'idée c'est aussi de concevoir en parallèle des ateliers, donc des accompagnements en groupe.
0: D'accord.
1: Dans un premier temps, la stimulation.
2: Dans un premier temps, sachant que ces personnes ont beaucoup de mal à se montrer aux autres, parce qu'il y a ce regard, forcément. C'est vrai que le face à face, mon bénévole, mon apprenant, ça rassure, jusqu'à ce qu'ils aient une certaine autonomie et reprennent confiance. Et à partir de ce moment-là, effectivement, on peut les conduire vers des ateliers un peu plus collectifs, mais parce qu'il y a vraiment un besoin de confiance en soi. Et ça, c'est important. C'est pour ça que les bénévoles, je vous dis, c'est l'envie d'aider l'autre. Après, voilà, on formera, on a tout ce qu'il faut pour former les personnes. Et on a déjà des bénévoles qui sont formés, d'ailleurs.
0: Donc, vous prenez vos quartiers au mois de septembre à la MJC de Persan. Est-ce que on va pouvoir vous retrouver sur un événement dans la ville bientôt ?
1: Bah, on espère. Au forum des associations.
0: Au forum des associations, vous y serez ?
2: Oui.
0: D'accord.
2: On y sera. Et le 1er octobre, c'est ça ? Que je me gourre pas. Normalement, le 1er octobre, dans le cadre des Journées nationales de lutte contre l'illettrisme, on monte un événement avec au Palace de Beaumont. En partenariat avec France Travail, où on va inviter des entreprises notamment, et puis toute personne intéressée d'ailleurs, pour pouvoir faire des échanges après avoir visionné des petits courts-métrages.
1: Sous forme de ciné-débat.
2: Voilà, un ciné-débat de façon à ce que les entreprises prennent conscience qu'ils ont dans leurs salariés des personnes en situation d'illettrisme et de pouvoir les accompagner. Et puis aussi de pouvoir embaucher des personnes en situation d'illettrisme, puisque derrière, on peut mettre notre association, par exemple. Ça a été le cas pour Trior. Il y a eu des travaux qui ont été mis en place pour aider des personnes qui aujourd'hui savent lire et écrire.
0: C'est Trior qui est venu vers vous ?
2: Alors non, on avait fait la promotion lors de la... Il y a 8 ans,
1: de forts besoins,
2: 7-8 ans maintenant, lors justement d'un ciné-débat au Palace. Ils sont venus. Madame Arnay donc faisait à l'époque partie de Trior, et au vu de l'intérêt effectivement de l'entreprise, ils ont effectivement mis en place des cours pour les personnes.
1: L'accompagnement,
2: voilà. Donc c'est faisable sur notre territoire.
0: Alors sous votre stand, il y a 4 jeux. Qu'on peut parcourir. Est-ce que vous pourriez nous en dire un petit peu plus, parce que c'est très intéressant. Juste après, on repart avec un diplôme. C'est ça ?
1: C'est ça.
0: Oui.
1: En fait, face aux 4 éléments, donc à la thématique de cette année, on associe des jeux de lettres majoritairement. Donc ça va. liées à différents degrés d'illettrisme. Ça va des plus faciles donc à la construction de mots grâce à des lettres, la construction de mots ou de phrases à partir de syllabes ou de mots déjà composés, l'association d'images et mots. Voilà. Donc des choses qui sont adaptées aux enfants mais qui concernent également certains adultes.
0: Certains adultes aussi peuvent s'y prêter.
2: Bien sûr, ben tout à fait.
1: En soi, on accompagnera des adultes. Mm-hmm. Une personne en situation d'illettrisme est adulte.
2: Les syllabes, c'est pour l'eau. Donc, on a créé bateau, rivière, etc. Donc, il faut qu'ils retrouvent les petites balles de ping-pong avec les syllabes dedans et recomposer le mot. Pour le vent, c'est des petites balles de ping-pong qu'on doit souffler. Et là, c'est le son. Donc, on montre une image, par exemple, arbre. Et la petite balle doit s'orienter vers la bonne image parce que là, on est sur du son. Le feu, c'est les flammes. Donc là, c'est les constructions aussi avec des mots et des images. Ouais. Et puis, l'air, je ne sais plus.
1: L'air, c'était les balles.
2: L'air, c'est les balles. Et la terre. La terre, c'est des images aussi. Où on doit, on regarde l'image et on doit recomposer le mot arbre, fleur, etc. Donc, c'est des choses très simples, mais qui, pour une personne en situation d'illettrisme, est extrêmement compliquée. Donc, c'est pour ça qu'on invite aussi les adultes à jouer avec leurs enfants, s'ils veulent, pour pouvoir faire tout ça. Donc, on a créé un petit passeport.
0: Voilà.
2: Et ensuite, vous repartez avec votre petit diplôme de famille ou individuel.
0: Alors, avant de partir, est-ce que vous pourriez nous donner les contacts si on veut vous joindre, si on veut adhérer à l'association ?
1: Alors, l'adresse de... Enfin, on a une adresse mail, l'association, donc l'engager, les savoirs pour, vers la liberté. Et c'est langage.lsvll@gmail.com.
0: Très bien.
1: Merci.
0: Merci à vous et on vous retrouve au Forum des associations.
2: Avec grand plaisir, merci beaucoup.
0: Et
2: merci
0: pour dans cet les locaux accueil. De la MJC. Merci.
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0: En direct du parc de Lèche, c'était Clara Luciani.
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0: Nous sommes à présent avec l'association Les Artistes Éveillés. Bonjour.
2: Bonjour.
0: Alors, est-ce que vous pourriez vous présenter et présenter votre association ?
2: Bonjour, donc je suis Thomas Edmond, président de l'association Les Artistes Éveillés. Nous sommes une association d'art persanaise qui vient de se créer en janvier 2026. On est tout nouveau et on propose de la peinture, de la musique, du cinéma. Et nous voulons développer donc un réseau d'artistes et de bénévoles intéressés par l'art de manière générale. Et de l'art positif, bienveillant et lumineux.
0: Alors, vous êtes artiste à la base ?
2: Oui, moi-même, je suis artiste. J'ai fait des études de peinture au lycée. Maintenant, je suis en licence cinéma à l'université et j'ai toujours fait de la peinture. Ma grand-mère me donnait des cours de peinture lorsqu'on était petit dans ma ville et donc j'ai fait des expositions. Et à présent, à 21 ans, j'ai envie de lancer à Persan, dans ma ville où on est arrivé il y a 3-4 ans maintenant, une exposition de peinture. Une dynamique autour du cinéma également, des tournages et même de la musique puisque je chante aussi.
0: Ah, c'est très large, vous portez plusieurs casquettes. Sous votre stand, on peut voir une exposition, ce sont vos peintures.
2: Ce sont mes œuvres, exactement. On voit de l'acrylique sur toile, donc ce sont des peintures que j'ai réalisées, surtout une série en Italie, lors de mon voyage scolaire au lycée, que j'ai choisi de vous présenter aujourd'hui. Et un petit peu aussi de pastel, donc une série d'arbres que j'avais faites, puisqu'on est dans les éléments aujourd'hui. J'ai voulu présenter... il y en a 10 hein, des œuvres sur les arbres et là j'en ai présenté 3 aujourd'hui.
0: C'est très beau. Alors, vous vous inspirez de quoi ou de qui ? Comment vous créez vos peintures, vos œuvres ?
2: Ce qui m'inspire, moi, c'est vraiment les paysages, c'est la nature et c'est au cœur de l'association, cette connexion avec soi, avec le vivant. Donc, je prends beaucoup de photographies, surtout avec mon téléphone quand je suis en balade ou en voyage, c'est le plus pratique. Et donc, lorsque je vois un beau paysage ou même des beaux petits éléments, je choisis de les prendre en photo et plus tard chez moi j'en fais des dessins, j'en fais des aquarelles ou des peintures.
0: Ça vous arrive de commencer une œuvre et puis de la terminer des mois plus tard ?
2: Oh oui, souvent entre le temps de commencer l'œuvre et de travailler sur ma musique à côté ou mes courts-métrages, je peux reporter, surtout pour la peinture, beaucoup plus tard une œuvre. Mais heureusement, il existe donc les expositions avec des dates limites pour proposer les œuvres, donc ça me force, ça m'oblige à être productif et à les terminer à temps, on va dire.
0: Vous êtes partenaire de la MJC de Persan.
2: Exactement.
0: Vous avez déjà exposé au sein des locaux de la MJC.
2: Oui, tout à fait. Dans le hall, j'avais proposé une quinzaine d'œuvres et le public avait beaucoup aimé surtout l'acrylique, donc j'en suis très content et ça a marqué notre rencontre avec la MJC autour de ce projet. Puis après, j'ai fait des petits concerts aux 60 ans de la MJC, je suis passé sur scène à d'autres petits événements, j'ai pu faire un atelier de peinture également pour les enfants, c'était de la gouache, également pour les 60 ans de la MJC, et donc on a commencé à créer des liens autour de l'art et aujourd'hui on est partenaire avec mon association Les Artistes Éveillés.
0: Donc, alors, vous avez donné un concert pendant les 60 ans de la MJC, donc vous avez tout un répertoire. Vous allez sortir un album ?
2: Oui, j'ai sorti un EP avec 7 chansons qui est sur les plateformes. Moi, sur les plateformes, c'est Thomas Edmond. Et mon EP, c'est Esquisse de Luxe. Mm-hmm. Parce que Esquisse, c'est le premier dessin, c'est le lancement. Et un EP, ça sert à présenter un peu l'univers. Je commençais avec du rap et un petit peu de la pop. Et maintenant, je suis que dans la pop. Et je prépare donc un projet de musique. J'ai déjà 15 chansons qui sont prêtes pour sortir bientôt. Et avec mes amis compositeurs que j'ai rencontrés au lycée, dans mon lycée d'art ou à l'université maintenant, on enrichit ça et bientôt on sortira les projets. Et grâce à l'association, le but c'est de rassembler des artistes qui soient intéressés pour faire des concerts, des petits festivals avec nous et de créer un réseau pour justement enrichir nos projets tous ensemble comme les miens.
0: Vous êtes musicien aussi, vous jouez d'un instrument?
2: Non, moi je chante et j'écris seulement mes textes. Donc j'écris également mes scénarios de films, j'écris mes chansons je peins, etc. Tout ce qu'on a dit juste avant.
0: Mais comment vous faites pour vos cours, puisque vous devez avoir un emploi du temps bien chargé?
2: Oui, tout à fait. Donc surtout pendant les vacances, je peins principalement. Et mes études, ce sont donc du cinéma, donc ça me permet de créer des courts-métrages pour l'université, de les proposer au festival sur ce modèle. Et j'ai allié il n'y a pas longtemps la musique et le cinéma, puisque j'ai réalisé une comédie musicale qui s'appelle Le cœur à la fête, avec des jeunes qui sont à une soirée. Il va y avoir la rupture du couple principal pendant qu'ils organisent la fête d'anniversaire surprise de leur ami. Donc c'est toute une organisation. Et j'ai donc réuni les compositeurs que je connaissais. On a fait 5 chansons qui ont beaucoup plu. Et donc j'essaye d'allier tout ensemble.
0: Cette comédie musicale, on peut la voir où, quand?
2: Elle est sur ma chaîne YouTube actuellement, qui est Thomas Edmond, donc mon prénom et mon nom de famille. Et je l'ai proposée récemment à des festivals. Elle a été sélectionnée au French Duck Film Festival, par exemple. Et surtout sur ma chaîne YouTube, pour l'instant, elle n'a pas de programmation encore en cinéma, parce que c'est un projet étudiant. Je montre tout sur ma chaîne, mes vidéos de vlog, de peinture, de cinéma. Et voilà, dans les festivals, petit à petit, on commence.
0: Et puis, du côté cinématographique, donc il y a des courts-métrages qui sont envisagés, comment ça se passe?
2: Oui, on a créé l'association pour réunir des membres et avoir des subventions pour enrichir nos projets. Par exemple, dans le cinéma, on pourra faire une sélection de projets. Moi, j'ai déjà des scénarios en tête qu'on pourrait commencer. Et,
0: avec des jeunes personnes?
2: Pas encore, justement, parce qu'on vient d'arriver. Là, c'est le premier événement qu'on fait. Donc, je cherche un maximum à créer un réseau à Persan et dans la communauté de communes. Parce que moi, j'étais à l'université Paris 8 à Saint-Denis. Donc, j'ai mon réseau sur Paris et j'aimerais bien aussi retrouver des jeunes qui sont motivés comme moi dans ma commune pour qu'on crée tous ensemble.
0: Il y a des projets bientôt. À la rentrée, on va pouvoir vous retrouver au forum.
2: Oui, au forum des associations, et aussi on organise une projection d'un film documentaire au Beaumont Palace, donc c'est juste à côté, puisque j'ai réalisé un film sur l'histoire du Beaumont Palace, sur ce cinéma emblématique qui a été créé dans les années 1900. C'est quand même l'un des premiers cinémas qui a été créé, donc on revient sur l'enjeu de sa création, ses évolutions dans le temps, comment il a survécu à la Seconde Guerre mondiale. Il faut savoir qu'il a été occupé par les Allemands pendant la Seconde Guerre mondiale, et également comment fonctionne le CNC, car c'est un cinéma communal qui a aussi besoin des aides de la ville de Beaumont. Donc on raconte tout ça dans un film de 1h20 qui sera le 18 septembre, juste avant les journées du patrimoine.
0: Et c'est vous le réalisateur?
2: C'est moi qui ai réalisé, oui.
0: Juste après, il y aura un échange avec le public?
2: Exactement. Ah. On va faire donc 1h20 de film, et ensuite il y aura un dialogue. Je vais expliquer l'histoire de la création de ce documentaire. Il faut savoir que je l'ai réalisé pour un cours d'économie du cinéma, où on étudiait les cinémas emblématiques, mais du côté des salles et vraiment du public, pas des films ou quoi. Et la professeure nous avait dit de choisir un cinéma un peu original, et forcément le Beaumont Palace, avec toute son histoire, j'étais obligé d'en faire un projet.
0: C'est déjà noté ou pas encore?
2: Oui, il a été noté.
0: C'était quoi votre note?
2: Je connais pas la note exacte du film, mais sur les 3 projets qu'on a eus, j'ai eu 17 sur 20 dans toute la matière. Donc ça a été très apprécié.
0: C'est très bien. Et puis pour terminer, sous votre stand, on peut voir vos peintures. Qu'est-ce qu'on peut retrouver d'autre?
2: On peut retrouver un atelier de coloriage aujourd'hui. J'ai dessiné 5 modèles avec une grenouille, des nénuphars pour le thème de l'eau. Il y a également un chat et quelques paysages pour que les enfants puissent colorier eux-mêmes à partir de dessins originaux et donner envie aux jeunes, aux artistes, à tout le monde de rejoindre l'association si jamais ils sont motivés par les expositions ou par ce qu'ils peuvent découvrir, la musique ou le cinéma.
0: Et puis, dernière question, est-ce que vous donnez des cours? Et si on veut vous joindre, adhérer à l'association, comment on fait?
2: Je ne donne pas de cours, mais il m'arrive de faire des tutos sur ma chaîne YouTube. Donc premièrement, il y a ma chaîne YouTube Thomas Edmond, c'est Thomas et Edmond, c'est E-D-M-O-N-D, et il y a le mail de l'association qui est lesartisteveillees@gmail.com. C'est tout simple, les artistes éveillés.
0: Merci.
2: Merci.
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0: On poursuit maintenant avec l'atelier Cham. Bonjour.
3: Bonjour.
0: Alors, est-ce que vous pouvez présenter votre atelier, votre association, votre partenariat avec la MJC ?
3: Donc, je suis Cham, fondatrice de Les Ateliers de Cham depuis 2017. Donc, on est spécialisé dans les ateliers créatifs, donc pour enfants et adultes, autour du mouvement, du vent et du recyclage. Donc aujourd'hui, on participait ici à l'événement avec la création de moulins à vent en transformation d'intercalaires, donc pour rentrer dans le thème du vent. On a pris des intercalaires, on a fourni des gabarits, donc une forme à redessiner sur l'intercalaire. Ensuite, on découpe la forme. On découpe des traits pour plier ensuite l'hélice. Tout ça est fixé sur une tige de métal qui est rattachée sur un tuteur. Mmh. Et donc, après, avec le vent, l'hélice qu'on a fabriquée tourne.
0: Alors, depuis l'ouverture de cette parenthèse d'été, les enfants ont envahi votre stand. Combien de moulins à vent avez-vous fabriqué avec
3: On en a fait 35 au total.
0: Wow, 35 aujourd'hui. Oui. Il y a eu des idées assez originaux.
3: Oui. Beaucoup de jolis dessins, on a eu des décorations sur le thème de la mer, donc l'eau, on a eu beaucoup de fleurs et quelques décorations avec des dessins géométriques.
0: Les filles et les garçons sont venus, hein.
3: Oui.
0: C'était pas uniquement des filles.
3: Et les adultes.
0: Et les adultes aussi.
3: Oui.
0: Ah d'accord, ok. Vous faites d'autres activités sur la ville ?
3: Alors sur la ville pour l'instant, on n'a pas d'autres animations de prévues, mais peut-être qu'en 2027, on fera un atelier autour des cerfs-volants, avec une conception de cerfs-volants, donc de A à Z, avec la fixation des baguettes de bambou sur la voilure, sur la feuille de papier, l'installation des rubans, du fil et l'envol.
0: Et dans l'association, vous avez combien de bénévoles ?
3: Nous, on n'est pas beaucoup, on est 3-4. Et on est spécialisé donc dans les cerfs-volants, les toupies et les moulins à vent depuis 40 ans.
0: Vous avez déjà des cerfs-volants avec des formes assez étranges, tout ça ?
3: Oui, on a une exposition autour des cerfs-volants du monde, donc avec des modèles traditionnels. On a une trentaine de pays, du coup des cerfs-volants d'une trentaine de pays. Donc on va avoir des cerfs-volants rectangulaires, on va avoir des cerfs-volants en forme de mantes religieuses, de crânes.
0: C'est pas facile à fabriquer, à faire voler aussi.
3: Alors, pour les faire voler, quand ils sont bien préparés, c'est pas trop compliqué. Mmh. On a vraiment des cerfs-volants traditionnels, donc avec une seule ligne, monofile. Et pour les fabriquer, oui, certains demandent plus de technicité, où on va devoir apprendre à tailler le bambou. Ah. Donc on taille le bambou, ensuite on va par exemple le chauffer sur une lampe à alcool pour le mettre en forme. Et du coup on va pouvoir fabriquer des cerfs-volants en volume.
0: Mmh. Et puis pour les toupies, est-ce que vous pourriez nous en dire plus ? Comment on fabrique des toupies ? Est-ce que vous participez aussi à des concours ?
3: Oui, alors on organise du coup deux festivals de toupies sur l'année. Un au mois de février et un au mois de mars, donc dans le Val d'Oise. Un à Marine et le second à Vauréal. Et on participe aussi à la Coupe du Monde de toupies jonglage.
0: D'accord.
3: Donc là, ça va être une toupie sur laquelle on installe un fil. Ensuite, on la lance, on peut la rattraper dans la main, la faire aller sur le fil. Mmh. Donc, c'est des toupies qui sont assez anciennes, au départ en bois. Maintenant, elles sont aussi en plastique. Et on peut faire plein de figures avec.
0: Et le plus facile à fabriquer, c'est les moulins à vent.
3: Oui, moulin à vent ou les toupies.
0: Les toupies aussi.
3: Je dirais que les toupies, c'est assez facile à fabriquer. Une fois qu'on a compris qu'il faut bien trouver le centre et mettre l'axe bien droit, on peut vraiment s'amuser et transformer énormément d'objets en toupies.
0: Et puis pour terminer, est-ce que vous êtes à la recherche de bénévoles ?
3: Alors oui et non. Lors de l'organisation des festivals, on recherche des bénévoles. Pour le mois de février, mars et le mois de mai également pour le festival des cerfs-volants.
0: Et si on veut vous joindre, si on veut avoir plus d'informations, est-ce que vous pouvez laisser des coordonnées ?
3: Oui, alors vous pouvez...

0: On referme cette parenthèse d'été au rythme des quatre éléments avec les pompiers de Persan. Bonjour.
1: Bonjour à vous.
0: Alors aujourd'hui, au parc de Lèche, vous avez installé un camion de pompiers, le véhicule, pour expliquer au public comment fonctionne le métier de pompier. Comment s'est passée cette journée pour vous ?
1: Cette journée s'est relativement bien passée. Comme je l'avais prévu, le camion attire beaucoup les enfants. C'est un camion qui a vocation à l'incendie, justement à combattre le feu, ce qu'on appelle dans notre jargon un fourgon pompe-tonne, un FPT. Et le but, c'est d'attirer les enfants. Malheureusement, peu d'échanges, parce qu'ils voient surtout le camion, ça les fait briller. Quelques échanges avec les adultes. Mais voilà, après sur internet on peut trouver plein de vidéos, dont une qui avait été tournée avec le concours des sapeurs-pompiers du Val d'Oise au centre de formation départementale, d'une émission qui est quand même relativement célèbre qui s'appelle C'est toujours pas sorcier. Le titre de l'émission est Au feu les pompiers, donc vous pouvez retrouver dessus beaucoup d'informations sur comment se passe le feu.
0: On vous retrouve notamment tout au long de l'année sur des événements de la municipalité de Persan où on vous a vu à Proxred Aventure la semaine dernière. On vous retrouvera au mois de septembre pendant le forum.
1: Effectivement, nous sommes régulièrement sollicités et nous faisons partie, je pense, Madame Potin est derrière et pourrait le confirmer. Nous faisons partie des partenaires réguliers de la mairie. Nous étions sur le Proxred samedi. Nous serons effectivement normalement sur le forum des associations de début septembre. Je dis normalement parce que l'actualité, je ne veux pas vous l'apprendre, est très, très sensible actuellement et nous avons beaucoup de sollicitations extra-départementales. Et même si le centre de Persan peut paraître de plus petite taille par rapport aux autres structures du département, nous avons des personnels qui ont participé au renfort de Fontainebleau et qui sont aussi également partis dans le sud de la France. On a actuellement un agent qui est, un autre qui est dans les starting blocks et potentiellement d'autres qui vont partir d'ici à la fin de semaine.
0: Merci pour toutes ces informations et d'avoir partagé avec nous ce moment dans cette parenthèse d'été cet après-midi au parc de Lèche. Merci.
1: Merci à vous.
0: Cette parenthèse d'été au rythme des quatre éléments touche bientôt à sa fin. Merci à la MJC de Persan, à toutes les associations, aux bénévoles, aux partenaires et aux habitants d'avoir partagé ce moment avec nous. Merci également à vous, chers auditeurs, d'avoir suivi cette émission spéciale, la radio locale Alternative FM, votre radio de proximité, continue de vous accompagner tout au long de l'été. Très belle fin de journée à tous.
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1: 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Bonjour à toutes et à tous et bienvenue en direct du parc de Lèche. Aujourd'hui, Alternative FM, votre radio locale a installé son studio mobile pour partager avec vous une parenthèse d'été au rythme des 4 éléments. Pendant cette émission, nous allons rencontrer celles et ceux qui font vivre la maison des jeunes et de la culture, ses partenaires et bien sûr les habitants venus profiter de cette belle après-midi. Morgane Despons, bonjour.
2: Bonjour Marie.
1: Vous êtes la directrice de la Maison des Jeunes et de la Culture. Comment vous et votre équipe avez imaginé cet après-midi et au parc de Lèche et pourquoi avoir choisi le thème des 4 éléments et surtout que représente cette parenthèse d'été ?
2: Alors, chaque été, nous avons à cœur de proposer un temps fort ouvert à tous. Après la parenthèse bien-être, la parenthèse nature, nous avons voulu cette année construire cette journée avec les associations locales et les associations partenaires de la MJC. L'idée était double, d'abord d'offrir aux habitants un moment convivial avec des animations et des ateliers gratuits en plein air pour se rencontrer et pour partager une expérience ensemble. Et ensuite, c'était une manière aussi de renforcer les liens entre les acteurs du territoire et de valoriser la richesse du tissu associatif local. Alors, pour ce qui est du thème, en fait, le thème des 4 éléments est un thème universel qui parle à tout le monde. Il est à la fois suffisamment vaste pour laisser libre cours à l'imagination et permettre à chaque association partenaire de proposer une animation en lien avec son savoir-faire. Et du coup, ça en faisait un excellent fil conducteur pour cette journée.
1: Alors, sous votre stand, vous avez du maquillage oui. proposé aux enfants, mais aux grands également.
2: À tous.
1: À tout le monde. Et c'est avec le thème toujours des 4 éléments.
2: Tout à
1: Quel
2: fait.
1: Quel genre de maquillage on peut retrouver ?
2: Alors, on a fait des flammes pour symboliser le feu. On a fait des vagues pour l'eau. Des fleurs pour la nature. Qu'est-ce qu'on avait d'autre encore ? Des nuages pour symboliser l'air, le ciel, voilà.
1: Et la MJC ne propose pas uniquement des ateliers, vous avez d'autres missions que vous menez auprès des habitants. Est-ce que vous pourriez nous en parler un peu ?
2: Oui, bien sûr.

0: de permettre à chacun et chacune, quel que soit son âge, de s'épanouir et de devenir acteur de son territoire.
1: Est-ce que vous pourriez nous en dire un petit peu plus sur le partenariat avec Emmaüs Connect ? C'est nouveau ?
0: Ah oui, Emmaüs Connect, en effet, c'est un nouveau partenariat. En fait, la MJC est devenue depuis peu relais numérique, donc structure relais numérique. Et donc, ça permet en fait d'offrir aux personnes qui sont dans une précarité sociale, économique ou numérique, un équipement numérique, donc des ordinateurs. Ça peut être aussi de l'équipement pour la téléphonie mobile, les cartes SIM, etc. Donc voilà, c'est vraiment pour permettre aux personnes d'être équipées à la maison. Donc évidemment, il y a des critères pour pouvoir y accéder. Ce ne sera pas pour tout le monde. Il faut vraiment être dans une précarité sociale, numérique ou économique.
1: Il y a beaucoup de personnes qui viennent à la MJC pour bénéficier de ça.
0: Alors pour l'instant, on a ouvert le service pour l'instant principalement aux adhérents de la MJC qui sont déjà engagés dans le parcours numérique, donc qui viennent très régulièrement à la MJC pour apprendre à utiliser l'ordinateur et à découvrir en autonomie les démarches numériques. Voilà, donc là on est vraiment dans un processus d'éducation populaire pour permettre aux gens d'apprendre et de devenir autonomes. Et donc là, ce service avec le relais numérique permet de continuer de poursuivre en fait l'autonomie, parce que souvent les personnes ne sont pas équipées à la maison, donc elles gardent une dépendance aussi avec la MJC. Et là, le fait de pouvoir offrir à prix très réduit, parce que c'est vrai que je ne l'ai pas dit, c'est un équipement à prix solidaire, ça permet aux gens de s'équiper à la maison et de continuer leur parcours d'autonomie de chez soi.
1: Et si vous deviez résumer cette saison qui vient de s'écouler en trois mots, ce serait lesquels choisir ?
0: En trois mots, c'est difficile de choisir.
1: Volonté, persistance, combativité.
0: Alors, on va dire enthousiasme. Voilà, toujours. Qu'est-ce que je pourrais dire d'autre ? Détermination et joie.
1: Joie.
0: Voilà, la joie, c'est aussi important et c'est aussi ce qui fait qu'on a envie de continuer, d'aller vers les autres, de faire que cette MJC reste un lieu de vie, de joie, de sourire, pour se rencontrer, pour continuer à monter des projets ensemble et à bâtir l'avenir.
1: C'est pas la première fois que la MJC sort de ses murs et organise un événement sur la ville. Qu'est-ce qui vous rend la plus fière lorsque vous voyez le parc de Lèche rempli de familles comme aujourd'hui ?
0: Bah, écoutez, c'est vrai qu'on aime aussi sortir de nos murs, aller vers, comme on dit, aller vers les habitants. Ce type d'action dans le parc est très important pour nous, parce que des fois on nous voit pas ou les gens ne nous connaissent pas forcément, malgré que la MJC a 60 ans et qu'elle est là depuis de très nombreuses années sur le territoire. C'est toujours essentiel d'aller vers les habitants. Donc c'est vrai que ce qui nous rend heureux, ce qui nous rend fiers, c'est déjà de voir toute cette belle collaboration avec les associations partenaires et puis les sourires, la satisfaction des habitants, des personnes, des personnes, des petits, des grands, des ados qui passent des moments agréables ensemble. Voilà, ce côté aussi intergénérationnel, c'est important pour nous.
1: Et vous collaborez avec pas mal de partenaires. Cette année, vous avez de nouveaux partenaires qui sont venus.
0: Oui, on développe, comme on dit, notre ancrage territorial. Donc on a des nouveaux partenaires, des nouvelles associations aussi qui se créent. Donc on a l'Engagé qui est juste à côté, on a les Artistes Éveillés, donc c'est des nouvelles associations avec qui on avait déjà un lien qui s'était construit autrement. Et puis, de toute façon, la MJC a toujours travaillé en collaboration avec, avec des partenaires, parce que c'est aussi ce qui permet de, bah, voilà, d'apporter un savoir-faire différent, un autre regard. Et puis finalement, c'est les habitants aussi, les personnes et personnes

0: qu'on bénéficie de tout ça. Donc nous, c'est vraiment cet objectif et cet intérêt général qui nous tient, quoi. Donc on aime travailler avec des partenaires. Les projets sont plus riches. Ça permet de toucher plus de monde et puis d'offrir plus d'opportunités aussi. Donc c'est important de pas rester isolé.
1: Je suppose que les adhérents persanés vous font des retours. Quel a été le plus beau que vous avez reçu cette année?
0: Alors, on a eu de très beaux témoignages parce que la MJC traverse aussi une période difficile. Je ne vais pas rentrer dans les détails forcément, mais comme beaucoup d'associations aujourd'hui, la santé financière est très fragile. Et on a fait une communication évidemment auprès de nos adhérents et on a eu des témoignages très très forts qui nous disent mais c'est notre MJC, elle est précieuse, on tient à elle, qu'est-ce qu'on peut faire? Il faut qu'elle continue à exister. Donc ça, c'est des choses qui sont poignantes.
1: Et une journée comme celle-ci apporte forcément une autre dimension que lorsqu'on assiste à un spectacle dans la MJC. Est-ce que vous avez l'ambition de rouvrir une nouvelle parenthèse cet hiver?
0: Alors c'est vrai que les parenthèses, on les fait plutôt l'été.
1: D'accord.
0: On les fait plutôt l'été, mais pourquoi pas? De toute façon, rien n'est figé dans le marbre. Il y a des choses que on travaille une programmation pour la saison. Là, elle est déjà projetée évidemment pour la saison 2026-2027. Mais on se laisse toujours la possibilité de créer, d'avoir des nouvelles initiatives un peu spontanées. Donc on verra. Mm-hmm. On verra.
1: Alors, les inscriptions sont déjà ouvertes. On peut s'inscrire à la MJC, adhérer dès maintenant pour la nouvelle année.
0: Tout à fait. La MJC déjà reste ouverte tout l'été. Donc, vous pouvez venir nous voir quand vous le souhaitez. On est ouvert du lundi au vendredi. Donc, sur des horaires un peu plus restreintes que d'habitude. C'est 9h30, 18h. Mais voilà, si vous souhaitez venir juste vous renseigner ou même procéder à une inscription, c'est tout à fait possible. Et ensuite, on sera présent au forum associatif à la rentrée. Donc, si je dis pas de bêtises, c'est le samedi 5 septembre au gymnase Jacques Duclos. Et ensuite, on aura aussi nos portes ouvertes le samedi 12 septembre. Mmh. Et donc là, c'est un temps fort de la rentrée où les personnes peuvent venir découvrir les activités qu'on propose, les essayer, rencontrer les professeurs, avant vraiment de commencer la saison des activités.
1: Est-ce qu'il y aura des nouveaux ateliers qui seront mis en place pour la rentrée ?
0: Oui, il y a des nouveaux ateliers. Alors, je vais faire marcher ma mémoire, là, d'un seul coup. Donc, on va proposer de la danse afro. Ça, c'est une nouvelle activité. D'ailleurs, vous allez pouvoir vous initier tout à l'heure à la danse afro. C'est à 17h. Donc ça, ce sera l'année prochaine. Ce sera le mercredi soir. J'ai pas les horaires exacts en tête. Je crois que c'est 20h-21h. On propose aussi un atelier de comédie musicale pour les ados, parce que jusqu'à maintenant c'était pour les enfants 8-12 ans et maintenant on en ouvrira un pour les ados. Là, il n'y en a pas d'autres qui me viennent en tête, mais voilà.
1: Et la MJC, ce sont des activités mais avant tout des rencontres. Et aujourd'hui, les rencontres sont nombreuses au parc de Lèche. Vous travaillez avec de nouveaux partenaires. Vous dites qu'il y a l'Engagé, c'est une nouvelle association qui vient tout juste de s'ouvrir sur la ville de Persan.
0: Oui.
1: Est-ce que vous pourriez...
0: Ils sont à côté de moi, là, ils me font coucou.
1: Nous parler un petit peu de ce partenariat.
0: Écoutez, je pense qu'ils vont venir tout à l'heure pour se présenter. Donc, je vais leur laisser la parole. Mais oui, c'est un nouveau partenariat. Alors, on connaît bien Cécile Carré et Magali Vasquez aussi, puisqu'on était partenaire de l'association Clé. Et donc, elle s'était très investie dans cette association-là. Et c'est une association qui œuvre contre l'illettrisme. notamment, mais je les laisserai se présenter. Et donc on est ravis d'avoir tissé ce nouveau lien avec eux.
1: Donc il y aura des projets qui seront menés avec eux à la saison prochaine.
0: Oui, bah déjà on va leur laisser le temps de s'organiser, se construire, hein, parce que c'est vrai, de monter une association, c'est pas de tout repos, surtout quand on a une activité aussi professionnelle en parallèle. Mais bien sûr que on va mener des choses ensemble prochainement, quoi. Mmh.
1: Mmh. Si vous voulez rajouter quelque chose avant qu'on passe aux associations présentes.
0: Alors merci déjà Marie d'être présente à la radio Alternative FM. Merci aussi à tous nos partenaires et équipes mobilisées pour votre présence aujourd'hui. Votre enthousiasme et votre engagement ont rendu cette journée possible. Donc un grand merci, on est ravis de construire ce projet avec vous au service des habitants.
1: Morgane Despon, merci pour toutes ces informations. Juste après la pause musicale, on passe avec l'association L'Engagé.
0: Merci Marie.
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0: Nous sommes bien en direct du parc de Lèche pour une parenthèse d'été proposée par la MJC de Persan. Nous sommes avec l'association L'Engagée. Mesdames, bonjour.
1: Bonjour.
0: Alors, est-ce que vous pouvez vous présenter l'association ? C'est une jeune association qui vient de s'ouvrir à Persan.
1: Exactement. Toute jeune puisqu'elle a été créée le mois dernier. Cette association, donc intitulée L'Engagée, consiste à lutter contre l'illettrisme, donc accompagner des adultes qui ont été peu scolarisés en langue française, à consolider leur savoir de base et les savoirs, les fondamentaux.
0: Alors, l'association a été ouverte il n'y a pas très longtemps.
2: Non, il y a 3 semaines officiellement. Donc c'est un projet que nous avons monté à plusieurs amis en fait.
1: C'est ça.
2: Notamment une de nos grandes amies, Madame Colna, qui est à l'Agence nationale de lutte contre l'illettrisme. Et moi évidemment parce que j'en fais partie depuis très longtemps. Ça fait 10 ans que je travaille pour l'illettrisme sur la ville de Persan. Et on s'est malheureusement rendu compte que la communauté du Haut-Val d'Oise était une...
1: atteignait des taux d'illettrisme supérieurs à la moyenne nationale.
2: Voilà, donc on s'est dit qu'il fallait absolument qu'on arrive à monter une association pour aider les Persanais, les Beaumontois évidemment autour, et surtout qu'ils puissent ne pas se déplacer trop loin et qu'ils puissent rester sur Persan pour qu'on puisse les accompagner.
0: Alors, depuis, je suppose que vous n'avez pas encore d'adhérents. Vous êtes à combien de bénévoles dans l'association ? Ça démarre doucement ?
2: Doucement,
1: c'est ça. On a déjà des bénévoles de formés. Et maintenant, l'idée, c'est de nous faire connaître davantage pour répondre aux besoins de ces publics.
0: D'accord. Donc, vous profitez de cette parenthèse d'été pour vous faire connaître. Sous votre stand aujourd'hui, vous proposez quoi ?
2: Alors, dans un premier temps, je voulais remercier la MJC qui nous a accueillis à bras ouverts pour nous prêter un bureau, des salles pour qu'on puisse commencer à travailler dès le mois de septembre avec nos futurs apprenants, puisque pour l'instant, on n'a pas de local. Donc, grâce à eux, on va pouvoir développer l'apprentissage sur Persan. Alors, notre stand, ce sont des jeux sur les lettres en lien avec les 4 éléments. Donc les enfants ou les adultes peuvent composer avec des syllabes, des lettres, des mots. Donc on utilise le son, l'image et évidemment la construction de mots avec
1: de
2: les
1: mots,
2: lettres.
1: De phrases.
2: Voilà. Ils ont quatre stands à faire, un petit passeport et s'ils réussissent tout le passeport, ils partent avec un petit diplôme.
0: Donc c'est pour les enfants mais c'est pour les adultes aussi.
2: Aussi.
0: Vous en avez reçu là aujourd'hui ?
2: D'adultes ?
0: Pas encore. D'accord. Donc, à partir de septembre, vous serez dans les locaux de la MJC. Et comment ça va fonctionner, l'association ? Vous allez être en partenariat avec d'autres structures ?
2: Alors, on a un partenariat sûr avec la MJC. Et là, je suis en train de travailler avec la France Travail. Qui donc est très impliquée dans l'illettrisme depuis toujours, surtout sur Persan en tout cas. Donc on va certainement avoir un partenariat justement pour l'année prochaine, parce qu'il faut le temps que ça se mette en place, pour qu'il y ait un repérage à l'Agence France Travail de Persan et qu'on puisse ensuite envoyer en diagnostic donc, à nos bénévoles pour pouvoir avoir des apprenants qui ont besoin, ne serait-ce que pour l'emploi. Alors pour trouver un emploi ou dans leur emploi, sachant que beaucoup d'illettrés travaillent. Mais ils sont en situation compliquée par rapport à la lecture et l'écriture évidemment. Donc ce partenariat se met en place tout doucement et puis bien évidemment on va tenter aussi de toucher des associations du territoire pour pouvoir accompagner ces personnes aussi au niveau culturel puisque c'est une chose importante, donc des visites à Paris, les emmener, leur faire découvrir la culture puisque une personne en situation d'illettrisme ne s'autorise pas à aller vers la culture.
0: C'est pas évident d'avouer son illettrisme. Comment est-ce que vous pourriez faire en sorte d'aider ces personnes sans qu'ils se sentent gênés ? Comment est-ce qu'on peut faire ? C'est pas évident.
2: On a des techniques.
1: C'est ça. On a des techniques de repérage. Puisqu'en fait, ces personnes ont des stratégies de contournement. Et au fil du temps et des années, de nos années d'expérience et de confrontation avec ces publics, on parvient à les déceler. Et l'idée, c'est de les guider, de leur indiquer qu'il est possible d'apprendre à tout âge, de les mettre en confiance aussi et de les valoriser un maximum.
0: Alors, pour être bénévole dans votre association, il faut être formé. Quelles sont les compétences à avoir ?
2: Alors, pour nous, il n'y a pas besoin forcément de compétences. Dans un premier temps, il faut juste avoir envie d'aller vers les autres, de les accompagner sans jugement, hein, puisque justement, l'illettré souvent a honte parce qu'il ne sait pas lire et écrire, donc il ne l'avoue pas. Donc, il faut vraiment être très ouvert dans l'empathie.
1: Nos bénévoles seront formés. Enfin, certains le sont déjà. Et donc, on les forme, on les sensibilise à l'illettrisme, on leur donne des bases de construction pédagogique pour pouvoir construire leurs séquences et les accompagner de manière hebdomadaire, de manière individualisée, en face à face, à un apprenant face à un bénévole ou au sein d'ateliers, en petits groupes.
0: C'est pas la peine d'être professeur dans les écoles ?
1: Non, pas du tout. Puisque ce sont majoritairement des savoirs de base. Donc, alors, évidemment, il faut savoir écrire le français et également maîtriser les calculs de base, avoir un peu de pédagogie, savoir expliquer les choses en les formulant de manière différente, de façon à ce que les gens comprennent sans se braquer.
2: Et on a beaucoup de chance, c'est que nous avons une formatrice formée.
1: Formatrice pour adultes, et j'ai travaillé 10 ans au sein d'une association qui lutte contre l'illettrisme.
0: D'ailleurs, justement, je voulais vous poser cette question, vous avez déjà été dans une autre structure comme celle-ci ?
1: Ben voilà, oui. Enfin, moi j'ai travaillé pendant 10 ans en tant qu'assistante pédagogique.
0: Donc, ça sera au cas par cas, à partir du mois de septembre, la personne qui viendra, le personnel qui viendra ou le Beaumontois qui viendra vers vous, est-ce que ce sera ce que vous allez proposer, le dispositif que vous proposez, ce sera en groupe ou individuel ?
1: Initialement, ce sera de l'individuel et en fonction des disponibilités de chacun, l'idée c'est aussi de concevoir en parallèle des ateliers, donc des accompagnements en groupe.
0: D'accord.
1: Dans un premier temps, la stimulation.
2: Dans un premier temps, sachant que ces personnes ont beaucoup de mal à se montrer aux autres, parce qu'il y a ce regard, forcément. C'est vrai que le face à face, mon bénévole, mon apprenant, ça rassure, jusqu'à ce qu'ils aient une certaine autonomie et reprennent confiance. Et à partir de ce moment-là, effectivement, on peut les conduire vers des ateliers un peu plus collectifs, mais parce qu'il y a vraiment un besoin de confiance en soi. Et ça, c'est important. C'est pour ça que les bénévoles, je vous dis, c'est l'envie d'aider l'autre. Après, voilà, on formera, on a tout ce qu'il faut pour former les personnes. Et on a déjà des bénévoles qui sont formés, d'ailleurs.
0: Donc, vous prenez vos quartiers au mois de septembre à la MJC de Persan. Est-ce que on va pouvoir vous retrouver sur un événement dans la ville bientôt ?
1: On
0: au
1: forum des associations.
0: Au forum des associations, vous y serez ?
2: Oui, d'accord. On y sera. Et le 1er octobre, c'est ça ? Que je me gourre pas. Normalement, le 1er octobre, dans le cadre des Journées nationales de lutte contre l'illettrisme, on monte un événement au Palace de Beaumont. En partenariat avec France Travail, où on va inviter des entreprises notamment, et puis toute personne intéressée d'ailleurs, pour pouvoir faire des échanges après avoir visionné des petits courts-métrages.
1: Et sous forme de ciné-débat.
2: Voilà, un ciné-débat de façon à ce que les entreprises prennent conscience qu'ils ont dans leurs salariés des personnes en situation d'illettrisme et de pouvoir les accompagner. Et puis aussi de pouvoir embaucher des personnes en situation d'illettrisme, puisque derrière, on peut mettre notre association, par exemple. Ça a été le cas pour Trior. Il y a eu des travaux qui ont été mis en place pour aider des personnes qui aujourd'hui savent lire et écrire.
0: C'est Trior qui est venu vers vous ?
2: Alors non, on avait fait la promotion lors de la... Il y a 8 ans maintenant. Lors justement d'un ciné-débat au Palace. Ils sont venus. Madame Arnais donc faisait à l'époque partie de Trior, et au vu de l'intérêt effectivement de l'entreprise, ils ont effectivement mis en place des cours pour les personnes. Voilà. Donc c'est faisable sur notre territoire.
0: Alors sous votre stand, il y a 4 jeux. Qu'on peut parcourir. Est-ce que vous pourriez nous en dire un petit peu plus, parce que c'est très intéressant. Juste après, on repart avec un diplôme. C'est ça ?
1: C'est ça.
0: Oui.
1: En fait, face aux 4 éléments, donc à la thématique de cette année, on associe des jeux de lettres majoritairement. Donc ça va. liés à différents degrés d'illettrisme. Ça va des plus faciles donc à la construction de mots grâce à des lettres, la construction de mots ou de phrases à partir de syllabes ou de mots déjà composés, l'association d'images et mots. Voilà, donc les choses qui sont adaptées aux enfants mais qui concernent également certains adultes.
0: Certains adultes aussi peuvent s'y prêter.
2: Bien sûr, tout à fait.
1: En soi, on accompagnera des adultes. Mm-hmm. Une personne donc, en situation d'illettrisme est adulte.
2: Les syllabes, c'est pour l'eau. Donc, on a créé bateau, rivière, etc. Donc, il faut qu'ils retrouvent les petites balles de ping-pong avec les syllabes dedans et recomposer le mot. Pour le vent, c'est des petites balles de ping-pong qu'on doit souffler. Et là, c'est le son. Donc, on montre une image, par exemple, arbre. Et la petite balle doit s'orienter vers la bonne image parce que là, on est sur du son. Le feu, c'est les flammes. Donc là, c'est les constructions aussi avec des mots et des images. Ouais. Et puis, l'air, je ne sais plus.
1: L'air, c'était les balles.
2: L'air, c'est les balles. Et la terre, c'est des images aussi où on doit on regarde l'image et on doit recomposer le mot arbre, fleur, etc. Donc c'est des choses très simples, mais qui pour une personne en situation d'illettrisme peut être extrêmement compliqué. Donc c'est pour ça qu'on invite aussi les adultes à jouer avec leurs enfants s'ils veulent pour pouvoir faire tout ça. Donc on a créé un petit passeport.
0: Voilà.
2: Et ensuite vous repartez avec votre petit diplôme de famille ou individuel.
0: Alors, avant de partir, est-ce que vous pourriez nous donner les contacts si on veut vous joindre, si on veut adhérer à l'association ?
1: Alors, l'adresse de... Enfin, on a une adresse mail, l'association, donc l'engager, les savoirs pour, vers la liberté. Et c'est langage.lsvll@gmail.com.
0: Très bien.
1: Merci.
0: Merci à vous et on vous retrouve au Forum des associations.
2: Avec grand plaisir, merci beaucoup.
0: Et
2: merci
0: pour dans les locaux accueil de la MJC. Merci.
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0: En direct du parc de Lèche, c'était Clara Luciani.
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0: Nous sommes à présent avec l'association Les Artistes Éveillés. Bonjour.
2: Bonjour.
0: Alors, est-ce que vous pourriez vous présenter, présenter votre association ?
2: Bonjour, donc je suis Thomas Edmond, président de l'association Les Artistes Éveillés. Nous sommes une association d'art persanaise qui vient de se créer en janvier 2026. On est tout nouveau et on propose de la peinture, de la musique, du cinéma. Et nous voulons développer donc un réseau d'artistes et de bénévoles intéressés par l'art de manière générale et de l'art positif, bienveillant et lumineux.
0: Alors, vous êtes artiste à la base ?
2: Oui, moi-même, je suis artiste. J'ai fait des études de peinture au lycée. Maintenant, je suis en licence cinéma à l'université et j'ai toujours fait de la peinture. Ma grand-mère me donnait des cours de peinture lorsqu'on était petit dans ma ville et donc j'ai fait des expositions. Et à présent, à 21 ans, j'ai envie de lancer à Persan, dans ma ville où on est arrivé il y a 3-4 ans maintenant, une exposition de peinture. Une dynamique autour du cinéma également, des tournages et même de la musique puisque je chante aussi.
0: Oh, c'est très large, vous portez plusieurs casquettes. Sous votre stand, on peut voir une exposition, ce sont vos peintures.
2: Ce sont mes œuvres, exactement. On voit de l'acrylique sur toile, donc ce sont des peintures que j'ai réalisées, surtout une série en Italie, lors de mon voyage scolaire au lycée, que j'ai choisi de vous présenter aujourd'hui. Et un petit peu aussi de pastel, donc une série d'arbres que j'avais faite, puisqu'on est dans les éléments aujourd'hui. J'ai voulu présenter... il y en a 10 hein, des œuvres sur les arbres et là j'en ai présenté 3 aujourd'hui.
0: C'est très beau. Alors vous vous inspirez de quoi ou de qui? Comment vous créez vos peintures, vos œuvres?
2: Ce qui m'inspire moi c'est vraiment les paysages, c'est la nature et c'est au cœur de l'association, cette connexion avec soi, avec le vivant. Donc je prends beaucoup de photographies, surtout avec mon téléphone quand je suis en balade ou en voyage, c'est le plus pratique. Et donc lorsque je vois un beau paysage ou même des beaux petits éléments, je choisis de les prendre en photo et plus tard chez moi, j'en fais des dessins, j'en fais des aquarelles ou des peintures.
0: Ça vous arrive de commencer une œuvre et puis de la terminer des mois plus tard ?
2: Oh oui, souvent entre le temps de commencer l'œuvre et de travailler sur ma musique à côté ou mes courts-métrages, je peux reporter, surtout pour la peinture, beaucoup plus tard une œuvre. Mais heureusement, il existe donc les expositions avec des dates limites pour proposer les œuvres, donc ça me force, ça m'oblige à être productif et à les terminer à temps, on va dire.
0: Vous êtes partenaire de la MJC de Persan.
2: Exactement.
0: Vous avez déjà exposé au sein des locaux de la MJC.
2: Oui, tout à fait. Dans le hall, j'avais proposé une quinzaine d'œuvres et le public avait beaucoup aimé surtout l'acrylique, donc j'en suis très content et ça a marqué notre rencontre avec la MJC autour de ce projet. Puis après, j'ai fait des petits concerts aux 60 ans de la MJC, je suis passé sur scène à d'autres petits événements, j'ai pu faire un atelier de peinture également pour les enfants, c'était de la gouache, également pour les 60 ans de la MJC, et donc on a commencé à créer des liens autour de l'art et aujourd'hui on est partenaire avec mon association Les Artistes Éveillés.
0: Donc, alors vous avez donné un concert pendant les 60 ans de la MJC, donc vous avez tout un répertoire. Vous allez sortir un album?
2: Oui, j'ai sorti un EP avec 7 chansons qui est sur les plateformes. Moi, sur les plateformes, c'est Thomas Edmond. Et mon EP, c'est Esquisse de Luxe. Mm-hmm. Parce que Esquisse, c'est le premier dessin, c'est le lancement. Et un EP, ça sert à présenter un peu l'univers. Je commençais avec du rap et un petit peu de la pop. Et maintenant, je suis que dans la pop. Et je prépare donc un projet de musique. J'ai déjà 15 chansons qui sont prêtes pour sortir bientôt. Et avec mes amis compositeurs que j'ai rencontrés au lycée, dans mon lycée d'art ou à l'université maintenant, on enrichit ça et bientôt on sortira les projets. Et grâce à l'association, le but c'est de rassembler des artistes qui soient intéressés pour faire des concerts, des petits festivals avec nous et de créer un réseau pour justement enrichir nos projets tous ensemble comme les miens.
0: Vous êtes musicien aussi, vous jouez d'un instrument ?
2: Non, moi je chante et j'écris seulement mes textes. Donc j'écris également mes scénarios de films, j'écris mes chansons je peins, etc. Tout ce qu'on a dit juste avant.
0: Mais comment vous faites pour vos cours puisque vous devez avoir un emploi du temps bien chargé?
2: Oui, tout à fait. Donc surtout pendant les vacances, je peins principalement. Et mes études, ce sont donc du cinéma, donc ça me permet de créer des courts-métrages pour l'université, de les proposer au festival sur ce modèle. Et j'ai allié il n'y a pas longtemps la musique et le cinéma, puisque j'ai réalisé une comédie musicale qui s'appelle Le cœur à la fête, avec des jeunes qui sont à une soirée. Il va y avoir la rupture du couple principal pendant qu'ils organisent la fête d'anniversaire surprise de leur ami. Donc c'est toute une organisation. Et j'ai donc réuni les compositeurs que je connaissais. On a fait 5 chansons qui ont beaucoup plu. Et donc j'essaye d'allier tout ensemble.
0: Cette comédie musicale, on peut la voir où, quand?
2: Elle est sur ma chaîne YouTube actuellement, qui est Thomas Edmond, donc mon prénom et mon nom de famille. Et je l'ai proposée récemment à des festivals. Elle a été sélectionnée au French Duck Film Festival, par exemple. Et surtout sur ma chaîne YouTube, pour l'instant, elle n'a pas de programmation encore en cinéma, parce que c'est un projet étudiant. Je montre tout sur ma chaîne, mes vidéos de vlog, de peinture, de cinéma. Et voilà, dans les festivals, petit à petit, on commence.
0: Et puis, du côté cinématographique, donc il y a des courts-métrages qui sont envisagés, comment ça se passe?
2: Oui, on a créé l'association pour réunir des membres et avoir des subventions pour enrichir nos projets. Par exemple, dans le cinéma, on pourra faire une sélection de projets. Moi, j'ai déjà des scénarios en tête qu'on pourrait commencer. Et,
0: avec des jeunes personnes?
2: Pas encore, justement, parce qu'on vient d'arriver. Là, c'est le premier événement qu'on fait. Donc, je cherche un maximum à créer un réseau à Persan et dans la communauté de communes. Parce que moi, j'étais à l'université Paris 8 à Saint-Denis. Donc, j'ai mon réseau sur Paris et j'aimerais bien aussi retrouver des jeunes qui sont motivés comme moi dans ma commune pour qu'on crée tous ensemble.
0: Il y a des projets bientôt à la rentrée. On va pouvoir vous retrouver au forum.
2: Oui, au forum des associations, et aussi on organise une projection d'un film documentaire au Beaumont Palace, donc c'est juste à côté, puisque j'ai réalisé un film sur l'histoire du Beaumont Palace, sur ce cinéma emblématique qui a été créé dans les années 1900. C'est quand même l'un des premiers cinémas qui a été créé, donc on revient sur l'enjeu de sa création, ses évolutions dans le temps, comment il a survécu à la Seconde Guerre mondiale. Il faut savoir qu'il a été occupé par les Allemands pendant la Seconde Guerre mondiale, et également comment fonctionne le CNC, car c'est un cinéma communal qui a aussi besoin des aides de la ville de Beaumont. Donc on raconte tout ça dans un film de 1h20 qui sera le 18 septembre, juste avant les journées du patrimoine.
0: Et c'est vous le réalisateur?
2: C'est moi qui ai réalisé, oui.
0: Juste après, il y aura un échange avec le public?
2: Exactement. Ah. On va faire donc 1h20 de film, et ensuite il y aura un dialogue. Je vais expliquer l'histoire de la création de ce documentaire. Il faut savoir que je l'ai réalisé pour un cours d'économie du cinéma, où on étudiait les cinémas emblématiques, mais du côté des salles et vraiment du public, pas des films ou quoi. Et la professeure nous avait dit de choisir un cinéma un peu original, et forcément le Beaumont Palace, avec toute son histoire, j'étais obligé d'en faire un projet.
0: C'est déjà noté ou pas encore?
2: Oui, il a été noté.
0: C'était quoi votre note?
2: Je connais pas la note exacte du film, mais sur les 3 projets qu'on a eu, j'ai eu 17 sur 20 dans toute la matière. Donc ça a été très apprécié.
0: C'est très bien. Et puis pour terminer, sous votre stand, on peut voir vos peintures. Qu'est-ce qu'on peut retrouver d'autre?
2: On peut retrouver un atelier de coloriage aujourd'hui. J'ai dessiné 5 modèles avec une grenouille, des nénuphars pour le thème de l'eau. Il y a également un chat et quelques paysages pour que les enfants puissent colorier eux-mêmes à partir de dessins originaux et donner envie aux jeunes, aux artistes, à tout le monde de rejoindre l'association si jamais ils sont motivés par les expositions ou par ce qu'ils peuvent découvrir, la musique ou le cinéma.
0: Et puis, dernière question, est-ce que vous donnez des cours? Et si on veut vous joindre, adhérer à l'association, comment on fait?
2: Je ne donne pas de cours, mais il m'arrive de faire des tutos sur ma chaîne YouTube. Donc premièrement, il y a ma chaîne YouTube Thomas Edmond, c'est Thomas et Edmond, c'est E-D-M-O-N-D, et il y a le mail de l'association qui est lesartisteveillés@gmail.com. C'est tout simple, lesartisteveillés.
0: Merci.
2: Merci.
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0: On poursuit maintenant avec l'atelier CHAM. Bonjour.
3: Bonjour.
0: Alors, est-ce que vous pouvez présenter votre atelier, votre association, votre partenariat avec la MJC ?
3: Donc, je suis CHAM, fondatrice de les ateliers de CHAM depuis 2017. Donc, on est spécialisé dans les ateliers créatifs, donc pour enfants et adultes, autour du mouvement, du vent et du recyclage. Donc aujourd'hui, on participait ici à l'événement avec la création de moulins à vent en transformation d'intercalaires, donc pour rentrer dans le thème du vent. On a pris des intercalaires, on a fourni des gabarits, donc une forme à redessiner sur l'intercalaire. Ensuite, on découpe la forme. On découpe des traits pour plier ensuite l'hélice. Tout ça est fixé sur une tige de métal qui est rattachée sur un tuteur. Mmh. Et donc, après, avec le vent, l'hélice qu'on a fabriquée tourne.
0: Alors, depuis l'ouverture de cette parenthèse d'été, les enfants ont envahi votre stand. Combien de moulins à vent avez-vous fabriqué avec
3: eux ? On en a fait 35 au total.
0: Wow, 35 aujourd'hui. Oui. Il y a eu des idées assez originaux ?
3: Oui. Beaucoup de jolis dessins, on a eu des décorations sur le thème de la mer, donc l'eau, on a eu beaucoup de fleurs et quelques décorations avec des dessins géométriques.
0: Les filles et les garçons sont venus, hein.
3: Oui.
0: C'était pas uniquement des filles.
3: Et les adultes.
0: Et les adultes aussi.
3: Oui.
0: Ah d'accord, ok. Vous faites d'autres activités sur la ville ?
3: Alors sur la ville pour l'instant, on n'a pas d'autres animations de prévues, mais peut-être qu'en 2027, on fera un atelier autour des cerfs-volants, avec une conception de cerfs-volants, donc de A à Z, avec la fixation des baguettes de bambou sur la voilure, sur la feuille de papier, l'installation des rubans, du fil et l'envol.
0: Et dans l'association, vous avez combien de bénévoles ?
3: Nous, on n'est pas beaucoup, on est 3-4. Et on est spécialisé donc dans les cerfs-volants, les toupies et les moulins à vent depuis 40 ans.
0: Vous avez déjà des cerfs-volants avec des formes assez étranges, tout ça ?
3: Oui, on a une exposition autour des cerfs-volants du monde, donc avec des modèles traditionnels. On a une trentaine de pays, du coup des cerfs-volants d'une trentaine de pays. Donc on va avoir des cerfs-volants rectangulaires, on va avoir des cerfs-volants en forme de mantes religieuses, de crânes.
0: C'est pas facile à fabriquer, à faire voler aussi.
3: Alors, pour les faire voler, quand ils sont bien préparés, c'est pas trop compliqué. Mmh. On a vraiment des cerfs-volants traditionnels, donc avec une seule ligne, monofile. Et pour les fabriquer, oui, certains demandent plus de technicité, où on va devoir apprendre à tailler le bambou. Ah. Donc on taille le bambou, ensuite on va par exemple le chauffer sur une lampe à alcool pour le mettre en forme. Et du coup on va pouvoir fabriquer des cerfs-volants en volume.
0: Mmh. Et puis pour les toupies, est-ce que vous pourriez nous en dire plus ? Comment on fabrique des toupies ? Est-ce que vous participez aussi à des concours ?
3: Oui, alors on organise du coup deux festivals de toupies sur l'année. Un au mois de février et un au mois de mars, donc dans le Val d'Oise. Un à Marines et le second à Vauréal. Et on participe aussi à la Coupe du Monde de toupie jonglage.
0: D'accord.
3: Donc là, ça va être une toupie sur laquelle on installe un fil. Ensuite, on la lance, on peut la rattraper dans la main, la faire aller sur le fil. Mmh. Donc, c'est des toupies qui sont assez anciennes, au départ en bois. Maintenant, elles sont aussi en plastique. Et on peut faire plein de figures avec.
0: Et le plus facile à fabriquer, c'est les moulins à vent.
3: Oui, moulin à vent ou les toupies.
0: Les toupies
3: ouais,
0: aussi.
3: Je dirais que les toupies, c'est assez facile à fabriquer. Une fois qu'on a compris qu'il faut bien trouver le centre et mettre l'axe bien droit, on peut vraiment s'amuser et transformer énormément d'objets en toupies.
0: Et puis pour terminer, est-ce que vous êtes à la recherche de bénévoles ?
3: Alors, oui et non. lors de l'organisation des festivals, on recherche des bénévoles. Donc pour le mois de février, mars et le mois de mai également pour le festival des cerfs-volants.
0: Et si on veut vous joindre, si on veut avoir plus d'informations, est-ce que vous pouvez laisser des coordonnées ?
3: Oui, alors vous pouvez nous envoyer un mail à les ateliers, donc ateliers au pluriel, les ateliers de Cham, donc de D-E et Cham, mon prénom, donc S-H-A-M @gmail.com.
0: Merci.

0: On referme cette parenthèse d'été au rythme des quatre éléments avec les pompiers de Persan. Bonjour.
1: Bonjour à vous.
0: Alors aujourd'hui, au parc de Lèche, vous avez installé un camion de pompiers, le véhicule, pour expliquer au public comment fonctionne le métier de pompier. Comment s'est passée cette journée pour vous ?
1: Cette journée s'est relativement bien passée. Comme je l'avais prévu, le camion attire beaucoup les enfants. C'est un camion qui a vocation à l'incendie, justement à combattre le feu, ce qu'on appelle dans notre jargon un fourgon pompe-tonne, un FPT. Et le but, c'est d'attirer les enfants. Malheureusement, peu d'échanges, parce qu'ils voient surtout le camion, ça les fait briller. Quelques échanges avec les adultes. Mais voilà, après sur internet on peut trouver plein de vidéos, dont une qui avait été tournée avec le concours des sapeurs-pompiers du Val d'Oise au centre de formation départementale, d'une émission qui est quand même relativement célèbre qui s'appelle C'est toujours pas sorcier. Le titre de l'émission est Au feu les pompiers, donc vous pouvez retrouver dessus beaucoup d'informations sur comment se passe le feu.
0: On vous retrouve notamment tout au long de l'année sur des événements de la municipalité de Persan où on vous a vu à Proxred Aventure la semaine dernière. On vous retrouvera au mois de septembre pendant le forum.
1: Effectivement, nous sommes régulièrement sollicités et nous faisons partie, je pense, Madame Potin est derrière et pourrait le confirmer. Nous faisons partie des partenaires réguliers de la mairie. Nous étions sur le Proxred samedi. Nous serons effectivement normalement sur le forum des associations de début septembre. Je dis normalement parce que l'actualité, je ne veux pas vous l'apprendre, est très, très sensible actuellement et nous avons beaucoup de sollicitations extra-départementales. Et même si le centre de Persan peut paraître de plus petite taille par rapport aux autres structures du département, nous avons des personnels qui ont participé au renfort de Fontainebleau et qui sont aussi également partis dans le sud de la France. On a actuellement un agent qui y est, un autre qui est dans les starting blocks et potentiellement d'autres qui vont partir d'ici à la fin de semaine.
0: Merci pour toutes ces informations et d'avoir partagé avec nous ce moment dans cette parenthèse d'été cet après-midi au parc de Lèche. Merci.
1: Merci à vous.
0: Cette parenthèse d'été au rythme des quatre éléments touche bientôt à sa fin. Merci à la MJC de Persan, à toutes les associations, aux bénévoles, aux partenaires et aux habitants d'avoir partagé ce moment avec nous. Merci également à vous, chers auditeurs, d'avoir suivi cette émission spéciale, la radio locale Alternative FM. Votre radio de proximité continue de vous accompagner tout au long de l'été. Très belle fin de journée à tous.
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1: Bonjour à tous. Aujourd'hui, dans notre Flash Info, on s'intéresse aux feux de forêt particulièrement élevés dans les régions françaises en ce moment. Et si la priorité reste bien sûr la protection des populations, les animaux domestiques et la faune sauvage sont eux aussi lourdement touchés. Madame Kennel de Pitre, bonjour.
2: Bonjour.
1: Vous êtes la coprésidente du Parti animaliste qui a exprimé son soutien aux populations sinistrées, aux sapeurs-pompiers, aux services de secours, aux bénévoles, mais aussi à tous ceux qui se mobilisent en ce moment face aux incendies qui frappent plusieurs régions françaises. Mais vous soulignez également un point très important, la situation des animaux sauvages, mais aussi domestiques pendant ces incendies. Comment les protéger? C'est un sujet dont on parle très peu et habituellement les plans d'urgence, de prévention sont souvent centrés sur les habitants, ce qui est normal, mais les animaux, qu'ils soient sauvages ou domestiques, sont eux aussi en grand danger. Donc vous avez adressé une lettre ouverte au Premier ministre, au ministre de l'Intérieur, à la ministre de l'Agriculture et de la Souveraineté Alimentaire et à la ministre de la Transition écologique. Dans cette lettre, vous demandez au gouvernement d'engager rapidement la création d'un dispositif national de protection des animaux en cas de catastrophe qui reposerait sur des mesures bien précises. Je vous laisse expliquer vos propositions, comment ils pourraient fonctionner et quels bénéfices ils apporteraient.
2: Alors, je vous remercie de cette présentation. Alors, effectivement, derrière le drame qu'on voit actuellement, derrière ces incendies, eh bien, il y a un autre drame qui est encore largement invisible. C'est les centaines de milliers d'animaux. Alors, on a parlé des animaux sauvages, domestiques, mais également d'élevage, hein, qui sont pris au piège des incendies, sans, finalement, qu'il y ait une véritable politique public coordonné pour protéger ces animaux qui vont périr, brûler, asphyxier ou même qui vont mourir plus tard de leur souffrance. Donc effectivement, derrière les milliers de forêts qui sont détruites, eh bien derrière ça, il y a des animaux qui sont extrêmement vulnérables, qui sont blessés, désorientés pour ceux qui ont pu s'en échapper, et sont privés de nourriture et de refuge. Et malheureusement, on voit bien que les événements climatiques extrêmes vont se multiplier. Et donc, ce qu'on demande, effectivement, c'est d'anticiper l'évacuation des animaux, leur prise en charge. Et donc, les plans URSSEC, eh bien, prennent effectivement des dispositifs spécifiques pour les personnes vulnérables, mais on ne prend pas du tout en compte les animaux. Il n'y a aucune mesure pour protéger les animaux. Donc, nous, on demande la création d'un dispositif, en fait, national de protection des animaux en cas de catastrophe. Ça signifie, eh bien, intégrer systématiquement les animaux dans les plans URSSEC et dans les dispositifs de gestion de toute catastrophe, hein, que ce soit les incendies, les inondations, les épisodes de canicule. L'élaboration de plans d'évacuation, d'accueil, de transport et de secours pour tous ces animaux domestiques, d'élevage et sauvages, hein, pour justement leur permettre, eh bien, d'avoir eux aussi, hein, une prise en charge. Donc la formation également des services de secours lors de ces catastrophes, hein. La création d'un fonds d'urgence aussi national pour soutenir rapidement les centres de soins, les refuges, les vétérinaires, les associations qui sont mobilisées en fait auprès des animaux qui sont victimes de ces catastrophes naturelles. Donc en fait, vous l'avez bien dit, hein, ces propositions, elles visent pas à opposer la protection des animaux à celle des humains. Au contraire, hein, elles s'inscrivent, ces propositions, dans une approche globale de sécurité civile, qui est adaptée justement aux nouveaux défis climatiques, hein, auxquels notre pays est actuellement confronté, et désormais confronté. Donc voilà, une politique publique moderne, hein, de sécurité public, eh bien, doit être capable de prendre en compte les deux, à la fois les humains et les animaux. Ce qu'on peut dire, en fait, c'est que le parti animaliste, eh bien, il va continuer à défendre une politique de prévention qui protège à la fois les êtres humains, les animaux et les milieux dont ils dépendent. Une société qui se prépare aux catastrophes, elle ne peut pas ignorer les millions d'animaux qui partagent notre territoire. Parce que les protéger, c'est également préserver les équilibres naturels, soutenir les acteurs de terrain et répondre à une attente croissante de nos citoyens. Et je dirais juste un mot sur la prochaine élection présidentielle de 2027. Eh bien, ce sera l'occasion de choisir un projet de société. Nous, au Parti Animaliste, nous attendons que la personne élue à la présidence de la République fasse enfin de la protection des animaux une priorité politique. Voilà.
1: Vous défendez la création de protocoles d'évacuation et de transport des animaux. Oui. Aujourd'hui, les procédures ne suffisent pas, c'est pas assez efficace, ou il faudrait pratiquement tout construire, tout reconstruire, tout remettre en place?
2: Bah, actuellement, ça repose sur des associations, sur des bénévoles, mais qui ont peu de moyens. Et c'est vrai qu'on voit des vidéos, mais c'est dramatique. Il n'y a pas suffisamment de moyens financiers, mais de moyens également humains. Il n'y a rien de préparé. Actuellement, rien n'est prêt, quoi. C'est-à-dire que pour les animaux, voilà, on essaie au cas par cas, mais rien n'est prévu actuellement.
1: Et les différents acteurs, les sapeurs-pompiers, les vétérinaires, les associations, collectivités, ils travaillent pas en commun, ensemble? Comment ça se passe sur le terrain?
2: Bah pour l'instant, non. C'est pas, y a pas de coordination. Mmh. Nous, c'est ce qu'on demande, hein. Oui. Une coordination entre tous les acteurs, que ce soit les sapeurs-pompiers, que ce soit les centres de secours, les refuges. Il faut que tout soit coordonné, en fait. C'est essentiel pour pouvoir justement avoir une vraie prise en charge. Et d'ailleurs, quand on parle des sapeurs-pompiers, suivant les départements, des départements où il y a des cellules animalières, hein, et donc les sapeurs-pompiers ont ce qu'il faut, il y a d'autres départements où ils sont pas équipés, il n'y a pas de cellules animalières, et ça, c'est difficile.

0: protocole spécifique avait existé.
1: Alors, moi personnellement non, mais les pompiers m'ont, m'ont parlé justement d'un renard qui était blessé et il ne pouvait rien faire parce que le refuge qu'on a en Seine-Maritime, c'est, enfin, dans la région du Havre, c'est le Chêne à Louville-Bellefosse, et ils ne prenaient pas les renards. Donc, ils n'avaient pas de solution. C'est terrible, quoi. Mmh. C'est que bon, là, ils sont désarmés, quoi.
0: Et aujourd'hui, il n'existe pas de compagnie de transport dédiée à ça pour l'évacuation des animaux, non? Dans le cas d'urgence?
1: Non.
0: Non.
1: Non.
0: Pas encore.
1: Non. Tout repose sur les bénévoles. Les bénévoles, des associations, quoi. Les associations, les refuges, les centres de soins. Mais tout repose, voilà, sur leur bonne volonté, quoi.
0: Vous souhaitez développer des formations spécifiques qui s'adresseraient aux bénévoles, aux collectivités, aux services de secours?
1: Je pense que l'urgence, c'est déjà que ces formations soient faites justement à tous les services de l'État, quoi, les services départementaux, à tous ces services.
0: Vous demandez également la création d'un fonds d'urgence destiné à soutenir les centres de soins et les associations. Comment pourrait fonctionner ce dispositif sous forme de dons?
1: Je pense qu'il faudrait un budget attribué par l'État. Hein.
0: Et qui accompagne ces structures qui viennent en aide dans les cas d'urgence aux animaux?
1: Les centres de soins sont financés par des dons. Et puis, vous avez les collectivités qui donnent également des subventions. Et je pense que ça doit être prévu de manière étatique, de manière beaucoup plus importante.
0: Mmh. Et puis, pour terminer, si vous aviez une seule mesure à faire adopter dès demain par les pouvoirs publics, laquelle choisiriez-vous et pourquoi?
1: Alors, je pense que la mesure la plus importante, ce serait d'intégrer la protection des animaux dans les plans hors sec.
0: On rappelle qu'en période de forte chaleur, la meilleure protection des animaux reste la prévention des incendies. Une simple négligence, un mégot jeté par la fenêtre, un barbecue mal éteint, un véhicule stationné sur l'herbe sèche peut déclencher un feu qui menace des milliers d'animaux en quelques minutes. Derrière chaque feu de forêt, ce ne sont pas seulement des hectares de végétation qui disparaissent, ce sont aussi des milliers d'animaux qui perdent leur habitat, leurs petits ou encore leur vie.
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2: Bonjour à tous. Aujourd'hui, dans notre Flash Info, on s'intéresse aux feux de forêt particulièrement élevés dans les régions françaises en ce moment. Et si la priorité reste bien sûr la protection des populations, les animaux domestiques et la faune sauvage sont eux aussi lourdement touchés. Madame Kennel de Pitre, bonjour.
3: Bonjour.
2: Vous êtes la coprésidente du Parti Animaliste qui a exprimé son soutien aux populations sinistrées, aux sapeurs-pompiers, aux services de secours, aux bénévoles, mais aussi à tous ceux qui se mobilisent en ce moment face aux incendies qui frappent plusieurs régions françaises. Mais vous soulignez également un point très important, la situation des animaux sauvages, mais aussi domestiques pendant ces incendies. Comment les protéger? C'est un sujet dont on parle très peu et habituellement les plans d'urgence, de prévention sont souvent centrés sur les habitants, ce qui est normal, mais les animaux, qu'ils soient sauvages ou domestiques, sont eux aussi en grand danger. Donc vous avez adressé une lettre ouverte au Premier ministre, au ministre de l'Intérieur, à la ministre de l'Agriculture et de la Souveraineté Alimentaire et à la ministre de la Transition écologique. Dans cette lettre, vous demandez au gouvernement d'engager rapidement la création d'un dispositif national de protection des animaux en cas de catastrophe qui reposerait sur des mesures bien précises. Je vous laisse expliquer vos propositions, comment ils pourraient fonctionner et quels bénéfices ils apporteraient.
3: Alors, je vous remercie de cette présentation. Alors, effectivement, derrière le drame qu'on voit actuellement, derrière ces incendies, eh bien, il y a un autre drame qui est encore largement invisible. C'est les centaines de milliers d'animaux. Alors, on a parlé des animaux sauvages, domestiques, mais également d'élevage, hein, qui sont pris au piège des incendies, sans, finalement, qu'il y ait une véritable politique public coordonné pour protéger ces animaux qui vont périr, brûler, asphyxier ou même qui vont mourir plus tard de leur souffrance. Donc effectivement, derrière les milliers de forêts qui sont détruites, eh bien derrière ça, il y a des animaux qui sont extrêmement vulnérables, qui sont blessés, désorientés pour ceux qui ont pu s'en échapper, et sont privés de nourriture et de refuge. Et malheureusement, on voit bien que les événements climatiques extrêmes vont se multiplier. Et donc, ce qu'on demande, effectivement, c'est d'anticiper l'évacuation des animaux, leur prise en charge. Et donc, les plans URSSEC, eh bien, prennent effectivement des dispositifs spécifiques pour les personnes vulnérables, mais on ne prend pas du tout en compte les animaux. Il n'y a aucune mesure pour protéger les animaux. Donc, nous, on demande la création d'un dispositif, en fait, national de protection des animaux en cas de catastrophe. Ça signifie eh bien, intégrer systématiquement les animaux dans les plans URSSEC et dans les dispositifs de gestion de toute catastrophe, hein, que ce soit les incendies, les inondations, les épisodes de canicule. L'élaboration de plans d'évacuation, d'accueil, de transport et de secours pour tous ces animaux domestiques, d'élevage et sauvages, hein, pour justement leur permettre eh bien, d'avoir eux aussi hein, une prise en charge. Donc la formation également des services de secours lors de ces catastrophes. Hein. La création d'un fonds d'urgence aussi national pour soutenir rapidement les centres de soins, les refuges, les vétérinaires, les associations qui sont mobilisées en fait auprès des animaux qui sont victimes de ces catastrophes naturelles. Donc en fait, vous l'avez bien dit, hein, ces propositions, elles visent pas à opposer la protection des animaux à celle des humains, au contraire, hein, elles s'inscrivent, ces propositions, dans une approche globale de sécurité civile, qui est adaptée justement aux nouveaux défis climatiques hein, auxquels notre pays est actuellement confronté, et désormais confronté. Donc voilà, une politique publique moderne hein, de sécurité public, eh bien, doit être capable de prendre en compte les deux, à la fois les humains et les animaux. Ce qu'on peut dire, en fait, c'est que le parti animaliste, eh bien, il va continuer à défendre une politique de prévention qui protège à la fois les êtres humains, les animaux et les milieux dont ils dépendent. Une société qui se prépare aux catastrophes, elle ne peut pas ignorer les millions d'animaux qui partagent notre territoire. Parce que les protéger, c'est également préserver les équilibres naturels, soutenir les acteurs de terrain et répondre à une attente croissante de nos citoyens. Et je dirais juste un mot sur la prochaine élection présidentielle de 2027. Eh bien, ce sera l'occasion de choisir un projet de société. Nous, au Parti Animaliste, nous attendons que la personne élue à la présidence de la République fasse enfin de la protection des animaux une priorité politique. Voilà.
2: Vous défendez la création de protocoles d'évacuation et de transport des animaux. Oui. Aujourd'hui, les procédures ne suffisent pas, c'est pas assez efficace, ou il faudrait pratiquement tout construire, tout reconstruire, tout remettre en place.
3: Bah, actuellement, ça repose sur des associations, sur des bénévoles, mais qui ont peu de moyens. Et c'est vrai qu'on voit des vidéos, mais c'est dramatique. Il n'y a pas suffisamment de moyens financiers, mais de moyens également humains. Il n'y a rien de préparé. Actuellement, rien n'est prêt, quoi. C'est-à-dire que pour les animaux, voilà, on essaie au cas par cas, mais rien n'est prévu actuellement.
2: Et les différents acteurs, les sapeurs-pompiers, les vétérinaires, les associations, collectivités, ils travaillent pas en commun, ensemble? Comment ça se passe sur le terrain?
3: Bah pour l'instant, non. C'est pas, y a pas de coordination. Mmh. Nous, c'est ce qu'on demande, hein. Oui. Une coordination entre tous les acteurs, que ce soit les sapeurs-pompiers, que ce soit les centres de secours, les refuges. Il faut que tout soit coordonné, en fait. C'est essentiel pour pouvoir justement avoir une vraie prise en charge. Et d'ailleurs, quand on parle des sapeurs-pompiers, suivant les départements, des départements où il y a des cellules animalières, hein, et donc les sapeurs-pompiers ont ce qu'il faut, il y a d'autres départements où ils sont pas équipés, il n'y a pas de cellules animalières, et ça c'est difficile. Je sais qu'en Seine-Maritime, ils n'ont pas de cellules animalières, et c'est un problème. Les pompiers... s'en était plein à moi déjà, en signalant le problème. J'avais d'ailleurs écrit, hein, au président du département, mais bon, voilà, c'est vrai que ça, c'est une vraie difficulté. C'est une vraie difficulté.
2: Est-ce que vous avez déjà rencontré une situation où des animaux auraient pu être sauvés si un protocole spécifique avait existé?
3: Alors, moi, personnellement, non, mais les pompiers m'ont parlé justement d'un renard qui était blessé et il ne pouvait rien faire parce que le refuge qu'on a en Seine-Maritime, dans la région du Havre, c'est le chêne à Louville-Bellefosse, et ils ne prenaient pas les renards. Donc, ils n'avaient pas de solution. C'est terrible, quoi. C'est que bon, là, ils sont désarmés, quoi.
2: Et aujourd'hui, il n'existe pas de compagnie de transport dédiée à ça pour l'évacuation des animaux, non? En cas d'urgence?
3: Non.
2: Non.
3: Non.
2: Pas encore.
3: Non. Tout repose sur les bénévoles. Les bénévoles des associations, quoi. Les associations, les refuges, les centres de soins. Mais tout repose, voilà, sur leur bonne volonté, quoi.
2: Vous souhaitez développer des formations spécifiques qui s'adresseraient aux bénévoles, aux collectivités, aux services de secours?
3: Je pense que l'urgence, c'est déjà que ces formations soient faites justement à tous les services de l'État, quoi, les services départementaux, à tous ces services.
2: Vous demandez également la création d'un fonds d'urgence destiné à soutenir les centres de soins et les associations. Comment pourrait fonctionner ce dispositif sous forme de dons?
3: Je pense qu'il faudrait un budget attribué par l'État. Hein.
2: Et qui accompagne ces structures qui viennent en aide dans les cas d'urgence aux animaux?
3: Les centres de soins sont financés par des dons. Et puis, vous avez les collectivités qui donnent également des subventions. Et je pense que ça doit être prévu de manière étatique, de manière beaucoup plus importante.
2: Et puis, pour terminer, si vous aviez une seule mesure à faire adopter dès demain par les pouvoirs publics. Laquelle choisiriez-vous et pourquoi ?
3: Alors, je pense que la mesure la plus importante, ce serait d'intégrer la protection des animaux dans les plans hors sec.
2: On rappelle qu'en période de forte chaleur, la meilleure protection des animaux reste la prévention des incendies. Une simple négligence, un mégot jeté par la fenêtre, un barbecue mal éteint, un véhicule stationné sur l'herbe sèche peut déclencher un feu qui menace des milliers d'animaux en quelques minutes. Derrière chaque feu de forêt, ce ne sont pas seulement des hectares de végétation qui disparaissent, ce sont aussi des milliers d'animaux qui perdent leur habitat, leurs petits ou encore leur vie.
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0: 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Bonjour à toutes et à tous et bienvenue en direct du parc de Lèche. Aujourd'hui, Alternative FM, votre radio locale, a installé son studio mobile pour partager avec vous une parenthèse d'été au rythme des 4 éléments. Pendant cette émission, nous allons rencontrer celles et ceux qui font vivre la maison des jeunes et de la culture, ses partenaires et bien sûr les habitants venus profiter de cette belle après-midi. Morgane Despons, bonjour.
1: Bonjour Marie.
0: Vous êtes la directrice de la Maison des Jeunes et de la Culture. Comment vous et votre équipe avez imaginé cet après-midi et au parc de Lèche et pourquoi avoir choisi le thème des 4 éléments et surtout que représente cette parenthèse d'été ?
1: Alors, chaque été, nous avons à cœur de proposer un temps fort ouvert à tous. Après la parenthèse bien-être, la parenthèse nature, nous avons voulu cette année construire cette journée avec les associations locales et les associations partenaires de la MJC. L'idée était double, d'abord d'offrir aux habitants un moment convivial avec des animations et des ateliers gratuits en plein air pour se rencontrer et pour partager une expérience ensemble. Et ensuite, c'était une manière aussi de renforcer les liens entre les acteurs du territoire et de valoriser la richesse du tissu associatif local. Alors, pour ce qui est du thème, en fait, le thème des 4 éléments est un thème universel qui parle à tout le monde. Il est à la fois suffisamment vaste pour laisser libre cours à l'imagination et permettre à chaque association partenaire de proposer une animation en lien avec son savoir-faire. Et ça en faisait un excellent fil conducteur pour cette journée.
0: Alors, sous votre stand, vous avez du maquillage proposé aux enfants, mais aux grands également.
1: À tous.
0: À tout le monde. Et c'est avec le thème toujours des 4 éléments.
1: Tout à
0: Quel
1: fait.
0: Quel genre de maquillage on peut retrouver ?
1: Alors, on a fait des flammes pour symboliser le feu. On a fait des vagues pour l'eau. Des fleurs pour la nature. Qu'est-ce qu'on avait d'autre encore ? Des nuages pour symboliser l'air, le ciel, voilà.
0: Et la MJC ne propose pas uniquement des ateliers, vous avez d'autres missions que vous menez auprès des habitants. Est-ce que vous pourriez nous en parler un peu ?
1: Oui, bien sûr. Alors déjà aujourd'hui, on propose des ateliers, mais en fait, on était l'association organisatrice de la journée. Et sinon, en effet, on connaît souvent la MJC pour ses activités, mais notre rôle va évidemment bien au-delà. Nous sommes un lieu de vie ouvert à tous, où l'on peut apprendre, rencontrer des personnes, monter des projets, être accompagné et s'impliquer dans la vie locale. Et notre mission, c'est avant tout de créer du lien social et de permettre à chacun et chacune, quel que soit son âge, de s'épanouir et de devenir acteur de son territoire.
0: Est-ce que vous pourriez nous en dire un petit peu plus sur le partenariat avec Emmaüs Connect ? C'est nouveau ?
1: Ah oui, Emmaüs Connect, en effet, c'est un nouveau partenariat. En fait, la MJC est devenue depuis peu relais numérique, donc structure relais numérique. Et donc, ça permet d'offrir aux personnes qui sont dans une précarité sociale, économique ou numérique, un équipement numérique, donc des ordinateurs. Ça peut être aussi de l'équipement pour la téléphonie mobile, les cartes SIM, etc. Donc voilà, c'est vraiment pour permettre aux personnes d'être équipées à la maison. Donc évidemment, il y a des critères pour pouvoir y accéder. Ce ne sera pas pour tout le monde. Il faut vraiment être dans une précarité sociale, numérique ou économique.
0: Il y a beaucoup de personnes qui viennent à la MJC pour bénéficier de ça.
1: Alors pour l'instant, on a ouvert le service pour l'instant principalement aux adhérents de la MJC qui sont déjà engagés dans le parcours numérique, donc qui viennent très régulièrement à la MJC pour apprendre à utiliser l'ordinateur et à découvrir en autonomie les démarches numériques. Voilà, donc là on est vraiment dans un processus d'éducation populaire pour permettre aux gens d'apprendre et de devenir autonomes. Et donc là, ce service avec le relais numérique permet de continuer de poursuivre en fait l'autonomie parce que souvent les personnes ne sont pas équipées à la maison. Donc elle garde une dépendance aussi avec, avec la MJC. Et là, le fait de pouvoir offrir à prix très réduit, parce que c'est vrai que je ne l'ai pas dit, c'est un équipement à prix solidaire, ça permet aux gens de s'équiper à la maison et de continuer leur parcours d'autonomie de chez soi.
0: Et si vous deviez résumer cette saison qui vient de s'écouler en trois mots, ce serait lesquels choisir?
1: En trois mots, c'est difficile de choisir.
0: Volonté, persistance, combativité.
1: Alors, on va dire enthousiasme. Mmh. Voilà, toujours. Qu'est-ce que je pourrais dire d'autre? Détermination et joie.
0: Joie.
1: Voilà, la joie, c'est aussi important et c'est aussi ce qui fait qu'on a envie de continuer, d'aller vers les autres, de faire que cette MJC reste un lieu de vie, de joie, de sourire, pour se rencontrer, pour continuer à monter des projets ensemble et à bâtir l'avenir.
0: C'est pas la première fois que la MJC sort de ses murs et organise un événement sur la ville. Qu'est-ce qui vous rend la plus fière lorsque vous voyez le parc de Lèche rempli de familles comme aujourd'hui?
1: Bah, écoutez, c'est vrai qu'on aime aussi sortir de nos murs, aller vers, comme on dit, hein, aller vers les habitants. Ce type d'action dans le parc est très important pour nous, parce que des fois on nous voit pas ou les gens ne nous connaissent pas forcément, malgré que la MJC a 60 ans et qu'elle est là depuis de très nombreuses années sur le territoire. C'est toujours essentiel d'aller vers les habitants. Donc c'est vrai que ce qui nous rend heureux, ce qui nous rend fiers, c'est déjà de voir toute cette belle collaboration avec les associations partenaires et puis les sourires, la satisfaction des habitants, des personnes, des personnes, des petits, des grands, des ados qui passent des moments agréables ensemble. Voilà, ce côté aussi intergénérationnel, c'est important pour nous.
0: Et vous collaborez avec pas mal de partenaires. Cette année, vous avez de nouveaux partenaires qui sont venus?
1: Oui, on développe, comme on dit, notre ancrage territorial. Donc on a des nouveaux partenaires, des nouvelles associations aussi qui se créent. Donc on a l'Engagé qui est juste à côté, on a les Artistes Éveillés, donc c'est des nouvelles associations avec qui on avait déjà un lien qui s'était construit autrement. Et puis de toute façon la MJC a toujours travaillé en collaboration avec des partenaires, parce que c'est aussi ce qui permet de d'apporter un savoir-faire différent, un autre regard, et puis finalement c'est les habitants aussi, les personnes et personnes qui en bénéficient de tout ça. Donc nous c'est vraiment cet objectif et cet intérêt général qui nous tient, quoi. Donc on aime travailler avec des partenaires. Les projets sont plus riches, ça permet de toucher plus de monde et puis d'offrir plus d'opportunités aussi. Donc c'est important de pas rester isolé.
0: Je suppose que les adhérents persanés vous font des retours. Quel a été le plus beau que vous avez reçu cette année?
1: Alors on a eu de très beaux témoignages, parce que la MJC traverse aussi une période difficile. Je ne vais pas rentrer dans les détails forcément, mais comme beaucoup d'associations aujourd'hui, la santé financière est très fragile et on a fait une communication évidemment auprès de nos adhérents et on a eu des témoignages très très forts qui nous disent mais c'est notre MJC, elle est précieuse, on tient à elle, qu'est-ce qu'on peut faire, il faut qu'elle continue à exister. Donc ça c'est des choses qui sont poignantes.
0: Et une journée comme celle-ci apporte forcément une autre dimension que lorsqu'on assiste à un spectacle dans la MJC. Est-ce que vous avez l'ambition de rouvrir une nouvelle parenthèse cet hiver?
1: Alors c'est vrai que les parenthèses, on les fait plutôt l'été. D'accord. On les fait plutôt l'été, mais pourquoi pas, de toute façon, rien n'est figé dans le marbre, hein. Il y a des choses que... On travaille une programmation pour la saison. Là, elle est déjà projetée, évidemment, pour la saison 2026-2027. Mais on se laisse toujours la possibilité de créer, d'avoir des nouvelles initiatives un peu spontanées. Donc, on verra. Mm-hmm. On verra.
0: Alors, les inscriptions sont déjà ouvertes. On peut s'inscrire à la MJC, adhérer dès maintenant,
1: ouais,
0: pour la nouvelle année.
1: Tout à fait. La MJC, déjà, elle reste ouverte tout l'été. Donc, vous pouvez venir nous voir quand vous le souhaitez. On est ouvert du lundi au vendredi. Donc, sur des horaires un peu plus restreintes que d'habitude. C'est 9h30-18h. Mais voilà, si vous souhaitez venir juste vous renseigner ou même procéder à une inscription, c'est tout à fait possible. Et ensuite, on sera présent au forum associatif à la rentrée. Donc, si je dis pas de bêtises, c'est le samedi 5 septembre au gymnase Jacques Duclos. Et ensuite, on aura aussi nos portes ouvertes le samedi 12 septembre. Mmh. Et donc là, c'est un temps fort de la rentrée où les personnes peuvent venir découvrir les activités qu'on propose, les essayer, rencontrer les professeurs, voilà, avant vraiment de commencer la saison des activités.
0: Est-ce qu'il y aura des nouveaux ateliers qui seront mis en place pour la rentrée ?
1: Oui, il y a des nouveaux ateliers. Alors, je vais faire marcher ma mémoire, là, d'un seul coup. Donc, on va proposer de la danse afro. Ça, c'est une nouvelle activité. D'ailleurs, vous allez pouvoir vous initier tout à l'heure à la danse afro. C'est à 17h. Donc ça, ce sera l'année prochaine. Ce sera le mercredi soir. Je n'ai pas les horaires exacts en tête. Je crois que c'est 20h-21h. On propose aussi un atelier de comédie musicale pour les ados, parce que jusqu'à maintenant c'était pour les enfants 8-12 ans, et maintenant on en ouvrira un pour les ados. Là, il n'y en a pas d'autres qui me viennent en tête, mais voilà.
0: Mmh. Et la MJC, ce sont des activités, mais avant tout des rencontres.
1: Oui.
0: Et aujourd'hui, les rencontres sont nombreuses au parc de Lèche. Vous travaillez avec de nouveaux partenaires. Vous dites qu'il y a l'Engagé,
1: oui.
0: C'est une nouvelle association qui vient tout juste de s'ouvrir sur la ville de Persan.
1: Oui.
0: Est-ce que vous pourriez...
1: Ils sont à côté de moi, là, ils me font coucou.
0: Nous parler un petit peu de ce partenariat.
1: Écoutez, je pense qu'ils vont venir tout à l'heure pour se présenter. Donc, je vais leur laisser la parole. Mais oui, c'est un nouveau partenariat. Alors, on connaît bien Cécile Carré et Magali Vasquez aussi, puisque on était partenaire de l'association Clé. Et donc, elles étaient très investies dans cette association-là. Et voilà, c'est une association qui œuvre contre l'illettrisme, notamment. Mais je les laisserai se présenter. Et donc, on est ravis d'avoir tissé ce nouveau lien avec eux.
0: Donc, il y aura des projets qui seront menés avec eux la saison prochaine ?
1: Oui, déjà, on va leur laisser le temps de s'organiser, se construire. Hein, parce que c'est vrai, de monter une association, c'est pas de tout repos. Surtout quand on a une activité aussi professionnelle en parallèle. Mais bien sûr que on va mener des choses ensemble prochainement, quoi. Mmh.
0: Mmh. Si vous voulez rajouter quelque chose avant qu'on passe aux associations présentes.
1: Alors merci déjà Marie d'être présente à la radio Alternative FM. Merci aussi à tous nos partenaires et équipes mobilisées pour votre présence aujourd'hui. Votre enthousiasme et votre engagement ont rendu cette journée possible. Donc un grand merci, on est ravis de construire ce projet avec vous au service des habitants.
0: Morgane Despont, merci pour toutes ces informations. Juste après la pause musicale, on passe avec l'association L'Engagé.
1: Merci Marie.
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0: Nous sommes bien en direct du parc de Lèche pour une parenthèse d'été proposée par la MJC de Persan. Nous sommes avec l'association L'Engagée. Mesdames, bonjour.
1: Bonjour.
0: Alors, est-ce que vous pouvez vous présenter l'association ? C'est une jeune association qui vient de s'ouvrir à Persan.
1: Exactement. Toute jeune puisqu'elle a été créée le mois dernier. Cette association, donc intitulée L'Engagée, consiste à lutter contre l'illettrisme, donc accompagner des adultes qui ont été peu scolarisés en langue française, à consolider leur savoir de base et les savoirs, les fondamentaux.
0: Alors, l'association a été ouverte il n'y a pas très longtemps.
2: Non, il y a 3 semaines officiellement. Donc c'est un projet que nous avons monté à plusieurs amis en fait.
1: C'est ça.
2: Notamment une de nos grandes amies, Madame Colna, qui est à l'Agence nationale de lutte contre l'illettrisme. Et moi évidemment parce que j'en fais partie depuis très longtemps. Ça fait 10 ans que je travaille pour l'illettrisme sur la ville de Persan. Et on s'est malheureusement rendu compte que la communauté du Haut-Val d'Oise était une...
1: atteignait des taux d'illettrisme supérieurs à la moyenne nationale.
2: Voilà, donc on s'est dit qu'il fallait absolument qu'on arrive à monter une association pour aider les Persanais, les Beaumontois évidemment autour, et surtout qu'ils puissent ne pas se déplacer trop loin et qu'ils puissent rester sur Persan pour qu'on puisse les accompagner.
0: Alors, depuis, je suppose que vous n'avez pas encore d'adhérents. Vous êtes à combien de bénévoles dans l'association ? Ça démarre doucement ?
2: Doucement,
1: c'est ça. On a déjà des bénévoles de formés. Et maintenant, l'idée, c'est de nous faire connaître davantage pour répondre aux besoins de ces publics.
0: D'accord. Donc, vous profitez de cette parenthèse d'été pour vous faire connaître. Sous votre stand aujourd'hui, vous proposez quoi ?
2: Alors, dans un premier temps, je voulais remercier la MJC qui nous a accueillis à bras ouverts pour nous prêter un bureau, des salles pour qu'on puisse commencer à travailler dès le mois de septembre avec nos futurs apprenants, puisque pour l'instant, on n'a pas de local. Donc, grâce à eux, on va pouvoir développer l'apprentissage sur Persan. Alors, notre stand, ce sont des jeux sur les lettres en lien avec les 4 éléments. Donc les enfants ou les adultes peuvent composer avec des syllabes, des lettres, des mots. Donc on utilise le son, l'image et évidemment la construction de mots avec les lettres.
1: De phrases.
2: Voilà. Ils ont 4 stands à faire, un petit passeport et s'ils réussissent tout le passeport, ils partent avec un petit diplôme.
0: Donc c'est pour les enfants mais c'est pour les adultes aussi.
2: Aussi.
0: Vous en avez reçu là aujourd'hui ?
1: D'adultes ?
0: Pas encore. D'accord. Donc, à partir de septembre, vous serez dans les locaux de la MJC. Et comment ça va fonctionner, l'association ? Vous allez être en partenariat avec d'autres structures ?
2: Alors, on a un partenariat sûr avec la MJC. Et là, je suis en train de travailler avec la France Travail. Qui donc est très impliqué dans l'illettrisme depuis toujours, surtout sur Persan en tout cas. Donc on va certainement avoir un partenariat justement pour l'année prochaine, parce qu'il faut le temps que ça se mette en place, pour qu'il y ait un repérage à l'Agence France Travail de Persan et qu'on puisse ensuite envoyer en diagnostic donc à nos bénévoles pour pouvoir avoir des apprenants qui ont besoin, ne serait-ce que pour l'emploi. Alors pour trouver un emploi ou dans leur emploi, sachant que beaucoup d'illettrés travaillent. Mais ils sont en situation compliquée par rapport à la lecture et l'écriture évidemment. Donc ce partenariat se met en place tout doucement et puis bien évidemment on va tenter aussi de toucher des associations du territoire pour pouvoir accompagner ces personnes aussi au niveau culturel puisque c'est une chose importante, donc des visites à Paris, les emmener, leur faire découvrir la culture puisque une personne en situation d'illettrisme ne s'autorise pas à aller vers la culture.
0: C'est pas évident d'avouer son illettrisme. Comment est-ce que vous pourriez faire en sorte d'aider ces personnes sans qu'ils se sentent gênés ? Comment est-ce qu'on peut faire ? C'est pas évident.
2: On a des techniques.
1: C'est ça. On a des techniques de repérage. Puisqu'en fait, ces personnes ont des stratégies de contournement. Et au fil du temps et des années, enfin, de nos années d'expérience et de confrontation avec ces publics, on parvient à les déceler. Et l'idée, c'est de les guider, de leur indiquer qu'il est possible d'apprendre à tout âge, de les mettre en confiance aussi et de les valoriser un maximum.
0: Alors, pour être bénévole dans votre association, il faut être formé. Quelles sont les compétences à avoir ?
2: Alors, pour nous, il n'y a pas besoin forcément de compétences. Dans un premier temps, il faut juste avoir envie d'aller vers les autres, de les accompagner sans jugement, hein, puisque justement, l'illettré souvent a honte parce qu'il ne sait pas lire et écrire, donc il ne l'avoue pas. Donc, il faut vraiment être très ouvert dans l'empathie.
1: Nos bénévoles seront formés. Enfin, certains le sont déjà. Mm-hmm. Et donc, on les forme, on les sensibilise à l'illettrisme, on leur donne des bases de construction pédagogique pour pouvoir construire leurs séquences et les accompagner de manière hebdomadaire, de manière individualisée, en face à face, à un apprenant face à un bénévole ou au sein d'ateliers, en petits groupes.
0: C'est pas la peine d'être professeur dans les écoles ?
1: Non, pas du tout. Puisque ce sont majoritairement des savoirs de base. Donc, alors évidemment, il faut savoir écrire le français et également maîtriser les calculs de base, avoir un peu de pédagogie, savoir expliquer les choses en les formulant de manière différente, de façon à ce que les gens comprennent sans se braquer.
2: Et on a beaucoup de chance, c'est que nous avons une formatrice formée.
1: Formatrice pour adultes, et j'ai travaillé 10 ans au sein d'une association qui lutte contre l'illettrisme.
0: D'ailleurs, justement, je voulais vous poser cette question. Vous avez déjà été dans une autre structure comme celle-ci ?
1: Ben voilà, oui. Enfin, moi j'ai travaillé pendant 10 ans en tant qu'assistante pédagogique.
0: Donc, ça sera au cas par cas, à partir du mois de septembre, la personne qui viendra, ou le Beaumontois qui viendra vers vous, est-ce que ce sera ce que vous allez proposer, le dispositif que vous proposez, ce sera en groupe ou individuel ?
1: Initialement, ce sera de l'individuel, et en fonction des disponibilités de chacun, l'idée c'est aussi de concevoir en parallèle des ateliers, donc des accompagnements en groupe.
0: D'accord.
1: Dans un premier temps, la stimulation.
2: Dans un premier temps, sachant que ces personnes ont beaucoup de mal à se montrer aux autres, parce qu'il y a ce regard, forcément. C'est vrai que le face à face, mon bénévole, mon apprenant, ça rassure, jusqu'à ce qu'ils aient une certaine autonomie et reprennent confiance. Et à partir de ce moment-là, effectivement, on peut les conduire vers des ateliers un peu plus collectifs, mais parce qu'il y a vraiment un besoin de confiance en soi. Et ça, c'est important. C'est pour ça que les bénévoles, je vous dis, c'est l'envie d'aider l'autre. Après, voilà, on formera, on a tout ce qu'il faut pour former les personnes. Et on a déjà des bénévoles qui sont formés, d'ailleurs.
0: Donc, vous prenez vos quartiers au mois de septembre à la MJC de Persan. Est-ce que on va pouvoir vous retrouver sur un événement dans la ville bientôt ?
1: On
0: espère.
1: Au forum des associations.
0: Au forum des associations, vous y serez ?
2: Oui,
0: d'accord.
2: Oui, on y sera. Et le 1er octobre, c'est ça que je me gourre pas ? Normalement, le 1er octobre, dans le cadre des Journées nationales de lutte contre l'illettrisme, on monte un événement au Palace de Beaumont. En partenariat avec France Travail, où on va inviter des entreprises notamment, et puis toute personne intéressée d'ailleurs, pour pouvoir faire des échanges après avoir visionné des petits courts-métrages.
1: Sous forme de ciné-débat.
2: Voilà, un ciné-débat de façon à ce que les entreprises prennent conscience qu'ils ont dans leurs salariés des personnes en situation d'illettrisme et de pouvoir les accompagner. Et puis aussi de pouvoir embaucher des personnes en situation d'illettrisme, puisque derrière, on peut mettre notre association, par exemple. Ça a été le cas pour Trior. Il y a eu des travaux qui ont été mis en place pour aider des personnes qui aujourd'hui savent lire et écrire.
0: C'est Trior qui est venu vers vous ?
2: Alors non, on avait fait la promotion lors de la... Il y a 8 ans,
1: de forts besoins,
2: 7-8 ans maintenant, lors justement d'un ciné-débat au Palace. Ils sont venus. Madame Arnay donc faisait à l'époque partie de Trior, et au vu de l'intérêt effectivement de l'entreprise, ils ont effectivement mis en place des cours pour les personnes.
1: L'accompagnement, ouais.
2: Voilà. Donc c'est faisable sur notre territoire.
0: Alors sous votre stand, il y a 4 jeux. Qu'on peut parcourir. Est-ce que vous pourriez nous en dire un petit peu plus, parce que c'est très intéressant. Juste après, on repart avec un diplôme. C'est ça ?
1: C'est ça.
0: Oui.
1: En fait, face aux 4 éléments, donc à la thématique de cette année, on associe des jeux de lettres majoritairement. Donc ça va. liées à différents degrés d'illettrisme. Ça va être des plus faciles donc à la construction de mots grâce à des lettres, la construction de mots ou de phrases à partir de syllabes ou de mots déjà composés, l'association d'images et mots. Des choses qui sont adaptées aux enfants, mais qui concernent également certains adultes.
0: Certains adultes aussi peuvent s'y prêter.
2: Bien sûr, tout à fait.
1: En soi, on accompagnera des adultes. Mm-hmm. Une personne en situation d'illettrisme est adulte.
2: Les syllabes, c'est pour l'eau. Donc, on a créé bateau, rivière, etc. Donc, il faut qu'ils retrouvent les petites balles de ping-pong avec les syllabes dedans et recomposer le mot. Pour le vent, c'est des petites balles de ping-pong qu'on doit souffler. Et là, c'est le son. Donc, on montre une image, par exemple, arbre. Et la petite balle doit s'orienter vers la bonne image parce que là, on est sur du son. Le feu, c'est les flammes. Donc là, c'est les constructions aussi avec des mots et des images. Ouais. Et puis, l'air, je ne sais plus.
1: L'air, c'était les balles.
2: L'air, c'est les balles. Et la terre, c'est des images aussi, où on regarde l'image et on doit recomposer le mot arbre, fleur, etc. Donc c'est des choses très simples, mais qui pour une personne en situation d'illettrisme peut être extrêmement compliqué. Donc c'est pour ça qu'on invite aussi les adultes à jouer avec leurs enfants s'ils veulent, pour pouvoir faire tout ça. Donc on a créé un petit passeport.
0: Voilà.
2: Et ensuite, vous repartez avec votre petit diplôme de famille ou individuel.
0: Alors, avant de partir, est-ce que vous pourriez nous donner les contacts si on veut vous joindre, si on veut adhérer à l'association ?
1: Alors, on a une adresse mail, l'association, donc l'engager, les savoirs pour, vers la liberté, et c'est langage.lsvll@gmail.com.
0: Très bien.
1: Merci.
0: Merci à vous et on vous retrouve au Forum des associations.
2: Avec grand plaisir, merci beaucoup.
0: Et
2: merci
0: pour dans les locaux accueil. De la MJC. Merci.
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0: En direct du parc de Lèche, c'était Clara Luciani.
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0: Nous sommes à présent avec l'association Les Artistes Éveillés. Bonjour.
2: Bonjour.
0: Alors, est-ce que vous pourriez vous présenter, présenter votre association ?
2: Bonjour, donc je suis Thomas Edmond, président de l'association Les Artistes Éveillés. Nous sommes une association d'art persanaise qui vient de se créer en janvier 2026. On est tout nouveau et on propose de la peinture, de la musique, du cinéma. Et nous voulons développer donc un réseau d'artistes et de bénévoles intéressés par l'art de manière générale et de l'art positif, bienveillant et lumineux.
0: Alors, vous êtes artiste à la base ?
2: Oui, moi-même, je suis artiste. J'ai fait des études de peinture au lycée. Maintenant, je suis en licence cinéma à l'université et j'ai toujours fait de la peinture. Ma grand-mère me donnait des cours de peinture lorsqu'on était petit dans ma ville et donc j'ai fait des expositions. Et à présent, à 21 ans, j'ai envie de lancer à Persan, dans ma ville où on est arrivé il y a 3-4 ans maintenant, une exposition de peinture. Une dynamique autour du cinéma également, des tournages et même de la musique puisque je chante aussi.
0: Oh, c'est très large, vous portez plusieurs casquettes. Sous votre stand, on peut voir une exposition, ce sont vos peintures.
2: Ce sont mes œuvres, exactement. On voit de l'acrylique sur toile, donc ce sont des peintures que j'ai réalisées surtout une série en Italie lors de mon voyage scolaire au lycée que j'ai choisi de vous présenter aujourd'hui. Et un petit peu aussi de pastel, donc une série d'arbres que j'avais faite puisqu'on est dans les éléments aujourd'hui. J'ai voulu présenter... il y en a 10 hein, des œuvres sur les arbres et là j'en ai présenté 3 aujourd'hui.
0: C'est très beau. Alors, vous vous inspirez de quoi ou de qui ? Comment vous créez vos peintures, vos œuvres ?
2: Ce qui m'inspire, moi, c'est vraiment les paysages, c'est la nature et c'est au cœur de l'association, cette connexion avec soi, avec le vivant. Donc, je prends beaucoup de photographies, surtout avec mon téléphone quand je suis en balade ou en voyage, c'est le plus pratique. Et donc, lorsque je vois un beau paysage ou même des beaux petits éléments, je choisis de les prendre en photo et plus tard chez moi, j'en fais des dessins, j'en fais des aquarelles ou des peintures.
0: Ça vous arrive de commencer une œuvre et puis de la terminer des mois plus tard ?
2: Oui, souvent, entre le temps de commencer l'œuvre et de travailler sur ma musique à côté ou mes courts-métrages, je peux reporter, surtout pour la peinture, beaucoup plus tard une œuvre. Mais heureusement, il existe donc les expositions avec des dates limites pour proposer les œuvres. Donc ça me force, ça m'oblige à être productif et à les terminer à temps, on va dire.
0: Vous êtes partenaire de la MJC de Persan.
2: Exactement.
0: Vous avez déjà exposé au sein des locaux de la MJC.
2: Oui, tout à fait. Dans le hall, j'avais proposé une quinzaine d'œuvres et le public avait beaucoup aimé surtout l'acrylique, donc j'en suis très content et ça a marqué notre rencontre avec la MJC autour de ce projet. Puis après j'ai fait des petits concerts aux 60 ans de la MJC, je suis passé sur scène à d'autres petits événements, j'ai pu faire un atelier de peinture également pour les enfants, c'était de la gouache, également pour les 60 ans de la MJC et donc on a commencé à créer des liens autour de l'art et aujourd'hui on est partenaire avec mon association Les Artistes Éveillés.
0: Donc, alors, vous avez donné un concert pendant les 60 ans de la MJC, donc vous avez tout un répertoire. Vous allez sortir un album ?
2: Oui, j'ai sorti un EP avec 7 chansons qui est sur les plateformes. Moi, sur les plateformes, c'est Thomas Edmond. Et mon EP, c'est Esquisse de Luxe. Mm-hmm. Parce que Esquisse, c'est le premier dessin, c'est le lancement. Et un EP, ça sert à présenter un peu l'univers. Je commençais avec du rap et un petit peu de la pop. Et maintenant, je suis que dans la pop. Et je prépare donc un projet de musique. J'ai déjà 15 chansons qui sont prêtes pour sortir bientôt. Et avec mes amis compositeurs que j'ai rencontrés au lycée, dans mon lycée d'art ou à l'université maintenant, on enrichit ça et bientôt on sortira les projets et grâce à l'association, le but c'est de rassembler des artistes qui soient intéressés pour faire des concerts, des petits festivals avec nous et de créer un réseau pour justement enrichir nos projets tous ensemble comme les miens.
0: Vous êtes musicien aussi, vous jouez d'un instrument?
2: Non, moi je chante et j'écris seulement mes textes. Donc j'écris également mes scénarios de films, j'écris mes chansons et je peins, etc. Tout ce qu'on a dit juste avant.
0: Mais comment vous faites pour vos cours, puisque vous devez avoir un emploi du temps bien chargé?
2: Oui, tout à fait. Donc surtout pendant les vacances, je peins principalement. Et mes études, ce sont donc du cinéma, donc ça me permet de créer des courts-métrages pour l'université, de les proposer au festival sur ce modèle. Et j'ai allié il n'y a pas longtemps la musique et le cinéma, puisque j'ai réalisé une comédie musicale qui s'appelle Le cœur à la fête, avec des jeunes qui sont à une soirée. Il va y avoir la rupture du couple principal pendant qu'ils organisent la fête d'anniversaire surprise de leur ami. Donc c'est toute une organisation. Et j'ai donc réuni les compositeurs que je connaissais. On a fait 5 chansons qui ont beaucoup plu. Et donc j'essaye d'allier tout ensemble.
0: Cette comédie musicale, on peut la voir où, quand?
2: Elle est sur ma chaîne YouTube actuellement, qui est Thomas Edmond, donc mon prénom et mon nom de famille. Et je l'ai proposée récemment à des festivals. Elle a été sélectionnée au French Duck Film Festival, par exemple. Et surtout sur ma chaîne YouTube, pour l'instant, elle n'a pas de programmation encore en cinéma, parce que c'est un projet étudiant. Je montre tout sur ma chaîne, mes vidéos de vlog, de peinture, de cinéma. Et voilà, dans les festivals, petit à petit, on commence.
0: Et puis, du côté cinématographique, donc il y a des courts-métrages qui sont envisagés, comment ça se passe?
2: Oui, on a créé l'association pour réunir des membres et avoir des subventions pour enrichir nos projets. Par exemple, dans le cinéma, on pourra faire une sélection de projets. Moi, j'ai déjà des scénarios en tête qu'on pourrait commencer.
0: Et, avec des jeunes personnes?
2: Pas encore, justement, parce qu'on vient d'arriver. Là, c'est le premier événement qu'on fait. Donc, je cherche un maximum à créer un réseau à Persan et dans la communauté de communes. Parce que moi, j'étais à l'université Paris 8 à Saint-Denis. Donc, j'ai mon réseau sur Paris et j'aimerais bien aussi retrouver des jeunes qui sont motivés comme moi dans ma commune pour qu'on crée tous ensemble.
0: Il y a des projets bientôt à la rentrée. On va pouvoir vous retrouver au forum.
2: Oui, au forum des associations, et aussi on organise une projection d'un film documentaire au Beaumont Palace, donc c'est juste à côté, puisque j'ai réalisé un film sur l'histoire du Beaumont Palace, sur ce cinéma emblématique qui a été créé dans les années 1900. C'est quand même l'un des premiers cinémas qui a été créé, donc on revient sur l'enjeu de sa création, ses évolutions dans le temps, comment il a survécu à la Seconde Guerre mondiale. Il faut savoir qu'il a été occupé par les Allemands pendant la Seconde Guerre mondiale, et également comment fonctionne le CNC, car c'est un cinéma communal qui a aussi besoin des aides de la ville de Beaumont. Donc on raconte tout ça dans un film de 1h20 qui sera le 18 septembre, juste avant les journées du patrimoine.
0: Et c'est vous le réalisateur?
2: C'est moi qui ai réalisé, oui.
0: Et juste après, il y aura un échange avec le public?
2: Exactement. On va faire donc 1h20 de film, et ensuite il y aura un dialogue. Je vais expliquer l'histoire de la création de ce documentaire. Il faut savoir que je l'ai réalisé pour un cours d'économie du cinéma, où on étudiait les cinémas emblématiques, mais du côté des salles et vraiment du public, pas des films ou quoi. Et la professeure nous avait dit de choisir un cinéma un peu original, et forcément le Beaumont Palace, avec toute son histoire, j'étais obligé d'en faire un projet.
0: C'est déjà noté ou pas encore?
2: Oui, il a été noté.
0: C'était quoi votre note?
2: Je connais pas la note exacte du film, mais sur les 3 projets qu'on a eu, j'ai eu 17 sur 20 dans toute la matière. Donc ça a été très apprécié.
0: C'est très bien. Et puis pour terminer, sous votre stand, on peut voir vos peintures. Qu'est-ce qu'on peut retrouver d'autre?
2: On peut retrouver un atelier de coloriage aujourd'hui. J'ai dessiné 5 modèles avec une grenouille, des nénuphars pour le thème de l'eau. Il y a également un chat et quelques paysages pour que les enfants puissent colorier eux-mêmes à partir de dessins originaux et donner envie aux jeunes, aux artistes, à tout le monde de rejoindre l'association si jamais ils sont motivés par les expositions ou par ce qu'ils peuvent découvrir, la musique ou le cinéma.
0: Et puis, dernière question, est-ce que vous donnez des cours? Et si on veut vous joindre, adhérer à l'association, comment on fait?
2: Je ne donne pas de cours, mais il m'arrive de faire des tutos sur ma chaîne YouTube. Donc premièrement, il y a ma chaîne YouTube Thomas Edmond, c'est Thomas et Edmond, c'est E-D-M-O-N-D, et il y a le mail de l'association qui est lesartisteveillees@gmail.com. C'est tout simple, les artistes éveillés.
0: Merci.
2: Merci.
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0: On poursuit maintenant avec l'atelier Cham. Bonjour.
3: Bonjour.
0: Alors, est-ce que vous pouvez présenter votre atelier, votre association, votre partenariat avec la MJC ?
3: Donc, je suis Cham, fondatrice de Les Ateliers de Cham depuis 2017. Donc, on est spécialisé dans les ateliers créatifs, donc pour enfants et adultes, autour du mouvement, du vent et du recyclage. Donc aujourd'hui, on participait ici à l'événement avec la création de moulins à vent en transformation d'intercalaire, donc pour rentrer dans le thème du vent. On a pris des intercalaires, on a fourni des gabarits, donc une forme à redessiner sur l'intercalaire. Ensuite, on découpe la forme. On découpe des traits pour plier ensuite l'hélice. Tout ça est fixé sur une tige de métal qui est rattachée sur un tuteur. Mmh. Et donc après, avec le vent, l'hélice qu'on a fabriquée tourne.
0: Alors, depuis l'ouverture de cette parenthèse d'été, les enfants ont envahi votre stand. Combien de moulins à vent avez-vous fabriqué avec
3: On en a fait 35 au total.
0: Wow, 35 aujourd'hui, oui. Il y a eu des idées assez originaux.
3: Oui. Beaucoup de jolis dessins, on a eu des décorations sur le thème de la mer, donc l'eau, on a eu beaucoup de fleurs et quelques décorations avec des dessins géométriques.
0: Les filles et les garçons sont venus, hein.
3: Oui.
0: C'était pas uniquement des filles.
3: Et les adultes.
0: Et les adultes aussi.
3: Oui.
0: Ah d'accord, ok. Vous faites d'autres activités sur la ville ?
3: Alors sur la ville pour l'instant, on n'a pas d'autres animations de prévues, mais... Peut-être qu'en 2027, on fera un atelier autour des cerfs-volants, avec une conception de cerfs-volants, donc de A à Z, avec la fixation des baguettes de bambou sur la voilure, sur la feuille de papier, l'installation des rubans, du fil et l'envol.
0: Et dans l'association, vous avez combien de bénévoles ?
3: Nous, on n'est pas beaucoup, on est 3-4. Et on est spécialisé donc dans les cerfs-volants, les toupies et les moulins à vent depuis 40 ans.
0: Vous avez déjà des cerfs-volants avec des formes assez étranges, tout ça ?
3: Oui, on a une exposition autour des cerfs-volants du monde, donc avec des modèles traditionnels. On a une trentaine de pays, du coup des cerfs-volants d'une trentaine de pays. Donc on va avoir des cerfs-volants rectangulaires, on va avoir des cerfs-volants en forme de mantes religieuses, de crabes.
0: C'est pas facile à fabriquer, à faire voler aussi.
3: Alors, pour les faire voler, quand ils sont bien préparés, c'est pas trop compliqué. On a vraiment des cerfs-volants traditionnels, donc avec une seule ligne, monofile. Et pour les fabriquer, oui, certains demandent plus de technicité, où on va devoir apprendre à tailler le bambou. Donc on taille le bambou, ensuite on va par exemple le chauffer sur une lampe à alcool pour le mettre en forme. Et du coup on va pouvoir fabriquer des cerfs-volants en volume.
0: Et puis pour les toupies, est-ce que vous pourriez nous en dire plus ? Comment on fabrique des toupies ? Est-ce que vous participez aussi à des concours ?
3: Oui, alors on organise du coup deux festivals de toupies sur l'année. Un au mois de février et un au mois de mars, donc dans le Val d'Oise. Un à Marines et le second à Vauréal. Et on participe aussi à la Coupe du Monde de toupies jonglage.
0: D'accord.
3: Donc là, ça va être une toupie sur laquelle on installe un fil. Ensuite, on la lance, on peut la rattraper dans la main, la faire aller sur le fil. Donc, c'est des toupies qui sont assez anciennes, au départ en bois. Maintenant, elles sont aussi en plastique. Et on peut faire plein de figures avec.
0: Et le plus facile à fabriquer, c'est les moulins à vent.
3: Oui, moulin à vent ou les toupies.
0: Les toupies
3: aussi. Je dirais que les toupies, c'est assez facile à fabriquer. Une fois qu'on a compris qu'il faut bien trouver le centre et mettre l'axe bien droit, on peut vraiment s'amuser et transformer énormément d'objets en toupie.
0: Et puis pour terminer, est-ce que vous êtes à la recherche de bénévoles ?
3: Alors oui et non. Lors de l'organisation des festivals, on recherche des bénévoles. Pour le mois de février, mars et le mois de mai également pour le festival des cerfs-volants.
0: Et si on veut vous joindre, si on veut avoir plus d'informations, est-ce que vous pouvez laisser des coordonnées ?
3: Oui, alors vous pouvez nous envoyer un mail à les ateliers, donc ateliers au pluriel, les ateliers de Cham, donc de D-E et Cham, mon prénom, donc S-H-A-M @gmail.com.
0: Merci.

0: On referme cette parenthèse d'été au rythme des quatre éléments avec les pompiers de Persan. Bonjour.
1: Bonjour à vous.
0: Alors aujourd'hui, au parc de Lèche, vous avez installé un camion de pompiers, le véhicule, pour expliquer au public comment fonctionne le métier de pompier. Comment s'est passée cette journée pour vous ?
1: Cette journée s'est relativement bien passée. Comme je l'avais prévu, le camion attire beaucoup les enfants. C'est un camion qui a vocation à l'incendie, justement à combattre le feu, ce qu'on appelle dans notre jargon un fourgon pompe-tonne, un FPT. Et le but, c'est d'attirer les enfants. Malheureusement, peu d'échanges, parce qu'ils voient surtout le camion, ça les fait briller. Quelques échanges avec les adultes. Mais voilà, après sur internet on peut trouver plein de vidéos, dont une qui avait été tournée avec le concours des sapeurs-pompiers du Val-d'Oise au centre de formation départementale, d'une émission qui est quand même relativement célèbre qui s'appelle « C'est toujours pas sorcier ». Le titre de l'émission est « Au feu les pompiers », donc vous pouvez retrouver dessus beaucoup d'informations sur comment se passe le feu.
0: On vous retrouve notamment tout au long de l'année sur des événements de la municipalité de Persan où on vous a vu à Proxred Aventure et, la semaine dernière. On vous retrouvera au mois de septembre pendant le forum.
1: Effectivement, nous sommes régulièrement sollicités et nous faisons partie, je pense, Madame Potin est derrière et pourrait le confirmer. Nous faisons partie des partenaires réguliers de la mairie. Nous étions sur le Proxred samedi. Nous serons effectivement normalement sur le forum des associations de début septembre. Je dis normalement parce que l'actualité, je ne veux pas vous l'apprendre, est très, très sensible actuellement et nous avons beaucoup de sollicitations extra-départementales. Et même si le centre de Persan peut paraître de plus petite taille par rapport aux autres structures du département, nous avons des personnels qui ont participé au renfort de Fontainebleau et qui sont aussi également partis dans le sud de la France.

0: d'avoir suivi cette émission spéciale, la radio locale Alternative FM, votre radio de proximité, continue de vous accompagner tout au long de l'été. Très belle fin de journée à tous.
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1: 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Bonjour à toutes et à tous et bienvenue en direct du parc de Lèche. Aujourd'hui, Alternative FM, votre radio locale a installé son studio mobile pour partager avec vous une parenthèse d'été au rythme des 4 éléments. Pendant cette émission, nous allons rencontrer celles et ceux qui font vivre la Maison des Jeunes et de la Culture, ses partenaires et bien sûr les habitants venus profiter de cette belle après-midi. Morgane Despons, bonjour.
2: Bonjour Marie.
1: Vous êtes la directrice de la Maison des Jeunes et de la Culture. Comment vous et votre équipe avez imaginé cet après-midi et au parc de Lèche et pourquoi avoir choisi le thème des 4 éléments et surtout que représente cette parenthèse d'été?
2: Alors, chaque été, nous avons à cœur de proposer un temps fort ouvert à tous. Après la parenthèse bien-être, la parenthèse nature, nous avons voulu cette année construire cette journée avec les associations locales et les associations partenaires de la MJC. L'idée était double, d'abord d'offrir aux habitants un moment convivial avec des animations et des ateliers gratuits en plein air pour se rencontrer et pour partager une expérience ensemble. Et ensuite, c'était une manière aussi de renforcer les liens entre les acteurs de territoire et de valoriser la richesse du tissu associatif local. Alors pour ce qui est du thème, en fait, le thème des 4 éléments est un thème universel qui parle à tout le monde. Il est à la fois suffisamment vaste pour laisser libre cours à l'imagination et permettre à chaque association partenaire de proposer une animation en lien avec son savoir-faire. Et du coup, ça en faisait un excellent fil conducteur pour cette journée.
1: Alors, sous votre stand, vous avez du maquillage oui. proposé aux enfants, mais aux grands également.
2: À tous.
1: À tout ouais. le monde. Et c'est avec le thème toujours des 4 éléments.
2: Tout à
1: Quel
2: fait.
1: Quel genre de maquillage on peut retrouver?
2: Alors, on a fait des flammes pour symboliser le feu. On a fait des vagues pour l'eau. Des fleurs pour la nature. Qu'est-ce qu'on avait d'autre encore? Des nuages pour symboliser l'air, le ciel, voilà.
1: Et la MJC ne propose pas uniquement des ateliers, vous avez d'autres missions que vous menez auprès des habitants. Est-ce que vous pourriez nous en parler un peu?
2: Oui, bien sûr. Alors déjà aujourd'hui, on propose des ateliers, mais en fait, on était l'association organisatrice de la journée. Et sinon, en effet, on connaît souvent la MJC pour ses activités, mais notre rôle va évidemment bien au-delà. Nous sommes un lieu de vie ouvert à tous, où l'on peut apprendre, rencontrer des personnes, monter des projets, être accompagné et s'impliquer dans la vie locale. Et notre mission, c'est avant tout de créer du lien social et de permettre à chacun et chacune, quel que soit son âge, de s'épanouir et de devenir acteur de son territoire.
1: Est-ce que vous pourriez nous en dire un petit peu plus sur le partenariat avec Emmaüs Connect ? C'est nouveau ?
2: Ah oui, Emmaüs Connect, en effet, c'est un nouveau partenariat. En fait, on est la MJC est devenue depuis peu relais numérique, donc structure relais numérique. Et donc, ça permet en fait d'offrir aux personnes qui sont dans une précarité sociale, économique ou numérique, un équipement. Numérique, donc des ordinateurs, ça peut être aussi de l'équipement pour la téléphonie mobile, les cartes SIM, etc. Donc voilà, c'est vraiment pour permettre aux personnes d'être équipées à la maison. Donc évidemment, il y a des critères hein, pour pouvoir y accéder, ce sera pas pour tout le monde, il faut vraiment être dans une précarité sociale, numérique ou économique.
1: Il y a beaucoup de personnes qui viennent à la MJC pour bénéficier de ça.
2: Alors pour l'instant, on a ouvert le service pour l'instant principalement aux adhérents de la MJC qui sont déjà engagés dans le parcours numérique, donc qui viennent très régulièrement à la MJC pour apprendre à utiliser l'ordinateur et à découvrir en autonomie les démarches numériques. Voilà, donc là on est vraiment dans un processus d'éducation populaire pour permettre aux gens d'apprendre et de devenir autonomes. Et donc là, ce service avec le relais numérique permet de continuer de poursuivre en fait l'autonomie parce que souvent les personnes ne sont pas équipées à la maison. Donc elles gardent une dépendance aussi avec la MJC. Et là, le fait de pouvoir offrir à prix très réduit, parce que c'est vrai que je ne l'ai pas dit, c'est un équipement à prix solidaire, ça permet aux gens de s'équiper à la maison et de continuer leur parcours d'autonomie de chez soi.
1: Et si vous deviez résumer cette saison qui vient de s'écouler en trois mots, ce serait lesquels choisir ?
2: En trois mots, c'est difficile de choisir.
1: Volonté, persistance, combativité.
2: Alors, on va dire enthousiasme. Voilà, toujours. Qu'est-ce que je pourrais dire d'autre ? Détermination et joie. Voilà, la joie, c'est aussi important et c'est aussi ce qui fait qu'on a envie de continuer, d'aller vers les autres, de faire que cette MJC reste un lieu de vie, de joie, de sourire, pour se rencontrer, pour continuer à monter des projets ensemble et à bâtir l'avenir.
1: C'est pas la première fois que la MJC sort de ses murs et organise un événement sur la ville. Qu'est-ce qui vous rend la plus fière lorsque vous voyez le parc de Lèche rempli de familles comme aujourd'hui ?
2: Bah, écoutez, c'est vrai qu'on aime aussi sortir de nos murs, aller vers, comme on dit, hein, aller vers les habitants. Ce type d'action dans le parc est très important pour nous parce que des fois, on nous voit pas ou les gens ne nous connaissent pas forcément malgré que la MJC a 60 ans et qu'elle est là depuis de très nombreuses années sur le territoire. C'est toujours essentiel d'aller vers les habitants. Donc c'est vrai que ce qui nous rend heureux, ce qui nous rend fiers, c'est déjà de voir toute cette belle collaboration avec les associations partenaires et puis les sourires, la satisfaction des habitants, des personnes, des personnes, des petits, des grands, des ados qui passent des moments agréables ensemble. Voilà, ce côté aussi intergénérationnel, c'est important pour nous.
1: Et vous collaborez avec pas mal de partenaires. Cette année, vous avez de nouveaux partenaires qui sont venus.
2: Oui, on développe, comme on dit, notre ancrage territorial.

0: aussi ce qui permet de bah voilà d'apporter un savoir-faire différent, un autre regard et puis finalement c'est les habitants aussi, les personnels et personnelles qui en bénéficient de tout ça. Donc nous c'est vraiment cet objectif et cet intérêt général qui nous tient quoi. Donc on aime travailler avec des partenaires, les projets sont plus riches, ça permet de toucher plus de monde et puis d'offrir plus d'opportunités aussi. Donc c'est important de pas rester isolé.
1: Je suppose que les adhérents persanés vous font des retours. Quel a été le plus beau que vous avez reçu cette année?
0: Alors, on a eu de très beaux témoignages parce que la MJC traverse aussi une période difficile. Je ne vais pas rentrer dans les détails forcément, mais comme beaucoup d'associations aujourd'hui, la santé financière est très fragile. Et on a fait une communication évidemment auprès de nos adhérents et on a eu des témoignages très très forts qui nous disent mais c'est notre MJC, elle est précieuse, on tient à elle, qu'est-ce qu'on peut faire, il faut qu'elle continue à exister. Donc ça c'est des choses qui sont poignantes.
1: Et une journée comme celle-ci apporte forcément une autre dimension que lorsqu'on assiste à un spectacle dans la MJC. Est-ce que vous avez l'ambition de rouvrir une nouvelle parenthèse cet hiver?
0: Alors c'est vrai que les parenthèses, on les fait plutôt l'été.
1: D'accord.
0: On les fait plutôt l'été, mais pourquoi pas? De toute façon, rien n'est figé dans le marbre. Il y a des choses que on travaille une programmation pour la saison. Là, elle est déjà projetée évidemment pour la saison 2026-2027. Mais on se laisse toujours la possibilité de créer, d'avoir des nouvelles initiatives un peu spontanées. Donc on verra. Mm-hmm. On verra.
1: Alors, les inscriptions sont déjà ouvertes. On peut s'inscrire à la MJC, adhérer dès maintenant pour la nouvelle année.
0: Tout à fait. La MJC, déjà, elle reste ouverte tout l'été. Donc, vous pouvez venir nous voir quand vous le souhaitez. On est ouvert du lundi au vendredi. Donc, sur des horaires un peu plus restreintes que d'habitude. C'est 9h30, 18h. Mais voilà, si vous souhaitez venir juste vous renseigner ou même procéder à une inscription, c'est tout à fait possible. Et ensuite, on sera présent au forum associatif à la rentrée. Donc, si je dis pas de bêtises, c'est le samedi 5 septembre au gymnase Jacques Duclos. Et ensuite, on aura aussi nos portes ouvertes le samedi 12 septembre. Mmh. Et donc là, c'est un temps fort de la rentrée où les personnes peuvent venir découvrir les activités qu'on propose, les essayer, rencontrer les professeurs, avant vraiment de commencer la saison des activités.
1: Est-ce qu'il y aura des nouveaux ateliers qui seront mis en place pour la rentrée ?
0: Oui, il y a des nouveaux ateliers. Alors, je vais faire marcher ma mémoire, là, d'un seul coup. Donc, on va proposer de la danse afro. Ça, c'est une nouvelle activité. D'ailleurs, vous allez pouvoir vous initier tout à l'heure à la danse afro. C'est à 17h. Donc ça, ce sera l'année prochaine. Ce sera le mercredi soir. J'ai pas les horaires exacts en tête. Je crois que c'est 20h-21h. On propose aussi un atelier de comédie musicale pour les ados, parce que jusqu'à maintenant c'était pour les enfants 8-12 ans et maintenant on en ouvrira un pour les ados. Là il n'y en a pas d'autres qui me viennent en tête, mais voilà.
1: Et la MJC, ce sont des activités mais avant tout des rencontres. Et aujourd'hui les rencontres sont nombreuses au parc de Lèche. Vous travaillez avec de nouveaux partenaires, vous dites qu'il y a l'Engagé, c'est une nouvelle association qui vient tout juste de s'ouvrir sur la ville de Persan. Est-ce que vous pourriez
0: ils sont à côté de moi là, ils me font coucou
1: nous parler un petit peu de ce partenariat?
0: Écoutez, je pense qu'ils vont venir tout à l'heure pour se présenter. Donc, je vais leur laisser la parole. Mais oui, c'est un nouveau partenariat. Alors, on connaît bien Cécile Carré et Magali Vasquez aussi, puisque on était partenaire de l'association Clé. Et donc ouais, c'était très investi dans cette association là et voilà, c'est une association qui œuvre contre l'illettrisme notamment, mais je les laisserai se présenter, et donc on est ravis

0: voilà, d'avoir tissé ce nouveau lien avec eux.
1: Donc il y aura des projets qui seront menés avec eux à la saison prochaine.
0: Oui, bah déjà on va leur laisser le temps hein, de s'organiser, se construire hein, parce que c'est vrai de monter une association c'est pas de tout repos, surtout quand on a une activité aussi professionnelle en parallèle, mais bien sûr que on va mener des choses ensemble prochainement quoi. Mmh.
1: Mmh. Si vous voulez rajouter quelque chose avant qu'on passe aux associations présentes.
0: Alors merci déjà Marie d'être présente à la radio Alternative FM. Merci aussi à tous nos partenaires et équipes mobilisées pour votre présence aujourd'hui. Votre enthousiasme et votre engagement ont rendu cette journée possible. Donc un grand merci, on est ravis de construire ce projet avec vous au service des habitants.
1: Morgane Despont, merci pour toutes ces informations. Juste après la pause musicale, on passe avec l'association L'Engagé.
0: Merci Marie.
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0: Nous sommes bien en direct du parc de Lèche pour une parenthèse d'été proposée par la MJC de Persan. Nous sommes avec l'association L'Engagée. Mesdames, bonjour.
1: Bonjour.
0: Alors, est-ce que vous pouvez vous présenter l'association ? C'est une jeune association qui vient de s'ouvrir à Persan.
1: Exactement. Toute jeune puisqu'elle a été créée le mois dernier. Cette association, donc intitulée L'Engagée, consiste à lutter contre l'illettrisme, donc accompagner des adultes qui ont été peu scolarisés en langue française, à consolider leur savoir de base et les savoirs, les fondamentaux.
0: Alors, l'association a été ouverte il n'y a pas très longtemps ?
2: Non, il y a 3 semaines officiellement. Donc c'est un projet que nous avons monté à plusieurs amis en fait.
1: C'est ça.
2: Notamment une de nos grandes amies, Madame Colna, qui est à l'Agence nationale de lutte contre l'illettrisme. Et moi, évidemment, parce que j'en fais partie depuis très longtemps. Ça fait 10 ans que je travaille pour l'illettrisme sur la ville de Persan. Et on s'est malheureusement rendu compte que la communauté du Haut-Val d'Oise était une...
1: atteignait des taux d'illettrisme supérieurs à la moyenne nationale.
2: Voilà, donc on s'est dit qu'il fallait absolument qu'on arrive à monter une association pour aider les Persanais, les Beaumontois évidemment autour, et surtout qu'ils puissent ne pas se déplacer trop loin et qu'ils puissent rester sur Persan pour qu'on puisse les accompagner.
0: Alors, depuis, je suppose que vous n'avez pas encore d'adhérents. Vous êtes à combien de bénévoles dans l'association ? Ça démarre doucement ?
2: Doucement,
1: c'est ça. On a déjà des bénévoles de formés. Et maintenant, l'idée, c'est de nous faire connaître davantage pour répondre aux besoins de ces publics.
0: D'accord. Donc, vous profitez de cette parenthèse d'été pour vous faire connaître sous
1: bien
0: votre
1: sûr.
0: Stand. Aujourd'hui, vous proposez quoi ?
2: Alors, dans un premier temps, je voulais remercier la MJC qui nous a accueillis à bras ouverts pour nous prêter un bureau, des salles pour qu'on puisse commencer à travailler dès le mois de septembre avec nos futurs apprenants, puisque pour l'instant, on n'a pas de local. Hein. Donc, grâce à eux, on va pouvoir développer l'apprentissage sur Persan. Alors, notre stand, ce sont des jeux sur les lettres en lien avec les 4 éléments. Donc les enfants ou les adultes peuvent composer avec des syllabes, des lettres, des mots. Donc on utilise le son, l'image et évidemment la construction de mots avec
1: de
2: les
1: mots,
2: lettres.
1: De phrases.
2: Voilà. Ils ont quatre stands à faire, un petit passeport et s'ils réussissent tout le passeport, ils repartent avec un petit diplôme.
0: Donc c'est pour les enfants mais c'est pour les adultes aussi.
2: Aussi.
0: Vous en avez reçu là aujourd'hui ? D'adultes ? Pas
1: et
0: encore.
1: Non.
0: D'accord. Donc, à partir de septembre, vous serez dans les locaux de la MJC. Et comment ça va fonctionner, l'association ? Vous allez être en partenariat avec d'autres structures ?
2: Alors, on a un partenariat sûr avec la MJC. Et là, je suis en train de travailler avec la France Travail. Qui donc est très impliqué dans l'illettrisme depuis toujours, surtout sur Persan en tout cas. Donc on va certainement avoir un partenariat justement pour l'année prochaine, parce qu'il faut le temps que ça se mette en place, pour qu'il y ait un repérage à l'agence France Travail de Persan et qu'on puisse ensuite envoyer en diagnostic donc, à nos bénévoles pour pouvoir avoir des apprenants qui ont besoin, ne serait-ce que pour l'emploi. Alors pour trouver un emploi ou dans leur emploi, sachant que beaucoup d'illettrés travaillent, mais ils sont en situation compliquée par rapport à la lecture et l'écriture, évidemment. Donc ce partenariat se met en place tout doucement. Et puis, bien évidemment, on va tenter aussi de toucher des associations du territoire pour pouvoir accompagner ces personnes aussi au niveau culturel, puisque c'est une chose importante. Donc des visites à Paris, les emmener, leur faire découvrir la culture, puisque une personne en situation d'illettrisme ne s'autorise pas à aller vers la culture.
0: C'est pas évident d'avouer son illettrisme. Comment est-ce que vous pourriez faire en sorte d'aider ces personnes sans qu'ils se sentent gênés ? Comment est-ce qu'on peut faire ? C'est pas évident.
2: On a des techniques. Hein.
1: C'est ça. On a des techniques de repérage.
0: Ah bon ?
1: Puisqu'en fait, ces personnes ont des stratégies de contournement. Et au fil du temps et des années, de nos années d'expérience et de confrontation avec ces publics, on parvient à les déceler. Et l'idée, c'est de les guider, de leur indiquer qu'il est possible d'apprendre à tout âge, de les mettre en confiance aussi et de les valoriser un maximum.
0: Alors, pour être bénévole dans votre association, il faut être formé. Quelles sont les compétences à avoir ?
2: Alors, pour nous, il n'y a pas besoin forcément de compétences. Dans un premier temps, il faut juste avoir envie d'aller vers les autres, de les accompagner sans jugement, hein, puisque justement, l'illettré souvent a honte parce qu'il ne sait pas lire et écrire, donc il ne l'avoue pas. Donc, il faut vraiment être très ouvert dans l'empathie.
1: Nos bénévoles seront formés. Enfin, certains le sont déjà. Et donc, on les forme, on les sensibilise à l'illettrisme, on leur donne des bases de construction pédagogique pour pouvoir construire leurs séquences et les accompagner de manière hebdomadaire, de manière individualisée, en face à face, à un apprenant face à un bénévole, ou au sein d'ateliers, en petits groupes.
0: C'est pas la peine d'être professeur dans les écoles ?
1: Non, pas du tout. Puisque ce sont majoritairement des savoirs de base. Donc, alors, évidemment, il faut savoir écrire le français et également maîtriser les calculs de base, savoir un peu, avoir un peu de pédagogie, savoir expliquer les choses en les formulant de manière différente, de façon à ce que les gens comprennent sans se braquer.
2: Et on a beaucoup de chance, c'est que nous avons une formatrice formée.
1: Formatrice pour adultes, et j'ai travaillé 10 ans au sein d'une association qui lutte contre l'illettrisme.
0: D'ailleurs, justement, je voulais vous poser cette question. Vous avez déjà été dans une autre structure comme celle-ci ?
1: Ben voilà, oui. Moi j'ai travaillé pendant 10 ans en tant qu'assistante pédagogique.
0: Donc, ça sera au cas par cas, à partir du mois de septembre, la personne qui viendra, le personnel qui viendra ou le Beaumontois qui viendra vers vous, est-ce que ce sera ce que vous allez proposer, le dispositif que vous proposez, ce sera en groupe ou individuel ?
1: Initialement, ce sera de l'individuel et en fonction des disponibilités de chacun, l'idée c'est aussi de concevoir en parallèle des ateliers, donc des accompagnements en groupe.
0: D'accord.
1: Dans un premier temps, la stimulation.
2: Dans un premier temps, sachant que ces personnes ont beaucoup de mal à se montrer aux autres, parce qu'il y a ce regard, forcément. C'est vrai que le face à face, mon bénévole, mon apprenant, ça rassure, jusqu'à ce qu'ils aient une certaine autonomie et reprennent confiance. Et à partir de ce moment-là, effectivement, on peut les conduire vers des ateliers un peu plus collectifs, mais parce qu'il y a vraiment un besoin de confiance en soi. Et ça, c'est important. C'est pour ça que les bénévoles, je vous dis, c'est l'envie d'aider l'autre. Après, voilà, on formera, on a tout ce qu'il faut pour former les personnes. Et on a déjà des bénévoles qui sont formés, d'ailleurs.
0: Donc, vous prenez vos quartiers au mois de septembre à la MJC de Persan. Est-ce que on va pouvoir vous retrouver sur un événement dans la ville bientôt ?
1: On
0: espère.
1: Au forum des associations.
0: Vous y serez ?
2: Oui, d'accord. On y sera. Et le 1er octobre, c'est ça ? Que je me gourre pas. Normalement, le 1er octobre, dans le cadre des Journées nationales de lutte contre l'illettrisme, on monte un événement au Palace de Beaumont. En partenariat avec France Travail, où on va inviter des entreprises notamment, et puis toute personne intéressée d'ailleurs, pour pouvoir faire des échanges après avoir visionné des petits courts-métrages.
1: Et sous forme de ciné-débat.
2: Voilà, un ciné-débat de façon à ce que les entreprises prennent conscience qu'ils ont dans leurs salariés des personnes en situation d'illettrisme et de pouvoir les accompagner. Et puis aussi de pouvoir embaucher des personnes en situation d'illettrisme, puisque derrière, on peut mettre notre association, par exemple. Ça a été le cas pour Trior. Il y a eu des travaux qui ont été mis en place pour aider des personnes qui aujourd'hui savent lire et écrire.
0: C'est donc, Trior qui est venu vers vous.
2: Alors non, on avait fait la promotion lors de la...
1: Il y a 8 ans maintenant.
2: Lors justement d'un ciné-débat au Palace. Ils sont venus. Madame Arnais faisait à l'époque partie de Trior. Et au vu de l'intérêt effectivement de l'entreprise, ils ont effectivement mis en place des cours pour les personnes. Voilà. Donc c'est faisable sur notre territoire.
0: Alors, sous votre stand, il y a 4 jeux qu'on peut parcourir. Est-ce que vous pourriez nous en dire un petit peu plus ? Parce que c'est très intéressant. Juste après, on repart avec un diplôme. C'est ça ?
1: C'est ça.
0: Oui.
1: En fait, face aux 4 éléments, donc à la thématique de cette année, on associe des jeux de lettres majoritairement. Donc ça va, liées à différents degrés d'illettrisme. Ça va être des plus faciles donc à la construction de mots grâce à des lettres, la construction de mots ou de phrases à partir de syllabes ou de mots déjà composés, l'association d'images et mots. Voilà. Donc les choses qui sont adaptées aux enfants mais qui concernent également certains adultes.
0: Certains adultes aussi peuvent s'y prêter.
2: Bien sûr, non, tout à fait.
1: En soi, on accompagnera des adultes. Mm-hmm. Une personne en situation d'illettrisme est adulte.
2: Les syllabes, c'est pour l'eau. Donc, on a créé bateau, rivière, etc. Donc, il faut qu'ils retrouvent les petites balles de ping-pong avec les syllabes dedans et recomposer le mot. Pour le vent, c'est des petites balles de ping-pong qu'on doit souffler. Et là, c'est le son. Donc, on montre une image, par exemple, arbre. Et la petite balle doit s'orienter vers la bonne image parce que là, on est sur du son. Le feu, c'est les flammes. Donc là, c'est les constructions aussi avec des mots et des images. Ouais. Et puis, l'air, je ne sais plus.
1: L'air, c'était les balles.
2: L'air, c'est les balles. Et la terre, c'est des images aussi, où on regarde l'image et on doit recomposer le mot arbre, fleur, etc. Donc, c'est des choses très simples, mais qui, pour une personne en situation d'illettrisme, peut être extrêmement compliqué. Donc, c'est pour ça qu'on invite aussi les adultes à jouer avec leurs enfants, s'ils veulent, pour pouvoir faire tout ça. Donc, on a créé un petit passeport.
0: Voilà.
2: Et ensuite, vous repartez avec votre petit diplôme de famille ou individuel.
0: Alors, avant de partir, est-ce que vous pourriez nous donner les contacts si on veut vous joindre, si on veut adhérer à l'association ?
1: Alors, on a une adresse mail, l'association donc L'Engager, les savoirs pour vers la liberté, et c'est langage.lsvll@gmail.com.
0: Très bien.
1: Merci.
0: Merci à vous et on vous retrouve au Forum des associations.
2: Avec grand plaisir, merci beaucoup.
0: Et
2: merci
0: pour dans les locaux accueil. De la MJC. Merci.
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0: En direct du parc de Lèche, c'était Clara Luciani.
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0: Nous sommes à présent avec l'association Les Artistes Éveillés. Bonjour.
2: Bonjour.
0: Alors, est-ce que vous pourriez vous présenter, présenter votre association ?
2: Bonjour, donc je suis Thomas Edmond, président de l'association Les Artistes Éveillés. Nous sommes une association d'art persanaise qui vient de se créer en janvier 2026. On est tout nouveau et on propose de la peinture, de la musique, du cinéma. Et nous voulons développer donc un réseau d'artistes et de bénévoles intéressés par l'art de manière générale, et de l'art positif, bienveillant et lumineux.
0: Alors, vous êtes artiste à la base ?
2: Oui, moi-même, je suis artiste. J'ai fait des études de peinture au lycée. Maintenant, je suis en licence cinéma à l'université et j'ai toujours fait de la peinture. Ma grand-mère me donnait des cours de peinture lorsqu'on était petit dans ma ville et donc j'ai fait des expositions. Et à présent, à 21 ans, j'ai envie de lancer à Persan, dans ma ville où on est arrivé il y a 3-4 ans maintenant, une exposition de peinture. Une dynamique autour du cinéma également, des tournages et même de la musique puisque je chante aussi.
0: Oh, c'est très large, vous portez plusieurs casquettes. Sous votre stand, on peut voir une exposition, ce sont vos peintures.
2: Ce sont mes œuvres, exactement. On voit de l'acrylique sur toile, donc ce sont des peintures que j'ai réalisées surtout une série en Italie lors de mon voyage scolaire au lycée que j'ai choisi de vous présenter aujourd'hui. Et un petit peu aussi de pastel, donc une série d'arbres que j'avais faites puisqu'on est dans les éléments aujourd'hui. J'ai voulu présenter... il y en a 10 hein, des œuvres sur les arbres et là j'en ai présenté 3 aujourd'hui.
0: C'est très beau. Alors, vous vous inspirez de quoi ou de qui ? Comment vous créez vos peintures, vos œuvres ?
2: Ce qui m'inspire, moi, c'est vraiment les paysages, c'est la nature et c'est au cœur de l'association, cette connexion avec soi, avec le vivant. Donc, je prends beaucoup de photographies, surtout avec mon téléphone quand je suis en balade ou en voyage, c'est le plus pratique. Et donc, lorsque je vois un beau paysage ou même des beaux petits éléments, je choisis de les prendre en photo et plus tard chez moi j'en fais des dessins, j'en fais des aquarelles ou des peintures.
0: Ça vous arrive de commencer une œuvre et puis de la terminer des mois plus tard ?
2: Oui, souvent entre le temps de commencer l'œuvre et de travailler sur ma musique à côté ou mes courts-métrages, je peux reporter, surtout pour la peinture, beaucoup plus tard une œuvre. Mais heureusement, il existe donc les expositions avec des dates limites pour proposer les œuvres, donc ça me force, ça m'oblige à être productif et à les terminer à temps, on va dire.
0: Vous êtes partenaire de la MJC de Persan.
2: Exactement.
0: Vous avez déjà exposé au sein des locaux de la MJC.
2: Oui, tout à fait. Dans le hall, j'avais proposé une quinzaine d'œuvres et le public avait beaucoup aimé surtout l'acrylique, donc j'en suis très content. Et ça a marqué notre rencontre avec la MJC autour de ce projet. Puis après, j'ai fait des petits concerts aux 60 ans de la MJC. Je suis passé sur scène à d'autres petits événements. J'ai pu faire un atelier de peinture également pour les enfants. C'était de la gouache, également pour les 60 ans de la MJC, et donc on a commencé à créer des liens autour de l'art, et aujourd'hui on est partenaire avec mon association Les Artistes Éveillés.
0: Donc, alors vous avez donné un concert pendant les 60 ans de la MJC, donc vous avez tout un répertoire. Vous allez sortir un album ?
2: Oui, j'ai sorti un EP avec 7 chansons qui est sur les plateformes. Moi, sur les plateformes, c'est Thomas Edmond. Et mon EP, c'est Esquisse de Luxe. Mm-hmm. Parce que Esquisse, c'est le premier dessin, c'est le lancement. Et un EP, ça sert à présenter un peu l'univers. Je commençais avec du rap et un petit peu de la pop. Et maintenant, je suis que dans la pop. Et je prépare donc un projet de musique. J'ai déjà 15 chansons qui sont prêtes pour sortir bientôt. Et avec mes amis compositeurs que j'ai rencontrés au lycée, dans mon lycée d'art ou à l'université maintenant, on enrichit ça et bientôt on sortira les projets. Et grâce à l'association, le but c'est de rassembler des artistes qui soient intéressés pour faire des concerts, des petits festivals avec nous et de créer un réseau pour justement enrichir nos projets tous ensemble comme les miens.
0: Vous êtes musicien aussi, vous jouez d'un instrument?
2: Non, moi je chante et j'écris seulement mes textes. Donc j'écris également mes scénarios de films, j'écris mes chansons je peins, etc. Tout ce qu'on a dit juste avant.
0: Mais comment vous faites pour vos cours, puisque vous devez avoir un emploi du temps bien chargé?
2: Oui, tout à fait. Donc surtout pendant les vacances, je peins principalement. Et mes études, ce sont donc du cinéma, donc ça me permet de créer des courts-métrages pour l'université, de les proposer au festival sur ce modèle. Et j'ai allié il n'y a pas longtemps la musique et le cinéma, puisque j'ai réalisé une comédie musicale qui s'appelle Le cœur à la fête, avec des jeunes qui sont à une soirée. Il va y avoir la rupture du couple principal pendant qu'ils organisent la fête d'anniversaire surprise de leur ami. Donc c'est toute une organisation. Et j'ai donc réuni les compositeurs que je connaissais. On a fait 5 chansons qui ont beaucoup plu. Et donc j'essaye d'allier tout ensemble.
0: Cette comédie musicale, on peut la voir où, quand?
2: Elle est sur ma chaîne YouTube actuellement, qui est Thomas Edmond, donc mon prénom et mon nom de famille. Et je l'ai proposée récemment à des festivals. Elle a été sélectionnée au French Duck Film Festival, par exemple. Et surtout sur ma chaîne YouTube, pour l'instant, elle n'a pas de programmation encore en cinéma, parce que c'est un projet étudiant. Je montre tout sur ma chaîne, mes vidéos de vlog, de peinture, de cinéma. Et voilà, dans les festivals, petit à petit, on commence.
0: Et puis, du côté cinématographique, donc il y a des courts-métrages qui sont envisagés, comment ça se passe?
2: Oui, on a créé l'association pour réunir des membres et avoir des subventions pour enrichir nos projets. Par exemple, dans le cinéma, on pourra faire une sélection de projets. Moi, j'ai déjà des scénarios en tête qu'on pourrait commencer. Et,
0: avec des jeunes personnes?
2: Pas encore, justement, parce qu'on vient d'arriver. Là, c'est le premier événement qu'on fait. Donc, je cherche un maximum à créer un réseau à Persan et dans la communauté de communes. Parce que moi, j'étais à l'université Paris 8 à Saint-Denis. Donc, j'ai mon réseau sur Paris et j'aimerais bien aussi retrouver des jeunes qui sont motivés comme moi dans ma commune pour qu'on crée tous ensemble.
0: Il y a des projets bientôt. À la rentrée, on va pouvoir vous retrouver au forum.
2: Oui, au forum des associations, et aussi on organise une projection d'un film documentaire au Beaumont Palace, donc c'est juste à côté, puisque j'ai réalisé un film sur l'histoire du Beaumont Palace, sur ce cinéma emblématique qui a été créé dans les années 1900, c'est quand même l'un des premiers cinémas qui a été créé, donc on revient sur l'enjeu de sa création, ses évolutions dans le temps, comment il a survécu à la Seconde Guerre mondiale. Il faut savoir qu'il a été occupé par les Allemands pendant la Seconde Guerre mondiale, et également comment fonctionne le CNC, car c'est un cinéma communal qui a aussi besoin des aides de la ville de Beaumont. Donc on raconte tout ça dans un film de 1h20 qui sera le 18 septembre, juste avant les journées du patrimoine.
0: Et c'est vous le réalisateur?
2: C'est moi qui ai réalisé, oui.
0: Et juste après, il y aura un échange avec le public?
2: Exactement. Ah. On va faire donc 1h20 de film, et ensuite il y aura un dialogue. Je vais expliquer l'histoire de la création de ce documentaire. Il faut savoir que je l'ai réalisé pour un cours d'économie du cinéma, où on étudiait les cinémas emblématiques, mais du côté des salles et vraiment du public, pas des films ou quoi. Et la professeure nous avait dit de choisir un cinéma un peu original, et forcément le Beaumont Palace, avec toute son histoire, j'étais obligé d'en faire un projet.
0: C'est déjà noté ou pas encore?
2: Oui, il a été noté.
0: C'était quoi votre note?
2: Je connais pas la note exacte du film, mais sur les 3 projets qu'on a eus, j'ai eu 17 sur 20 dans toute la matière. Donc ça a été très apprécié.
0: C'est très bien. Et puis pour terminer, sous votre stand, on peut voir vos peintures. Qu'est-ce qu'on peut retrouver d'autre?
2: On peut retrouver un atelier de coloriage aujourd'hui. J'ai dessiné 5 modèles avec une grenouille, des nénuphars pour le thème de l'eau. Il y a également un chat et quelques paysages pour que les enfants puissent colorier eux-mêmes à partir de dessins originaux et donner envie aux jeunes, aux artistes, à tout le monde de rejoindre l'association si jamais ils sont motivés par les expositions ou par ce qu'ils peuvent découvrir, la musique ou le cinéma.
0: Et puis, dernière question, est-ce que vous donnez des cours? Et si on veut vous joindre, adhérer à l'association, comment on fait?
2: Je ne donne pas de cours, mais il m'arrive de faire des tutos sur ma chaîne YouTube. Donc premièrement, il y a ma chaîne YouTube Thomas Edmond, c'est Thomas et Edmond, c'est E-D-M-O-N-D, et il y a le mail de l'association qui est lesartisteveillees@gmail.com. C'est tout simple, les artistes éveillés.
0: Merci.
2: Merci.
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0: On poursuit maintenant avec l'atelier Cham. Bonjour.
3: Bonjour.
0: Alors, est-ce que vous pouvez présenter votre atelier, votre association, votre partenariat avec la MJC ?
3: Donc, je suis Cham, fondatrice de Les Ateliers de Cham depuis 2017. Donc, on est spécialisé dans les ateliers créatifs, donc pour enfants et adultes, autour du mouvement, du vent et du recyclage. Donc aujourd'hui, on participait ici à l'événement avec la création de moulins à vent en transformation d'intercalaires, donc pour rentrer dans le thème du vent. On a pris des intercalaires, on a fourni des gabarits, donc une forme à redessiner sur l'intercalaire. Ensuite, on découpe la forme. On découpe des traits pour plier ensuite l'hélice. Tout ça est fixé sur une tige de métal qui est rattachée sur un tuteur. Mmh. Et donc, après, avec le vent, l'hélice qu'on a fabriquée tourne.
0: Alors, depuis l'ouverture de cette parenthèse d'été, les enfants ont envahi votre stand. Combien de moulins à vent avez-vous fabriqué avec
3: eux ? On en a fait 35 au total.
0: Wow, 35 aujourd'hui. Oui. Il y a eu des idées assez originaux ?
3: Oui. Beaucoup de jolis dessins, on a eu des décorations sur le thème de la mer, donc l'eau, on a eu beaucoup de fleurs et quelques décorations avec des dessins géométriques.
0: Les filles et les garçons sont venus, hein.
3: Oui.
0: C'était pas uniquement des filles.
3: Et les adultes.
0: Et les adultes aussi.
3: Oui.
0: Ah d'accord, ok. Vous faites d'autres activités sur la ville ?
3: Alors sur la ville pour l'instant, on n'a pas d'autres animations de prévues, mais peut-être qu'en 2027, on fera un atelier autour des cerfs-volants, avec une conception de cerfs-volants, donc de A à Z, avec la fixation des baguettes de bambou sur la voilure, sur la feuille de papier, l'installation des rubans, du fil et l'envol.
0: Et dans l'association, vous avez combien de bénévoles ?
3: Nous, on n'est pas beaucoup, on est 3-4. Et on est spécialisé donc dans les cerfs-volants, les toupies et les moulins à vent depuis 40 ans.
0: Vous avez déjà des cerfs-volants avec des formes assez étranges, tout ça ?
3: Oui, on a une exposition autour des cerfs-volants du monde, donc avec des modèles traditionnels. On a une trentaine de pays, du coup des cerfs-volants d'une trentaine de pays. Donc on va avoir des cerfs-volants rectangulaires, on va avoir des cerfs-volants en forme de mantes religieuses, de crânes.
0: C'est pas facile à fabriquer, à faire voler aussi.
3: Alors, pour les faire voler, quand ils sont bien préparés, c'est pas trop compliqué. Mmh. On a vraiment des cerfs-volants traditionnels, donc avec une seule ligne, monofile. Oui. Et pour les fabriquer, oui, certains demandent plus de technicité, où on va devoir apprendre à tailler le bambou. Ah. Donc on taille le bambou, ensuite on va par exemple le chauffer sur une lampe à alcool pour le mettre en forme. Et du coup on va pouvoir fabriquer des cerfs-volants en volume. Mmh.
0: Et puis pour les toupies, est-ce que vous pourriez nous en dire plus ?
3: Comment
0: on fabrique des toupies ? Est-ce que vous participez aussi à des concours ?
3: Oui, alors on organise du coup deux festivals de toupies sur l'année. Un au mois de février et un au mois de mars, donc dans le Val d'Oise. Un à Marine et le second à Vauréal. Et on participe aussi à la Coupe du Monde de toupies de jonglage.
0: D'accord.
3: Donc là, ça va être une toupie sur laquelle on installe un fil. Ensuite, on la lance, on peut la rattraper dans la main, la faire aller sur le fil. Mmh. Donc, c'est des toupies qui sont assez anciennes, au départ en bois. Maintenant, elles sont aussi en plastique. Et on peut faire plein de figures avec.
0: Et le plus facile à fabriquer, c'est les moulins à vent.
3: Oui, moulin à vent ou les toupies.
0: Les toupies
3: ouais,
0: aussi.
3: Je dirais que les toupies, c'est assez facile à fabriquer. Une fois qu'on a compris qu'il faut bien trouver le centre et mettre l'axe bien droit, on peut vraiment s'amuser et transformer énormément d'objets en toupie.
0: Et puis pour terminer, est-ce que vous êtes à la recherche de bénévoles ?
3: Alors oui et non. Lors de l'organisation des festivals, on recherche des bénévoles. Pour le mois de février, mars et le mois de mai également pour le festival des cerfs-volants.
0: Et si on veut vous joindre, si on veut avoir plus d'informations, est-ce que vous pouvez laisser des coordonnées ?
3: Oui, alors vous pouvez nous envoyer un mail à les ateliers, donc ateliers au pluriel, les ateliers de Cham, donc D-E et Cham, mon prénom, donc SHAM@gmail.com.
0: Merci.

0: On referme cette parenthèse d'été au rythme des quatre éléments avec les pompiers de Persan. Bonjour.
1: Bonjour à vous.
0: Alors aujourd'hui, au parc de Lèche, vous avez installé un camion de pompiers, le véhicule, pour expliquer au public comment fonctionne le métier de pompier. Comment s'est passée cette journée pour vous ?
1: Cette journée s'est relativement bien passée. Comme je l'avais prévu, le camion attire beaucoup les enfants. C'est un camion qui a vocation à l'incendie, justement à combattre le feu, ce qu'on appelle dans notre jargon un fourgon pompe-tonne, un FPT. Et le but, c'est d'attirer les enfants. Malheureusement, peu d'échanges, parce qu'ils voient surtout le camion, ça les fait briller. Quelques échanges avec les adultes. Mais voilà, après sur internet on peut trouver plein de vidéos, dont une qui avait été tournée avec le concours des sapeurs-pompiers du Val-d'Oise au centre de formation départementale, d'une émission qui est quand même relativement célèbre qui s'appelle C'est toujours pas sorcier. Le titre de l'émission est Au feu les pompiers, donc vous pouvez retrouver dessus beaucoup d'informations sur comment se passe le feu.
0: On vous retrouve notamment tout au long de l'année sur des événements de la municipalité de Persan où on vous a vu à Proxred Aventure la semaine dernière. On vous retrouvera au mois de septembre pendant le forum.
1: Effectivement, nous sommes régulièrement sollicités et nous faisons partie, je pense, Madame Potin est derrière et pourrait le confirmer. Nous faisons partie des partenaires réguliers de la mairie. Nous étions sur le Proxred samedi. Nous serons effectivement normalement sur le forum des associations de début septembre. Je dis normalement parce que l'actualité, je ne veux pas vous l'apprendre, est très, très sensible actuellement et nous avons beaucoup de sollicitations extra-départementales. Et même si le centre de Persan peut paraître de plus petite taille par rapport aux autres structures du département, nous avons des personnels qui ont participé au renfort de Fontainebleau et qui sont aussi également partis dans le sud de la France. On a actuellement un agent qui est, un autre qui est dans les starting blocks et potentiellement d'autres qui vont partir d'ici à la fin de semaine.
0: Merci pour toutes ces informations et d'avoir partagé avec nous ce moment dans cette parenthèse d'été cet après-midi au parc de Lèche. Merci.
1: Merci à vous.
0: Cette parenthèse d'été au rythme des quatre éléments touche bientôt à sa fin. Merci à la MJC de Persan, à toutes les associations, aux bénévoles, aux partenaires et aux habitants d'avoir partagé ce moment avec nous. Merci également à vous, chers auditeurs, d'avoir suivi cette émission spéciale, la radio locale Alternative FM, votre radio de proximité, continue de vous accompagner tout au long de l'été. Très belle fin de journée à tous. Des rencontres, des ateliers, des découvertes. Poursuivez votre parenthèse d'été au rythme des quatre éléments, une émission spéciale de la MJC de Persan en direct sur votre radio locale.

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1: Bonjour à tous. Aujourd'hui, dans notre Flash Info, on s'intéresse aux feux de forêt particulièrement élevés dans les régions françaises en ce moment. Et si la priorité reste bien sûr la protection des populations, les animaux domestiques et la faune sauvage sont eux aussi lourdement touchés. Madame Canel de Pitre, bonjour.
2: Bonjour.
1: Vous êtes la coprésidente du Parti animaliste qui a exprimé son soutien aux populations sinistrées, aux sapeurs-pompiers, aux services de secours, aux bénévoles, mais aussi à tous ceux qui se mobilisent en ce moment face aux incendies qui frappent plusieurs régions françaises. Mais vous soulignez également un point très important, la situation des animaux sauvages, mais aussi domestiques pendant ces incendies. Comment les protéger? C'est un sujet dont on parle très peu et habituellement les plans d'urgence, de prévention sont souvent centrés sur les habitants, ce qui est normal, mais les animaux, qu'ils soient sauvages ou domestiques, sont eux aussi en grand danger. Donc vous avez adressé une lettre ouverte au Premier ministre, au ministre de l'Intérieur, à la ministre de l'Agriculture et de la Souveraineté Alimentaire et à la ministre de la Transition écologique. Dans cette lettre, vous demandez au gouvernement d'engager rapidement la création d'un dispositif national de protection des animaux en cas de catastrophe qui reposerait sur des mesures bien précises. Je vous laisse expliquer vos propositions, comment ils pourraient fonctionner et quels bénéfices ils apporteraient.
2: Alors, je vous remercie de cette présentation. Alors, effectivement, derrière le drame qu'on voit actuellement derrière ces incendies, eh bien, il y a un autre drame qui est encore largement invisible. C'est les centaines de milliers d'animaux. Alors, on a parlé des animaux sauvages, domestiques, mais également d'élevage, hein, qui sont pris au piège des incendies, sans finalement qu'il y ait une véritable politique publique coordonnée pour protéger ces animaux qui vont périr, brûler, asphyxier ou même qui vont mourir plus tard de leur souffrance. Donc effectivement, derrière les milliers de forêts qui sont détruites, eh bien, derrière ça, il y a des animaux qui sont extrêmement vulnérables, qui sont blessés, désorientés pour ceux qui ont pu s'en échapper, qui sont privés de nourriture et de refuge. Et malheureusement, on voit bien que les événements climatiques extrêmes vont se multiplier. Et donc, ce qu'on demande, effectivement, c'est d'anticiper l'évacuation des animaux, leur prise en charge. Et donc, les plans URSSEC, eh bien, prennent effectivement des dispositifs spécifiques pour les personnes vulnérables, mais on ne prend pas du tout en compte les animaux. Il n'y a aucune mesure pour protéger les animaux. Donc, nous, on demande la création d'un dispositif, en fait, national de protection des animaux en cas de catastrophe. Ça signifie eh bien, intégrer systématiquement les animaux dans les plans URSSEC et dans les dispositifs de gestion de toute catastrophe, hein, que ce soit les incendies, les inondations, les épisodes de canicule. L'élaboration de plans d'évacuation, d'accueil, de transport et de secours pour tous ces animaux domestiques, d'élevage et sauvages, hein, pour justement leur permettre eh bien, d'avoir eux aussi hein, une prise en charge. Donc la formation également des services de secours lors de ces catastrophes, hein. La création d'un fonds d'urgence aussi national pour soutenir rapidement les centres de soins, les refuges, les vétérinaires, les associations qui sont mobilisées en fait auprès des animaux qui sont victimes de ces catastrophes naturelles. Donc en fait, vous l'avez bien dit, hein, ces propositions, elles visent pas à opposer la protection des animaux à celle des humains, au contraire, hein, elles s'inscrivent, ces propositions, dans une approche globale de sécurité civile, qui est adaptée justement aux nouveaux défis climatiques hein, auxquels notre pays est actuellement confronté, et désormais confronté. Donc voilà, une politique publique moderne hein, de sécurité public, eh bien, doit être capable de prendre en compte les deux, à la fois les humains et les animaux. Ce qu'on peut dire, en fait, c'est que le parti animaliste, eh bien, il va continuer à défendre une politique de prévention qui protège à la fois les êtres humains, les animaux et les milieux dont ils dépendent. Une société qui se prépare aux catastrophes, elle ne peut pas ignorer les millions d'animaux qui partagent notre territoire. Parce que les protéger, c'est également préserver les équilibres naturels, soutenir les acteurs de terrain et répondre à une attente croissante de nos citoyens. Et je dirais juste un mot sur la prochaine élection présidentielle de 2027. Eh bien, ce sera l'occasion de choisir un projet de société. Nous, au Parti Animaliste, nous attendons que la personne élue à la présidence de la République fasse enfin de la protection des animaux une priorité politique. Voilà.
1: Vous défendez la création de protocoles d'évacuation et de transport des animaux. Oui. Aujourd'hui, les procédures ne suffisent pas, c'est pas assez efficace, ou il faudrait pratiquement tout construire, tout reconstruire, tout remettre en place.
2: Bah, actuellement, ça repose sur des associations, sur des bénévoles, mais qui ont peu de moyens. Et c'est vrai qu'on on voit des vidéos, mais c'est dramatique. Il y a pas suffisamment de moyens financiers, mais de moyens également humains. Il y a rien de préparé. Actuellement, rien n'est prêt, quoi. C'est-à-dire que pour les animaux, voilà, on essaie au cas par cas, mais rien n'est prévu actuellement.
1: Et les différents acteurs, les sapeurs-pompiers, les vétérinaires, les associations, collectivités, ils travaillent pas en commun, ensemble? Comment ça se passe sur le terrain?
2: Bah pour l'instant, non, c'est pas, y a pas de coordination. Mmh. Nous, c'est ce qu'on demande, hein. Oui. Une coordination entre tous les acteurs, que ce soit les sapeurs-pompiers, que ce soit les centres de secours, les refuges. Il faut que tout soit coordonné, en fait. C'est essentiel pour pouvoir justement avoir une vraie prise en charge. Et d'ailleurs, quand on parle des sapeurs-pompiers, suivant les départements, des départements où il y a des cellules animalières, hein, et donc les sapeurs-pompiers ont ce qu'il faut, il y a d'autres départements où ils sont pas équipés, il n'y a pas de cellules animalières, et ça c'est difficile. Je sais qu'en Seine-Maritime, ils n'ont pas de cellules animalières, et c'est un problème. Les pompiers s'en était plein à moi déjà, mm-hmm. en me signalant le problème. J'avais d'ailleurs écrit hein, au président du département, mais bon, voilà, c'est vrai que ça, c'est une vraie difficulté. C'est une vraie difficulté.
1: Est-ce que vous avez déjà rencontré une situation où des animaux auraient pu être sauvés si un protocole spécifique avait existé?
2: Alors, moi, personnellement, non, mais les pompiers m'ont parlé justement d'un renard qui était blessé et il ne pouvait rien faire parce que le refuge qu'on a en Seine-Maritime, dans la région du Havre, c'est le chêne à Luville-Bellefosse, et ils ne prenaient pas les renards. Donc, ils n'avaient pas de solution. C'est terrible, quoi. Mmh. C'est que bon, là, ils sont désarmés, quoi.
1: Et aujourd'hui, il n'existe pas de compagnie de transport dédiée à ça pour l'évacuation des animaux, non? Dans le cas d'urgence?
2: Non.
1: Non?
2: Non.
1: Pas encore?
2: Non. Tout repose sur les bénévoles. Les bénévoles des associations, quoi. Les associations, les refuges, les centres de soins. Mais tout repose, voilà, sur leur bonne volonté, quoi.
1: Vous souhaitez développer des formations spécifiques qui s'adresseraient aux bénévoles, aux collectivités, aux services de secours?
2: Je pense que l'urgence, c'est déjà que ces formations soient faites justement à tous les services de l'État, quoi, les services départementaux, à tous ces services.
1: Vous demandez également la création d'un fonds d'urgence destiné à soutenir les centres de soins et les associations. Comment pourrait fonctionner ce dispositif sous forme de dons?
2: Je pense qu'il faudrait un budget attribué par l'État. Hein.
1: Et qui accompagne ces structures qui viennent en aide dans les cas d'urgence aux animaux?
2: Les centres de soins sont financés par des dons. Et puis, vous avez les collectivités qui donnent également des subventions. Et je pense que ça doit être prévu de manière étatique, de manière beaucoup plus importante.
1: Mmh. Et puis, pour terminer, si vous aviez une seule mesure à faire adopter dès demain par les pouvoirs publics, laquelle choisiriez-vous et pourquoi?
2: Alors, je pense que la mesure la plus importante, ce serait d'intégrer la protection des animaux dans les plans hors sec.
1: On rappelle qu'en période de forte chaleur, la meilleure protection des animaux reste la prévention des incendies. Une simple négligence, un mégot jeté par la fenêtre, un barbecue mal éteint, un véhicule stationné sur l'herbe sèche peut déclencher un feu qui menace des milliers d'animaux en quelques minutes. Derrière chaque feu de forêt, ce ne sont pas seulement des hectares de végétation qui disparaissent, ce sont aussi des milliers d'animaux qui perdent leur habitat, leurs petits ou encore leur vie.
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2: Bonjour à tous. Aujourd'hui, dans notre Flash Info, on s'intéresse aux feux de forêt particulièrement élevés dans les régions françaises en ce moment. Et si la priorité reste bien sûr la protection des populations, les animaux domestiques et la faune sauvage sont eux aussi lourdement touchés. Madame Canel de Pitre, bonjour.
3: Bonjour.
2: Vous êtes la coprésidente du Parti Animaliste qui a exprimé son soutien aux populations sinistrées, aux sapeurs-pompiers, aux services de secours, aux bénévoles, mais aussi à tous ceux qui se mobilisent en ce moment face aux incendies qui frappent plusieurs régions françaises. Mais vous soulignez également un point très important, la situation des animaux sauvages, mais aussi domestiques pendant ces incendies. Comment les protéger? C'est un sujet dont on parle très peu et habituellement les plans d'urgence, de prévention sont souvent centrés sur les habitants, ce qui est normal, mais les animaux, qu'ils soient sauvages ou domestiques, sont eux aussi en grand danger. Donc vous avez adressé une lettre ouverte au Premier ministre, au ministre de l'Intérieur, à la ministre de l'Agriculture et de la Souveraineté Alimentaire et à la ministre de la Transition écologique. Dans cette lettre, vous demandez au gouvernement d'engager rapidement la création d'un dispositif national de protection des animaux en cas de catastrophe qui reposerait sur des mesures bien précises. Je vous laisse expliquer vos propositions, comment ils pourraient fonctionner et quels bénéfices ils apporteraient.
3: Alors, je vous remercie de cette présentation. Alors, effectivement, derrière le drame qu'on voit actuellement, derrière ces incendies, eh bien, il y a un autre drame qui est encore largement invisible. C'est les centaines de milliers d'animaux. Alors, on a parlé des animaux sauvages, domestiques, mais également d'élevage, hein, qui sont pris au piège des incendies, sans, finalement, qu'il y ait une véritable politique public coordonné pour protéger ces animaux qui vont périr, brûler, asphyxier ou même qui vont mourir plus tard de leur souffrance. Donc effectivement, derrière les milliers de forêts qui sont détruites, eh bien derrière ça, il y a des animaux qui sont extrêmement vulnérables, qui sont blessés, désorientés pour ceux qui ont pu s'en échapper, qui sont privés de nourriture et de refuge. Et malheureusement, on voit bien que les événements climatiques extrêmes vont se multiplier. Et donc, ce qu'on demande, effectivement, c'est d'anticiper l'évacuation des animaux, leur prise en charge. Et donc, les plans URSSEC, eh bien, prennent effectivement des dispositifs spécifiques pour les personnes vulnérables, mais on ne prend pas du tout en compte les animaux. Il n'y a aucune mesure pour protéger les animaux. Donc, nous, on demande la création d'un dispositif, en fait, national de protection des animaux en cas de catastrophe. Ça signifie eh bien, intégrer systématiquement les animaux dans les plans URSSEC et dans les dispositifs de gestion de toute catastrophe, hein, que ce soit les incendies, les inondations, les épisodes de canicule. L'élaboration de plans d'évacuation, d'accueil, de transport et de secours pour tous ces animaux domestiques, d'élevage et sauvages, hein, pour justement leur permettre eh bien, d'avoir eux aussi hein, une prise en charge. Donc la formation également des services de secours lors de ces catastrophes, hein. La création d'un fonds d'urgence aussi national pour soutenir rapidement les centres de soins, les refuges, les vétérinaires, les associations qui sont mobilisées en fait auprès des animaux qui sont victimes de ces catastrophes naturelles. Donc en fait, vous l'avez bien dit, hein, ces propositions, elles visent pas à opposer la protection des animaux à celle des humains, au contraire, hein, elles s'inscrivent, ces propositions, dans une approche globale de sécurité civile, qui est adaptée justement aux nouveaux défis climatiques hein, auxquels notre pays est actuellement confronté, et désormais confronté. Donc voilà, une politique publique moderne, hein,

0: de sécurité publique, eh bien, doit être capable de prendre en compte les deux, à la fois les humains et les animaux. Ce qu'on peut dire, en fait, c'est que le parti animaliste, eh bien, il va continuer à défendre une politique de prévention qui protège à la fois les êtres humains, les animaux et les milieux dont ils dépendent. Une société qui se prépare aux catastrophes, elle ne peut pas ignorer les millions d'animaux qui partagent notre territoire. Parce que les protéger, c'est également préserver les équilibres naturels, soutenir les acteurs de terrain et répondre à une attente croissante de nos citoyens. Et je dirais juste un mot sur la prochaine élection présidentielle de 2027. Eh bien, ce sera l'occasion de choisir un projet de société. Nous, au Parti Animaliste, nous attendons que la personne élue à la présidence de la République fasse enfin de la protection des animaux une priorité politique. Voilà.
1: Vous défendez la création de protocoles d'évacuation et de transport des animaux. Oui. Aujourd'hui, les procédures ne suffisent pas, c'est pas assez efficace, ou il faudrait pratiquement tout construire, tout reconstruire, tout remettre en place.
0: Bah, actuellement, ça repose sur des associations, sur des bénévoles, mais qui ont peu de moyens. Et c'est vrai qu'on voit des vidéos, mais c'est dramatique. Il n'y a pas suffisamment de moyens financiers, mais de moyens également humains. Il n'y a rien de préparé. Actuellement, rien n'est prêt, quoi. C'est-à-dire que pour les animaux, voilà, on essaie au cas par cas, mais rien n'est prévu actuellement.
1: Et les différents acteurs, les sapeurs-pompiers, les vétérinaires, les associations, collectivités, ils travaillent pas en commun, ensemble? Comment ça se passe sur le terrain?
0: Bah pour l'instant, non. C'est pas, y a pas de coordination. Mmh. Nous, c'est ce qu'on demande, hein. Oui. Une coordination entre tous les acteurs, que ce soit les sapeurs-pompiers, que ce soit les centres de secours, les refuges. Il faut que tout soit coordonné, en fait. C'est essentiel pour pouvoir justement avoir une vraie prise en charge. Et d'ailleurs, quand on parle des sapeurs-pompiers, suivant les départements, des départements où il y a des cellules animalières, hein, et donc les sapeurs-pompiers ont ce qu'il faut, il y a d'autres départements où ils sont pas équipés, il n'y a pas de cellules animalières, et ça c'est difficile. Je sais qu'en Seine-Maritime, ils n'ont pas de cellules animalières, et c'est un problème. Les pompiers... s'en était plein à moi déjà, mm-hmm. en me signalant le problème. J'avais d'ailleurs écrit au président du département, mais bon, voilà, c'est vrai que ça, c'est une vraie difficulté. C'est une vraie difficulté.
1: Est-ce que vous avez déjà rencontré une situation où des animaux auraient pu être sauvés si un protocole spécifique avait existé?
0: Alors, moi, personnellement, non, mais les pompiers m'ont parlé justement d'un renard qui était blessé et il ne pouvait rien faire parce que le refuge qu'on a en Seine-Maritime, dans la région du Havre, c'est le chêne à Louville-Bellefosse, et ils ne prenaient pas les renards. Donc, ils n'avaient pas de solution. C'est terrible, quoi. Mmh. C'est que bon, là, ils sont désarmés, quoi.
1: Et aujourd'hui, il n'existe pas de compagnie de transport dédiée à ça pour l'évacuation des animaux, non? En cas d'urgence?
0: Non.
1: Non?
0: Non.
1: Pas encore?
0: Non. Tout repose sur les bénévoles. Les bénévoles des associations, quoi. Les associations, les refuges, les centres de soins. Mais tout repose, voilà, sur leur bonne volonté, quoi.
1: Vous souhaitez développer des formations spécifiques qui s'adresseraient aux bénévoles, aux collectivités, aux services de secours?
0: Je pense que l'urgence, c'est déjà que ces formations soient faites justement à tous les services de l'État, quoi, les services départementaux, à tous ces services.
1: Vous demandez également la création d'un fonds d'urgence destiné à soutenir les centres de soins et les associations. Comment pourrait fonctionner ce dispositif sous forme de dons?
0: Je pense qu'il faudrait un budget attribué par l'État. Hein.
1: Et qui accompagne ces structures qui viennent en aide dans les cas d'urgence aux animaux?
0: Les centres de soins sont financés par des dons. Et puis, vous avez les collectivités qui donnent également des subventions. Et je pense que ça doit être prévu de manière étatique, de manière beaucoup plus importante.
1: Mmh. Et puis, pour terminer, si vous aviez une seule mesure à faire adopter dès demain par les pouvoirs publics, laquelle choisiriez-vous et pourquoi?
0: Alors, je pense que la mesure la plus importante, ce serait d'intégrer la protection des animaux dans les plans hors-sec.
1: On rappelle qu'en période de forte chaleur, la meilleure protection des animaux reste la prévention des incendies. Une simple négligence, un mégot jeté par la fenêtre, un barbecue mal éteint, un véhicule stationné sur l'herbe sèche peut déclencher un feu qui menace des milliers d'animaux en quelques minutes. Derrière chaque feu de forêt, ce ne sont pas seulement des hectares de végétation qui disparaissent, ce sont aussi des milliers d'animaux qui perdent leur habitat, leurs petits ou encore leur vie.
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0: 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Bonjour à toutes et à tous et bienvenue en direct du Parc de l'Esche. Aujourd'hui, Alternative FM, votre radio locale, a installé son studio mobile pour partager avec vous une parenthèse d'été au rythme des 4 éléments. Pendant cette émission, nous allons rencontrer celles et ceux qui font vivre la Maison des Jeunes et de la Culture, ses partenaires et bien sûr les habitants venus profiter de cette belle après-midi. Morgane Despons, bonjour.
1: Bonjour Marie.
0: Vous êtes la directrice de la Maison des Jeunes et de la Culture. Comment vous et votre équipe avez imaginé cet après-midi et au Parc de l'Esche et pourquoi avoir choisi le thème des 4 éléments et surtout que représente cette parenthèse d'été ?
1: Alors, chaque été, nous avons à cœur de proposer un temps fort ouvert à tous. Après la parenthèse bien-être, la parenthèse nature, nous avons voulu cette année construire cette journée avec les associations locales et les associations partenaires de la MJC. L'idée était double, d'abord d'offrir aux habitants un moment convivial avec des animations et des ateliers gratuits en plein air pour se rencontrer et pour partager une expérience ensemble. Et ensuite, c'était une manière aussi de renforcer les liens entre les acteurs du territoire et de valoriser la richesse du tissu associatif local. Alors, pour ce qui est du thème, en fait, le thème des 4 éléments est un thème universel qui parle à tout le monde. Il est à la fois suffisamment vaste pour laisser libre cours à l'imagination et permettre à chaque association partenaire de proposer une animation en lien avec son savoir-faire. Et du coup, ça en faisait un excellent fil conducteur pour cette journée.
0: Alors, sous votre stand, vous avez du maquillage proposé aux enfants, mais aux grands également.
1: À tous.
0: À tout le monde. Et c'est avec le thème toujours des 4 éléments.
1: Tout à
0: fait. Quel genre de maquillage on peut retrouver ?
1: Alors, on a fait des flammes pour symboliser le feu. On a fait des vagues.

0: l'eau, des fleurs pour la nature. Qu'est-ce qu'on avait d'autre encore? Des nuages pour symboliser l'air, le ciel, voilà.
1: Et la MJC ne propose pas uniquement des ateliers, vous avez d'autres missions que vous menez auprès des habitants. Est-ce que vous pourriez nous en parler un peu ?
0: Oui, bien sûr. Alors déjà aujourd'hui, on propose des ateliers, mais en fait, on était l'association organisatrice de la journée. Et sinon, en effet, on connaît souvent la MJC pour ses activités, mais notre rôle va évidemment bien au-delà. Nous sommes un lieu de vie ouvert à tous, où l'on peut apprendre, rencontrer des personnes, monter des projets, être accompagné et s'impliquer dans la vie locale. Et notre mission, c'est avant tout de créer du lien social et de permettre à chacun et chacune, quel que soit son âge, de s'épanouir et de devenir acteur de son territoire.
1: Est-ce que vous pourriez nous en dire un petit peu plus sur le partenariat avec Emmaüs Connect ? C'est nouveau ?
0: Ah oui, Emmaüs Connect, en effet, c'est un nouveau partenariat. En fait, la MJC est devenue depuis peu relais numérique, donc structure relais numérique. Et donc, ça permet en fait d'offrir aux personnes qui sont dans une précarité sociale, économique ou numérique, un équipement. Numérique, donc des ordinateurs, ça peut être aussi de l'équipement pour la téléphonie mobile, les cartes SIM, etc. Donc voilà, c'est vraiment pour permettre aux personnes d'être équipées à la maison. Donc évidemment, il y a des critères pour pouvoir y accéder, ce ne sera pas pour tout le monde, il faut vraiment être dans une précarité sociale, numérique ou économique.
1: Il y a beaucoup de personnes qui viennent à la MJC pour bénéficier de ça.
0: Alors pour l'instant, on a ouvert le service pour l'instant principalement aux adhérents de la MJC qui sont déjà engagés dans le parcours numérique, donc qui viennent très régulièrement à la MJC pour apprendre à utiliser l'ordinateur et à découvrir en autonomie les démarches numériques. Voilà, donc là on est vraiment dans un processus d'éducation populaire pour permettre aux gens d'apprendre et de devenir autonomes. Et donc là, ce service avec le relais numérique permet de continuer de poursuivre en fait l'autonomie parce que souvent les personnes ne sont pas équipées à la maison. Donc elles gardent une dépendance aussi avec la MJC. Et là, le fait de pouvoir offrir à prix très réduit, parce que c'est vrai que je ne l'ai pas dit, c'est un équipement à prix solidaire, ça permet aux gens de s'équiper à la maison et de continuer leur parcours d'autonomie de chez soi.
1: Et si vous deviez résumer cette saison qui vient de s'écouler en trois mots, ce serait lesquels choisir?
0: En trois mots, c'est difficile de choisir.
1: Volonté, persistance, combativité.
0: Alors, on va dire enthousiasme. Voilà, toujours. Qu'est-ce que je pourrais dire d'autre? Détermination et joie. Voilà, la joie, c'est aussi important et c'est aussi ce qui fait qu'on a envie de continuer, d'aller vers les autres, de faire que cette MJC reste un lieu de vie, de joie, de sourire, pour se rencontrer, pour continuer à monter des projets ensemble et à bâtir l'avenir.
1: C'est pas la première fois que la MJC sort de ses murs et organise un événement sur la ville. Qu'est-ce qui vous rend la plus fière lorsque vous voyez le parc de Lèche rempli de familles comme aujourd'hui ?
0: Bah, écoutez, c'est vrai qu'on aime aussi sortir de nos murs, aller vers, comme on dit, aller vers les habitants. Ce type d'action dans le parc est très important pour nous parce que des fois on nous voit pas ou les gens ne nous connaissent pas forcément malgré que la MJC a 60 ans et qu'elle est là depuis de très nombreuses années sur le territoire. C'est toujours essentiel d'aller vers les habitants. Donc c'est vrai que ce qui nous rend heureux, ce qui nous rend fiers, c'est déjà de voir toute cette belle collaboration avec les associations partenaires et puis les sourires, la satisfaction des habitants, des personnes, des personnesses, des petits, des grands, des ados qui passent des moments agréables ensemble. Voilà, ce côté aussi intergénérationnel, c'est important pour nous.
1: Et vous collaborez avec pas mal de partenaires. Cette année, vous avez de nouveaux partenaires qui sont venus.
0: Oui, on développe, comme on dit, notre ancrage territorial. Donc on a des nouveaux partenaires, des nouvelles associations aussi qui se créent. Donc on a l'Engagé qui est juste à côté, on a les Artistes Éveillés, donc c'est des nouvelles associations avec qui on avait déjà un lien qui s'était construit voilà, autrement. Et puis de toute façon la MJC a toujours travaillé en collaboration avec des partenaires. Parce que c'est aussi ce qui permet de, bah voilà, d'apporter un savoir-faire différent, un autre regard. Et puis finalement, c'est les habitants aussi, les personnels et personnelles qui en bénéficient de tout ça. Donc nous, c'est vraiment cet objectif et cet intérêt général qui nous tient, quoi. Donc on aime travailler avec des partenaires. Les projets sont plus riches, ça permet voilà de toucher plus de monde et puis d'offrir plus d'opportunités aussi. Donc c'est important de pas rester isolé.
1: Je suppose que les adhérents Persané vous font des retours. Quel a été le plus beau que vous avez reçu cette année?
0: Alors, on a eu de très beaux témoignages parce que la MJC traverse aussi une période difficile. Je ne vais pas rentrer dans les détails forcément, mais voilà. Comme beaucoup d'associations, aujourd'hui, la santé financière est très fragile. Et on a fait une communication évidemment auprès de nos adhérents et on a eu des témoignages très très forts qui nous disent « mais c'est notre MJC, elle est précieuse, on tient à elle, qu'est-ce qu'on peut faire ? Il faut qu'elle continue à exister. » Donc ça, c'est des choses qui sont poignantes. Mm-hmm.
1: Et une journée comme celle-ci apporte forcément une autre dimension que lorsqu'on assiste à un spectacle dans la MJC. Est-ce que vous avez l'ambition de rouvrir une nouvelle parenthèse cet hiver ?
0: Alors c'est vrai que les parenthèses, on les fait plutôt l'été.
1: D'accord.
0: On les fait plutôt l'été, mais pourquoi pas ? De toute façon, rien n'est figé dans le marbre. Hein. Il y a des choses que on travaille une programmation pour la saison. Là, elle est déjà projetée évidemment pour la saison 2026-2027. Mais on se laisse toujours la possibilité de créer, d'avoir des nouvelles initiatives un peu spontanées. Donc on verra, mm-hmm. on verra.
1: Alors les inscriptions sont déjà ouvertes, on peut s'inscrire à la MJC, adhérer dès maintenant pour la nouvelle année.
0: Tout à fait, la MJC déjà elle reste ouverte tout l'été, donc vous pouvez venir nous voir quand vous le souhaitez, on est ouvert du lundi au vendredi, donc sur des horaires un peu plus restreintes que d'habitude, c'est 9h30-18h. Mais voilà, si vous souhaitez venir juste vous renseigner ou même procéder à une inscription, c'est tout à fait possible. Et ensuite, on sera présent au forum associatif à la rentrée. Donc, si je ne dis pas de bêtises, c'est le samedi 5 septembre au gymnase Jacques Duclos. Et ensuite, on aura aussi nos portes ouvertes le samedi 12 septembre. Mmh. Et donc là, c'est un temps fort de la rentrée où les personnes peuvent venir découvrir les activités qu'on propose, les essayer, rencontrer les professeurs, avant vraiment de commencer la saison des activités.
1: Est-ce qu'il y aura des nouveaux ateliers qui seront mis en place pour la rentrée ?
0: Oui, il y a des nouveaux ateliers. Alors, je vais faire marcher ma mémoire, là, d'un seul coup. Donc, on va proposer de la danse afro. Ça, c'est une nouvelle activité. D'ailleurs, vous allez pouvoir vous initier tout à l'heure à la danse afro. C'est à 17h. Donc ça, ce sera l'année prochaine. Ce sera le mercredi soir. Je n'ai pas les horaires exacts en tête. Je crois que c'est 20h-21h. On propose aussi un atelier de comédie musicale pour les ados, parce que jusqu'à maintenant c'était pour les enfants 8-12 ans, et maintenant on en ouvrira un pour les ados. Là, il n'y en a pas d'autres qui me viennent en tête, mais voilà.
1: Mmh. Et la MJC, ce sont des activités, mais avant tout des rencontres Et aujourd'hui, les rencontres sont nombreuses au parc de Lesch. Vous travaillez avec de nouveaux partenaires. Vous dites qu'il y a l'Engagé,
0: oui.
1: C'est une nouvelle association qui vient tout juste de s'ouvrir sur la ville de Persan.
0: Oui.
1: Est-ce que vous pourriez...
0: Ils sont à côté de moi, là, ils me font coucou.
1: Nous parler un petit peu de ce partenariat.
0: Écoutez, je pense qu'ils vont venir tout à l'heure pour se présenter. Donc je vais leur laisser la parole, mais oui, c'est un nouveau partenariat. Alors on connaît bien Cécile Carré et Magali Vasquez aussi, puisque on était partenaire de l'association Clé. Et donc elle était très investie dans cette association là et voilà, c'est une association qui œuvre contre l'illettrisme notamment, mais je les laisserai se présenter. Et donc on est ravis d'avoir tissé ce nouveau lien avec eux.
1: Donc il y aura des projets qui seront menés avec eux la saison prochaine.
0: Oui, déjà on va leur laisser le temps de s'organiser, se construire, parce que c'est vrai, de monter une association c'est pas de tout repos, surtout quand on a une activité aussi professionnelle en parallèle. Mais bien sûr que on va mener des choses ensemble prochainement, quoi.
1: Si vous voulez rajouter quelque chose avant qu'on passe aux associations présentes.
0: Alors merci déjà Marie d'être présente à la radio Alternative FM. Merci aussi à tous nos partenaires et équipes mobilisées pour votre présence aujourd'hui. Votre enthousiasme et votre engagement ont rendu cette journée possible. Donc un grand merci, on est ravis de construire ce projet avec vous au service des habitants.
1: Morgane Despont, merci pour toutes ces informations. Juste après la pause musicale, on passe avec l'association L'Engagé.
0: Merci Marie.
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0: Nous sommes bien en direct du parc de Lèche pour une parenthèse d'été proposée par la MJC de Persan. Nous sommes avec l'association L'Engagée. Mesdames, bonjour.
1: Bonjour.
0: Alors, est-ce que vous pouvez vous présenter l'association ? C'est une jeune association qui vient de s'ouvrir à Persan.
1: Exactement. Toute jeune puisqu'elle a été créée le mois dernier. Cette association, donc intitulée L'Engagée, consiste à lutter contre l'illettrisme, donc accompagner des adultes qui ont été peu scolarisés en langue française, à consolider leur savoir de base et les savoirs, les fondamentaux.
0: Alors, l'association a été ouverte il n'y a pas très longtemps ?
2: Non, il y a 3 semaines officiellement. Donc c'est un projet que nous avons monté à plusieurs amis en fait.
1: C'est ça.
2: Notamment une de nos grandes amies, Madame Colna, qui est à l'Agence nationale de lutte contre l'illettrisme. Et moi évidemment parce que j'en fais partie depuis très longtemps. Ça fait 10 ans que je travaille pour l'illettrisme sur la ville de Persan. Et on s'est malheureusement rendu compte que la communauté du Haut-Val d'Oise était une...
1: atteignait le taux d'illettrisme supérieur à la moyenne nationale.
2: Voilà, donc on s'est dit qu'il fallait absolument qu'on arrive à monter une association pour aider les Persanais, les Beaumontois évidemment autour, et surtout qu'ils puissent ne pas se déplacer trop loin et qu'ils puissent rester sur Persan pour qu'on puisse les accompagner.
0: Alors, depuis, je suppose que vous n'avez pas encore d'adhérents. Vous êtes à combien de bénévoles dans l'association ? Ça démarre doucement ?
2: Doucement,
1: c'est ça. On a déjà des bénévoles de former. Et maintenant, l'idée, c'est de nous faire connaître davantage pour répondre aux besoins de ces publics.
0: D'accord. Donc, vous profitez de cette parenthèse d'été pour vous faire connaître. Sur votre stand aujourd'hui, vous proposez quoi ?
2: Alors, dans un premier temps, je voulais remercier la MJC qui nous a accueillis à bras ouverts pour nous prêter un bureau, des salles pour qu'on puisse commencer à travailler dès le mois de septembre avec nos futurs apprenants, puisque pour l'instant, on n'a pas de local. Hein. Donc, grâce à eux, on va pouvoir développer l'apprentissage sur Persan. Alors, notre stand, ce sont des jeux sur les lettres en lien avec les 4 éléments. Donc les enfants ou les adultes peuvent composer avec des syllabes, des lettres, des mots. Donc on utilise le son, l'image et évidemment la construction de mots avec
1: de
2: les
1: mots,
2: lettres.
1: De phrases.
2: Voilà. Ils ont quatre stands à faire, un petit passeport et s'ils réussissent tout le passeport, ils repartent avec un petit diplôme.
0: Donc c'est pour les enfants mais c'est pour les adultes aussi.
2: Aussi.
0: Vous en avez reçu là aujourd'hui ?
2: Pas encore.
0: D'accord. Donc, à partir de septembre, vous serez dans les locaux de la MJC. Et comment ça va fonctionner, l'association ? Vous allez être en partenariat avec d'autres structures ?
2: Alors, on a un partenariat sûr avec la MJC. Et là, je suis en train de travailler avec la France Travail. Qui donc est très impliqué dans l'illettrisme depuis toujours, surtout sur Persan en tout cas. Donc on va certainement avoir un partenariat justement pour l'année prochaine, parce qu'il faut le temps que ça se mette en place, pour qu'il y ait un repérage à l'agence France Travail de Persan et qu'on puisse ensuite envoyer en diagnostic donc, à nos bénévoles pour pouvoir avoir des apprenants qui ont besoin, ne serait-ce que pour l'emploi. Alors pour trouver un emploi ou dans leur emploi, sachant que beaucoup d'illettrés travaillent, mais ils sont en situation compliquée par rapport à la lecture et l'écriture, évidemment. Donc ce partenariat se met en place tout doucement. Et puis, bien évidemment, on va tenter aussi de toucher des associations du territoire pour pouvoir accompagner ces personnes aussi au niveau culturel, puisque c'est une chose importante. Donc des visites à Paris, les emmener, leur faire découvrir la culture, puisque une personne en situation d'illettrisme ne s'autorise pas à aller vers la culture.
0: C'est pas évident d'avouer son illettrisme. Comment est-ce que vous pourriez faire en sorte d'aider ces personnes sans qu'ils se sentent gênés ? Comment est-ce qu'on peut faire ? C'est pas évident.
2: On a des techniques. Hein.
1: C'est ça. On a des techniques de repérage. Puisqu'en fait, ces personnes ont des stratégies de contournement. Et bah, au fil du temps et des années, enfin, de nos années d'expérience et de confrontation avec ces publics, on parvient à les déceler. Et l'idée, c'est de les guider, de leur indiquer qu'il est possible d'apprendre à tout âge, de les mettre en confiance aussi et de les valoriser un maximum.
0: Alors, pour être bénévole dans votre association, il faut être formé. Quelles sont les compétences à avoir ?
2: Alors, pour nous, il n'y a pas besoin forcément de compétences. Dans un premier temps, il faut juste avoir envie d'aller vers les autres, de les accompagner sans jugement, hein, puisque justement, l'illettré souvent a honte parce qu'il ne sait pas lire et écrire, donc il ne l'avoue pas. Donc, il faut vraiment être très ouvert dans l'empathie.
1: Nos bénévoles seront formés. Enfin, certains le sont déjà. Et donc, on les forme, on les sensibilise à l'illettrisme, on leur donne des bases de construction pédagogique pour pouvoir construire leurs séquences et les accompagner de manière hebdomadaire, de manière individualisée, en face à face, à un apprenant face à un bénévole, ou au sein d'ateliers, en petits groupes.
0: C'est pas la peine d'être professeur dans les écoles ?
1: Non, pas du tout. Puisque ce sont majoritairement des savoirs de base. Donc, alors, évidemment, il faut savoir écrire le français et également maîtriser les calculs de base, savoir un peu, avoir un peu de pédagogie, savoir expliquer les choses en les formulant de manière différente, de façon à ce que les gens comprennent sans se braquer.
2: Et on a beaucoup de chance, c'est que nous avons une formatrice formée.
1: Formatrice pour adultes, et j'ai travaillé 10 ans au sein d'une association qui lutte contre l'illettrisme.
0: D'ailleurs, justement, je voulais vous poser cette question. Vous avez déjà été dans une autre structure comme celle-ci ?
1: Ben voilà, oui. Moi j'ai travaillé pendant 10 ans en tant qu'assistante pédagogique.
0: Donc, ça sera au cas par cas, à partir du mois de septembre, la personne qui viendra, le personnel qui viendra ou le Beaumontois qui viendra vers vous, est-ce que ce sera ce que vous allez proposer, le dispositif que vous proposez, ce sera en groupe ou individuel ?
1: Initialement, ce sera de l'individuel et en fonction des disponibilités de chacun, l'idée c'est aussi de concevoir en parallèle des ateliers, donc des accompagnements en groupe.
0: D'accord.
1: Dans un premier temps, la stimulation.
2: Dans un premier temps, sachant que ces personnes ont beaucoup de mal à se montrer aux autres, parce qu'il y a ce regard, forcément. C'est vrai que le face à face, mon bénévole, mon apprenant, ça rassure, jusqu'à ce qu'ils aient une certaine autonomie et reprennent confiance. Et à partir de ce moment-là, effectivement, on peut les conduire vers des ateliers un peu plus collectifs, mais parce qu'il y a vraiment un besoin de confiance en soi. Et ça, c'est important. C'est pour ça que les bénévoles, je vous dis, c'est l'envie d'aider l'autre. Après, voilà, on formera, on a tout ce qu'il faut pour former les personnes. Et on a déjà des bénévoles qui sont formés, d'ailleurs.
0: Donc, vous prenez vos quartiers au mois de septembre à la MJC de Persan. Est-ce que on va pouvoir vous retrouver sur un événement dans la ville bientôt ?
1: On
0: espère.
1: Au forum des associations.
0: Vous y serez ?
2: Oui,
0: d'accord.
2: On y sera. Et le 1er octobre, c'est ça ? Que je me gourre pas. Normalement, le 1er octobre, dans le cadre des Journées nationales de lutte contre l'illettrisme, on monte un événement au Palace de Beaumont. En partenariat avec France Travail, où on va inviter des entreprises notamment, et puis toute personne intéressée d'ailleurs, pour pouvoir faire des échanges après avoir visionné des petits courts-métrages.
1: Et sous forme de ciné-débat.
2: Voilà, un ciné-débat de façon à ce que les entreprises prennent conscience qu'ils ont dans leurs salariés des personnes en situation d'illettrisme et de pouvoir les accompagner. Et puis aussi de pouvoir embaucher des personnes en situation d'illettrisme, puisque derrière, on peut mettre notre association, par exemple. Ça a été le cas pour Trior. Il y a eu des travaux qui ont été mis en place pour aider des personnes qui aujourd'hui savent lire et écrire.
0: C'est donc, Trior qui est venu vers vous.
2: Alors non, on avait fait la promotion lors de la...
1: Il y a 8 ans maintenant.
2: Lors justement d'un ciné-débat au Palace. Ils sont venus. Madame Arnais donc, faisait à l'époque partie de Trior. Et au vu de l'intérêt effectivement de l'entreprise, ils ont effectivement mis en place des cours pour les personnes. Voilà. Donc c'est faisable sur notre territoire.
0: Alors, sous votre stand, il y a 4 jeux qu'on peut parcourir. Est-ce que vous pourriez nous en dire un petit peu plus ? Parce que c'est très intéressant. Juste après, on repart avec un diplôme. C'est ça ?
1: C'est ça.
0: Oui.
1: En fait, face aux 4 éléments, donc à la thématique de cette année, on associe des jeux de lettres majoritairement. Donc ça va, liées à différents degrés d'illettrisme. Ça va des plus faciles donc à la construction de mots grâce à des lettres, la construction de mots ou de phrases à partir de syllabes ou de mots déjà composés, l'association d'images et mots. Voilà, donc les choses qui sont adaptées aux enfants mais qui concernent également certains adultes.
0: Certains adultes aussi peuvent s'y prêter.
2: Bien sûr, tout à fait.
1: En soi, on accompagnera des adultes. Mm-hmm. Une personne donc, en situation d'illettrisme est adulte.
2: Les syllabes, c'est pour l'eau. Donc, on a créé bateau, rivière, etc. Donc, il faut qu'ils retrouvent les petites balles de ping-pong avec les syllabes dedans et recomposer le mot. Pour le vent, c'est des petites balles de ping-pong qu'on doit souffler. Et là, c'est le son. Donc, on montre une image, par exemple, arbre. Et la petite balle doit s'orienter vers la bonne image parce que là, on est sur du son. Le feu, c'est les flammes. Donc là, c'est les constructions aussi avec des mots et des images. Ouais. Et puis, l'air, je ne sais plus.
1: L'air, c'était les balles.
2: L'air, c'est les balles. Et la terre, c'est des images aussi où on doit on regarde l'image et on doit recomposer le mot arbre, fleur, etc. Donc c'est des choses très simples, mais qui pour une personne en situation d'illettrisme peut être extrêmement compliqué. Donc c'est pour ça qu'on invite aussi les adultes à jouer avec leurs enfants s'ils veulent pour pouvoir faire tout ça. Donc on a créé un petit passeport.
0: Voilà.
2: Et ensuite vous repartez avec votre petit diplôme de famille ou individuel.
0: Alors, avant de partir, est-ce que vous pourriez nous donner les contacts si on veut vous joindre, si on veut adhérer à l'association ?
1: Alors, l'adresse de... Enfin, on a une adresse mail, l'association, donc l'engager, les savoirs pour, vers la liberté. Et c'est langage.lsvll@gmail.com.
0: Très bien.
1: Merci.
0: Merci à vous et on vous retrouve au Forum des associations.
2: Avec grand plaisir, merci beaucoup.
0: Et
2: merci
0: pour dans les locaux accueil de la MJC. Merci.
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0: En direct du parc de Lèche, c'était Clara Luciani.
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0: Nous sommes à présent avec l'association Les Artistes Éveillés. Bonjour.
2: Bonjour.
0: Alors, est-ce que vous pourriez vous présenter, présenter votre association ?
2: Bonjour, donc je suis Thomas Edmond, président de l'association Les Artistes Éveillés. Nous sommes une association d'art persanaise qui vient de se créer en janvier 2026. On est tout nouveau et on propose de la peinture, de la musique, du cinéma. Et nous voulons développer donc un réseau d'artistes et de bénévoles intéressés par l'art de manière générale. Et de l'art positif, bienveillant et lumineux.
0: Alors, vous êtes artiste à la base ?
2: Oui, moi-même, je suis artiste. J'ai fait des études de peinture au lycée. Maintenant, je suis en licence cinéma à l'université et j'ai toujours fait de la peinture. Ma grand-mère me donnait des cours de peinture lorsqu'on était petit dans ma ville et donc j'ai fait des expositions. Et à présent, à 21 ans, j'ai envie de lancer à Persan, dans ma ville où on est arrivé il y a 3-4 ans maintenant, une exposition de peinture. Une dynamique autour du cinéma également, des tournages et même de la musique puisque je chante aussi.
0: Oh, c'est très large, vous portez plusieurs casquettes. Sous votre stand, on peut voir une exposition, ce sont vos peintures.
2: Ce sont mes œuvres, exactement. On voit de l'acrylique sur toile, donc ce sont des peintures que j'ai réalisées surtout une série en Italie lors de mon voyage scolaire au lycée que j'ai choisi de vous présenter aujourd'hui. Et un petit peu aussi de pastel, donc une série d'arbres que j'avais faite puisqu'on est dans les éléments aujourd'hui. J'ai voulu présenter... il y en a 10 hein, des œuvres sur les arbres et là j'en ai présenté 3 aujourd'hui.
0: C'est très beau. Alors, vous vous inspirez de quoi ou de qui ? Comment vous créez vos peintures, vos œuvres ?
2: Ce qui m'inspire, moi, c'est vraiment les paysages, c'est la nature et c'est au cœur de l'association, cette connexion avec soi, avec le vivant. Donc, je prends beaucoup de photographies, surtout avec mon téléphone quand je suis en balade ou en voyage, c'est le plus pratique. Et donc, lorsque je vois un beau paysage ou même des beaux petits éléments, je choisis de les prendre en photo et plus tard chez moi, j'en fais des dessins, j'en fais des aquarelles ou des peintures.
0: Ça vous arrive de commencer une œuvre et puis de la terminer des mois plus tard ?
2: Oh oui, souvent, entre le temps de commencer l'œuvre et de travailler sur ma musique à côté ou mes courts-métrages, je peux reporter, surtout pour la peinture, beaucoup plus tard une œuvre. Mais heureusement, il existe donc les expositions avec des dates limites pour proposer les œuvres. Donc ça me force, ça m'oblige à être productif et à les terminer à temps, on va dire.
0: Vous êtes partenaire de la MJC de Persan.
2: Exactement.
0: Vous avez déjà exposé au sein des locaux de la MJC.
2: Oui, tout à fait. Dans le hall, j'avais proposé une quinzaine d'œuvres et le public avait beaucoup aimé surtout l'acrylique, donc j'en suis très content et ça a marqué notre rencontre avec la MJC autour de ce projet. Puis après, j'ai fait des petits concerts aux 60 ans de la MJC, je suis passé sur scène à d'autres petits événements, j'ai pu faire un atelier de peinture également pour les enfants, c'était de la gouache, également pour les 60 ans de la MJC et donc on a commencé à créer des liens autour de l'art et aujourd'hui on est partenaire avec mon association Les Artistes Éveillés.
0: Donc, alors, vous avez donné un concert pendant les 60 ans de la MJC, donc vous avez tout un répertoire. Vous allez sortir un album ?
2: Oui, j'ai sorti un EP avec 7 chansons qui est sur les plateformes. Moi, sur les plateformes, c'est Thomas Edmond. Et mon EP, c'est Esquisse de Luxe. Mm-hmm. Parce que Esquisse, c'est le premier dessin, c'est le lancement. Et un EP, ça sert à présenter un peu l'univers. Je commençais avec du rap et un petit peu de la pop. Et maintenant, je suis que dans la pop. Et je prépare donc un projet de musique. J'ai déjà 15 chansons qui sont prêtes pour sortir bientôt. Et avec mes amis compositeurs que j'ai rencontrés au lycée, dans mon lycée d'art ou à l'université maintenant, on enrichit ça et bientôt on sortira les projets et grâce à l'association, le but c'est de rassembler des artistes qui soient intéressés pour faire des concerts, des petits festivals avec nous et de créer un réseau pour justement enrichir nos projets tous ensemble comme les miens.
0: Vous êtes musicien aussi, vous jouez d'un instrument?
2: Non, moi je chante et j'écris seulement mes textes. Donc j'écris également mes scénarios de films, j'écris mes chansons et je peins, etc. Tout ce qu'on a dit juste avant.
0: Mais comment vous faites pour vos cours, puisque vous devez avoir un emploi du temps bien chargé?
2: Oui, tout à fait. Donc surtout pendant les vacances, je peins principalement. Et mes études, ce sont donc du cinéma, donc ça me permet de créer des courts-métrages pour l'université, de les proposer au festival sur ce modèle. Et j'ai allié il n'y a pas longtemps la musique et le cinéma, puisque j'ai réalisé une comédie musicale qui s'appelle Le cœur à la fête, avec des jeunes qui sont à une soirée. Il va y avoir la rupture du couple principal pendant qu'ils organisent la fête d'anniversaire surprise de leur ami. Donc c'est toute une organisation. Et j'ai donc réuni les compositeurs que je connaissais. On a fait 5 chansons qui ont beaucoup plu. Et donc j'essaye d'allier tout ensemble.
0: Cette comédie musicale, on peut la voir où, quand?
2: Elle est sur ma chaîne YouTube actuellement, qui est Thomas Edmond, donc mon prénom et mon nom de famille. Et je l'ai proposée récemment à des festivals. Elle a été sélectionnée au French Duck Film Festival, par exemple. Et surtout sur ma chaîne YouTube, pour l'instant, elle n'a pas de programmation encore en cinéma, parce que c'est un projet étudiant. Je montre tout sur ma chaîne, mes vidéos de vlog, de peinture, de cinéma. Et voilà, dans les festivals, petit à petit, on commence.
0: Et puis, du côté cinématographique, donc il y a des courts-métrages qui sont envisagés, comment ça se passe?
2: Oui, on a créé l'association pour réunir des membres et avoir des subventions pour enrichir nos projets. Par exemple, dans le cinéma, on pourra faire une sélection de projets. Moi, j'ai déjà des scénarios en tête qu'on pourrait commencer.
0: Et, avec des jeunes personnes?
2: Pas encore, justement, parce qu'on vient d'arriver. Là, c'est le premier événement qu'on fait. Donc, je cherche un maximum à créer un réseau à Persan et dans la communauté de communes. Parce que moi, j'étais à l'université Paris 8 à Saint-Denis. Donc, j'ai mon réseau sur Paris et j'aimerais bien aussi retrouver des jeunes qui sont motivés comme moi dans ma commune pour qu'on crée tous ensemble.
0: Il y a des projets bientôt à la rentrée. On va pouvoir vous retrouver au forum.
2: Oui, au forum des associations, et aussi on organise une projection d'un film documentaire au Beaumont Palace, donc c'est juste à côté, puisque j'ai réalisé un film sur l'histoire du Beaumont Palace, sur ce cinéma emblématique qui a été créé dans les années 1900, c'est quand même l'un des premiers cinémas qui a été créé. Donc on revient sur l'enjeu de sa création, ses évolutions dans le temps, comment il a survécu à la Seconde Guerre mondiale. Il faut savoir qu'il a été occupé par les Allemands pendant la Seconde Guerre mondiale, et également comment fonctionne le CNC, car c'est un cinéma communal qui a aussi besoin des aides de la ville de Beaumont. Donc on raconte tout ça dans un film de 1h20 qui sera le 18 septembre, juste avant les journées du patrimoine.
0: Et c'est vous le réalisateur?
2: C'est moi qui ai réalisé, oui.
0: Et juste après, il y aura un échange avec le public?
2: Exactement. On va faire donc 1h20 de film, et ensuite il y aura un dialogue. Je vais expliquer l'histoire de la création de ce documentaire. Il faut savoir que je l'ai réalisé pour un cours d'économie du cinéma, où on étudiait les cinémas emblématiques, mais du côté des salles et vraiment du public, pas des films ou quoi. Et la professeure nous avait dit de choisir un cinéma un peu original, et forcément le Beaumont Palace, avec toute son histoire, j'étais obligé d'en faire un projet.
0: C'est déjà noté ou pas encore?
2: Oui, il a été noté.
0: C'était quoi votre note?
2: Je connais pas la note exacte du film, mais sur les 3 projets qu'on a eu, j'ai eu 17 sur 20 dans toute la matière. Donc ça a été très apprécié.
0: C'est très bien. Et puis pour terminer, sous votre stand, on peut voir vos peintures. Qu'est-ce qu'on peut retrouver d'autre?
2: On peut retrouver un atelier de coloriage aujourd'hui. J'ai dessiné 5 modèles avec une grenouille, des nénuphars pour le thème de l'eau. Il y a également un chat et quelques paysages pour que les enfants puissent colorier eux-mêmes à partir de dessins originaux et donner envie aux jeunes, aux artistes, à tout le monde de rejoindre l'association si jamais ils sont motivés par les expositions ou par ce qu'ils peuvent découvrir, la musique ou le cinéma.
0: Et puis, dernière question, est-ce que vous donnez des cours? Et si on veut vous joindre, adhérer à l'association, comment on fait?
2: Je ne donne pas de cours, mais il m'arrive de faire des tutos sur ma chaîne YouTube. Donc premièrement, il y a ma chaîne YouTube Thomas Edmond, c'est Thomas et Edmond, c'est E-D-M-O-N-D, et il y a le mail de l'association qui est lesartisteseveillees@gmail.com. C'est tout simple, les artistes éveillés.
0: Merci.
2: Merci.
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0: On poursuit maintenant avec l'atelier Cham. Bonjour.
3: Bonjour.
0: Alors, est-ce que vous pouvez présenter votre atelier, votre association, votre partenariat avec la MJC ?
3: Donc, je suis Cham, fondatrice de Les Ateliers de Cham depuis 2017. Donc, on est spécialisé dans les ateliers créatifs, donc pour enfants et adultes, autour du mouvement, du vent et du recyclage. Donc aujourd'hui, on participait ici à l'événement avec la création de moulins à vent en transformation d'intercalaires, donc pour rentrer dans le thème du vent. On a pris des intercalaires, on a fourni des gabarits, donc une forme à redessiner sur l'intercalaire. Ensuite, on découpe la forme. On découpe des traits pour plier ensuite les lisses. Tout ça est fixé sur une tige de métal qui est rattachée sur un tuteur. Mmh. Et donc après, avec le vent, l'hélice qu'on a fabriquée tourne.
0: Alors, depuis l'ouverture de cette parenthèse d'été, les enfants ont envahi votre stand. Combien de moulins à vent avez-vous fabriqué avec
3: On en a fait 35 au total.
0: Wow, 35 aujourd'hui, oui. Il y a eu des idées assez originaux.
3: Oui. Beaucoup de jolis dessins, on a eu des décorations sur le thème de la mer, donc l'eau, on a eu beaucoup de fleurs et quelques décorations avec des dessins géométriques.
0: Les filles et les garçons sont venus, hein.
3: Oui.
0: C'était pas uniquement des filles.
3: Et les adultes.
0: Et les adultes aussi.
3: Oui.
0: Ah d'accord, ok. Vous faites d'autres activités sur la ville ?
3: Alors sur la ville pour l'instant, on n'a pas d'autres animations de prévues, mais peut-être qu'en 2027, on fera un atelier autour des cerfs-volants, avec une conception de cerfs-volants, donc de A à Z, avec la fixation des baguettes de bambou sur la voilure, sur la feuille de papier, l'installation des rubans, du fil et l'envol.
0: Et dans l'association, vous avez combien de bénévoles ?
3: Nous, on n'est pas beaucoup, on est 3-4. Et on est spécialisé donc dans les cerfs-volants, les toupies et les moulins à vent depuis 40 ans.
0: Vous avez déjà des cerfs-volants avec des formes assez étranges, tout ça ?
3: Oui, on a une exposition autour des cerfs-volants du monde, donc avec des modèles traditionnels. On a une trentaine de pays, du coup des cerfs-volants d'une trentaine de pays. Donc on va avoir des cerfs-volants rectangulaires, on va avoir des cerfs-volants en forme de mante religieuse, de crâne.
0: C'est pas facile à fabriquer, à faire voler aussi.
3: Alors, pour les faire voler, quand ils sont bien préparés, c'est pas trop compliqué. Mmh. On a vraiment des cerfs-volants traditionnels, donc avec une seule ligne, monofile. Oui. Et pour les fabriquer, oui, certains demandent plus de technicité, où on va devoir apprendre à tailler le bambou. Ah. Donc on taille le bambou, ensuite on va par exemple le chauffer sur une lampe à alcool pour le mettre en forme. Et du coup on va pouvoir fabriquer des cerfs-volants en volume.
0: Mmh. Et puis pour les toupies, est-ce que vous pourriez nous en dire plus ? Comment on fabrique des toupies ? Est-ce que vous participez aussi à des concours ?
3: Oui, alors on organise du coup deux festivals de toupies sur l'année. Un au mois de février et un au mois de mars, donc dans le Val d'Oise. Un à Marines et le second à Vauréal. Et on participe aussi à la Coupe du Monde de toupies jonglage.
0: D'accord.
3: Donc là, ça va être une toupie sur laquelle on installe un fil. Ensuite, on la lance, on peut la rattraper dans la main, la faire aller sur le fil. Donc, c'est des toupies qui sont assez anciennes, au départ en bois. Maintenant, elles sont aussi en plastique. Et on peut faire plein de figures avec.
0: Et le plus facile à fabriquer, c'est les moulins à vent.
3: Oui, moulin à vent ou les toupies.
0: Les toupies
3: aussi. Je dirais que les toupies, c'est assez facile à fabriquer. Une fois qu'on a compris qu'il faut bien trouver le centre et mettre l'axe bien droit, on peut vraiment s'amuser et transformer énormément d'objets en toupie.
0: Et puis pour terminer, est-ce que vous êtes à la recherche de bénévoles ?
3: Alors oui et non. Lors de l'organisation des festivals, on recherche des bénévoles. Pour le mois de février, mars et le mois de mai également pour le festival des cerfs-volants.
0: Et si on veut vous joindre, si on veut avoir plus d'informations, est-ce que vous pouvez laisser des coordonnées ?
3: Oui, alors vous pouvez nous envoyer un mail à les ateliers de Cham, donc D-E et Cham, mon prénom, donc S-H-A-M @gmail.com.
0: Merci.

0: On referme cette parenthèse d'été au rythme des quatre éléments avec les pompiers de Persan. Bonjour.
1: Bonjour à vous.
0: Alors aujourd'hui, au parc de Lèche, vous avez installé un camion de pompiers, le véhicule, pour expliquer au public comment fonctionne le métier de pompier. Comment s'est passée cette journée pour vous ?
1: Cette journée s'est relativement bien passée. Comme je l'avais prévu, le camion attire beaucoup les enfants. C'est un camion qui a vocation à l'incendie, justement à combattre le feu, ce qu'on appelle dans notre jargon un fourgon pompe-tonne, un FPT. Et le but, c'est d'attirer les enfants. Malheureusement, peu d'échanges, parce qu'ils voient surtout le camion, ça les fait briller. Quelques échanges avec les adultes. Mais voilà, après sur internet on peut trouver plein de vidéos, dont une qui avait été tournée avec le concours des sapeurs-pompiers du Val d'Oise au centre de formation départementale, d'une émission qui est quand même relativement célèbre qui s'appelle C'est toujours pas sorcier. Le titre de l'émission est Au feu les pompiers, donc vous pouvez retrouver dessus beaucoup d'informations sur comment se passe le feu.
0: On vous retrouve notamment tout au long de l'année sur des événements de la municipalité de Persan où on vous a vu à Proxred Aventure la semaine dernière. On vous retrouvera au mois de septembre pendant le forum.
1: Effectivement, nous sommes régulièrement sollicités et nous faisons partie, je pense, Madame Potin est derrière et pourrait le confirmer. Nous faisons partie des partenaires réguliers de la mairie. Nous étions sur le Proxred samedi. Nous serons effectivement normalement sur le forum des associations de début septembre. Je dis normalement parce que l'actualité, je ne veux pas vous l'apprendre, est très, très sensible actuellement et nous avons beaucoup de sollicitations extra-départementales. Et même si le centre de Persan peut paraître de plus petite taille par rapport aux autres structures du département, nous avons des personnels qui ont participé au renfort de Fontainebleau et qui sont aussi également partis dans le sud de la France. On a actuellement un agent qui y est, un autre qui est dans les starting blocks et potentiellement d'autres qui vont partir d'ici à la fin de semaine.
0: Merci pour toutes ces informations et d'avoir partagé avec nous ce moment dans cette parenthèse d'été cet après-midi au parc de Lèche. Merci.
1: Merci à vous.
0: Cette parenthèse d'été au rythme des quatre éléments touche bientôt à sa fin. Merci à la MJC de Persan, à toutes les associations, aux bénévoles, aux partenaires et aux habitants d'avoir partagé ce moment avec nous. Merci également à vous, chers auditeurs, d'avoir suivi cette émission spéciale, la radio locale Alternative FM, votre radio de proximité, continue de vous accompagner tout au long de l'été. Très belle fin de journée à tous. Des rencontres, des ateliers, des découvertes. 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